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3: Avec Jean-Pierre et Florence. Alors Jean-Pierre qui habite à La Riche. Jean-Pierre, on l'a vu, hein, il était éducateur pour les jeunes, pour les métiers du bâtiment. Donc du coup, il bricole beaucoup. Tu fais tout. Allez, l'électricité, le carrelage, la menuiserie, tu fais tout chez toi.
4: J'en ai fait beaucoup, j'en fais plus beaucoup maintenant. Je suis plus aussi jeune, on va dire ça comme ça. Mais il bricole encore un peu.
3: Ah, quand même. Et dis donc, t'as construit quand même le studio de ton fils.
4: Et j'ai fait ma maison.
3: Oh là là, bah dis donc, quand même, c'est pas mal.
4: Oui, c'est pas mal.
3: Bah, sois pas modeste, s'il te plaît, c'est très bien.
4: D'accord.
3: Alors, t'as l'air hyper sympa comme ça, mais il paraît qu'on est hyper maniaque.
4: C'est une réalité,
3: ouais. Alors Jean-Pierre, il paraît qu'on n'aime pas quand tout traîne, hein. On range tout, tout doit être rangé, on n'a pas le droit de manger dans la bagnole, la bagnole elle doit être propre, comment ça se passe au quotidien?
4: Ben, ça se passe, maintenant ça se passe mieux qu'avant.
3: C'est-à-dire?
4: Au début c'était compliqué, bon maintenant ça va un petit peu mieux, pas beaucoup mieux même.
3: Pourquoi t'es si maniaque? C'est quoi le problème?
5: C'est un homme.
4: J'ai toujours été, quelque part, même quand j'étais gamin, pour dire un petit peu, j'avais une mobilette en fin de compte que j'ai gardée, je ne sais plus, 3-4 ans, mais au bout de 4 ans, elle était encore neuve. Je l'ai revendue, c'est une pièce d'occasion, à part les kilomètres au compteur, mais au niveau de l'état, c'est pas une blague, hein. Il n'y avait pas une griffe.
3: Ouais, mais tu ranges tout.
5: Ça vient de l'adolescence. Ça vient de la mobilette. Ça vient de là. Voilà.
3: Et voilà.
4: Là, peut-être auparavant, parce qu'avant la mobilette, il y avait le vélo. C'était déjà pareil avec le vélo.
3: Bah, t'es soigneux. Qu'est-ce que tu veux que je te dise? Voilà, c'est pour ça que t'habites à La Riche. Alors, t'es riche. Tu es riche de toutes ces choses que tu conserves. Mon chaton, t'as pas de point. Et Florence, elle a déjà un point. Alors, tu vas me marquer ce deuxième point.
4: Enfin,
3: ce premier point. Tiens, je mets une petite chanson. Alors, on va parler d'oiseaux. Écoute bien cette question. Un albatros, tu vois ce que c'est qu'un albatros?
4: Je vois ce que c'est un albatros.
3: Alors, il paraît qu'un albatros, ça peut voler des mois, voire des années sans toucher terre. Est-ce que c'est vrai ou faux? Top chrono 5 secondes. Est-ce que les Alors?
4: Oui, je dirais oui.
3: Eh ben, t'as bien raison. Parce qu'ils peuvent totalement rester des mois en vol grâce au vent marin, au vol plané. Il y a certains jeunes albatros qui passent vraiment des mois, voire des années sans revenir à terre. Bon, ils se posent parfois sur l'eau et puis ils chopent un poisson, mais c'est vrai. Premier point pour Jean-Pierre.
5: C'est Bernard et Bianca qui volaient sur un albatros, je me souviens.
3: Absolument.
5: Ouais, c'est ça, hein, c'est ça. Bien. Florence, avec ici Pays de Savoie, qui a déjà un point. Ah, Florence, en Haute-Savoie, qui est en voiture, qui revient d'un mariage un petit peu plus tôt. Pourquoi? C'était pas bien le mariage? Ou c'était prévu comme ça?
6: Non, ah bon. C'était bien en fait. Mais c'est parce que j'ai un rendez-vous chez le dentiste ce soir et voilà. Il a été avancé le rendez-vous.
5: On est au cœur de vos vies.
3: Un rendez-vous chez le dentiste.
5: C'est sympa, ça, le dentiste.
3: J'ai tellement d'empathie pour toi.
5: C'est une petite vérification ou on est sur. Il va y avoir un peu de bricolage?
6: Non, c'est juste retirer un fil. Hein.
5: Ah bon, ça va, un petit fil. Bon, ça va aller. Alors, quelques éléments de ta vie. Tu bricoles pas trop. Bon, tu sais quand même monter un petit meuble, mais t'es pas plus manuel que ça, hein, Florence. C'est pas particulièrement ce que tu aimes faire. En revanche, tu adores cuisiner. Mais tu adores cuisiner quand tu es dans un état particulier. Lequel?
6: Quand je suis énervée.
5: Ça, c'est ta méthode à toi pour te détendre, quoi. T'es vénère, tu vas cuisiner.
6: Voilà, c'est ça, il faut que je me défoule.
5: Alors tu fais quoi comme plat bien énervé?
6: Quand je suis énervée, je peux faire des ratas, je peux faire un ragoût, un bœuf carotte. Tout ce qui passe dans le frigo, en fait, il faut que je prépare.
5: Ah oui, c'est pas mal, ça, du pain perdu, des plats du Nord.
6: Ouais,
5: pourquoi tu fais de la carbonade flamande et des plats du Nord alors que t'es en Haute-Savoie?
6: En fait, à la base, j'étais de Lille.
5: Ah, voilà.
6: Les carbonates, c'est notre région,
5: en fait. Ah, ok, je comprends. Tiramisu, pudding, cookie, pain perdu, salade de fruits. Joli, joli, tout ça, c'est les bonnes choses que tu sais faire. Florence, sauras-tu marquer un point de plus? On va le savoir tout de suite en écoutant l'idole de ma jeunesse. Et des passer avec ses petites chaussettes rouges et jaunes à petits points. On va parler de chaussettes. Écoute bien cette question, Florence. Albert Einstein portait toujours des chaussettes dépareillées. Est-ce que c'est vrai ou faux? Selon toi, 5 secondes, top chrono. Albert Einstein portait toujours des chaussettes dépareillées.
6: Ouais, moi, je dirais vrai.
5: C'est faux. Albert Einstein ne portait pratiquement, en fait, jamais de chaussettes parce qu'il trouvait tout simplement ça inutile et ça datait de l'enfance.
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1: Ici, nous sommes avec Stella qui joue avec ici Paris-Île-de-France contre Guillaume qui joue avec ici Champagne-Ardennes. Stella, un point. On va pas s'emballer non plus. C'est pas dingui-dingo,
2: non, c'est pas
1: chérie.
2: Ouf. Pas dingue non plus.
1: Tu as marqué, bon, t'adores chanter. Tu aimes la musique.
3: Oui.
1: Tu fais partie d'un chœur de gospel.
3: Oui.
1: Ça fait 20 ans que tu
3: chantes. Oui, c'est vrai.
1: Alors, t'as même fait des concerts. Allez, Nîmes, Calais, tu fais des mariages, tout ça.
3: Exact.
1: Bon, mais
3: Et je chante aussi du pop rock, du Adele, enfin voilà, je fais plein de choses.
1: Eh ben voilà, bah c'est bien ça. Donc ça veut dire que tu connais un petit peu les chansons, quoi.
3: J'espère, oui. Alors pas tout, hein, mais oui.
1: Non, non, on va pas dire j'espère. Tu sais qu'avec moi, c'est la team winner, c'est Dami Dolan.
3: Oui,
1: ici,
3: allez, c'est parti.
1: Alors, je t'explique.
3: Je croise les doigts.
1: Mais bien sûr, croise tout ce que t'as. Alors, les deux mots manquants, c'est-à-dire que tu vas voir la chanson, paf, elle se déroule, et à deux endroits, elle va s'arrêter, tu vas entendre poète, et tu devras me donner les deux mots. Là, on écoute une... Voilà, il y en a deux à trouver, chérie. Hein. Attention, écoute bien, c'est une chanson de Serge Gainsbourg.
4: Élise.

0: Elisa, Elisa, oh. saute-moi au cou.
1: Je la connais.
0: Et bah vas-y, c'est quoi, Elisa, Elisa, des poux.
1: Elisa, Elisa, Elisa, cherche-moi des poux, Elisa, Elisa. 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
2: La jungle, la jungle.
0: Eh oui, c'est ça, cherche Elisa. Elisa, Elisa, Elisa, cherche-moi au cou, Elisa.
1: Oui, c'est ça.
0: Elisa. Eh oui, bravo.
2: Elisa.
0: Cherche-moi des poux et mets tes doigts dans
1: la jungle. Dans la jungle, voilà. Tes cheveux. Mes cheveux plutôt.
0: Ça fait trois pour toi. Bravo.
2: Guillaume, est-ce que tu.
1: À deux points, ouais.
2: Ouais, ouais. Guillaume qui n'a pas de points. Guillaume qui n'a pas de points. Faut que je la dise combien de fois cette phrase, Guillaume?
0: Et voilà, c'est reparti pour le management toxique.
2: C'est mon coaching. Et c'est mon coaching à moi.
0: On voit qu'est-ce que ça donne. Hein.
2: Dis-moi, mon Guillaume, est-ce que tu les avais, les deux mots, là, sur Serge Gainsbourg?
3: Oui.
2: Ah,
3: oui, oui.
2: Peut-être un encourageant pour nous. Cela dit, tu vas pas tomber sur ce titre-là. Donc, on va voir. Guillaume, qui est très sympathique, qui, depuis tout à l'heure, vous a dit qu'il cherchait un emploi dans le téléconseil. N'hésitez pas à nous joindre à la radio, si vous voulez lui donner un coup de main. Qui fait des belles pâtisseries avec ses mots, mais qui est fan de Dragon Ball Z.
3: Eh oui.
2: Eh ouais, t'es 40 ans, t'es génération Club Do à fond, toi.
3: Club c'est ça, Do exactement.
2: Bah attends,
3: exactement.
2: J'avais la carte d'anniversaire.
3: Qui n'a pas connu Club Dorothée,
2: bah, évidemment, mais j'avais ma carte d'anniversaire. Tu l'avais, ta carte
0: bien,
2: de membre,
0: bien,
2: ou pas, Guillaume?
3: Alors, j'avais pas ma carte de membre à ce moment-là, mais par contre, j'ai pu l'avoir parce qu'ils avaient ressorti tout un album collector de génération Club Dorothée, où ils avaient refait exprès la carte de membre, vraiment la vraie carte de membre du Club Dorothée.
2: Et la collector, je suis d'accord. T'as des objets, t'as des tasses, des verres, des maillots,
0: et
2: des
0: t'as
2: jeux.
0: Surtout un quiz musical à trouver.
2: Tout ce qu'il a sur Dragon Ball Z. Vous savez, on n'est pas pressé parce qu'on sait qu'on a les bonnes réponses. Ça va être rapide.
0: Oui, oui, bien sûr.
2: Non, attends, ça va être
0: rapide.
2: Allez, vas-y. Voici Gigi Lamoroso. C'est Dalida. La chanson s'arrête à deux reprises. J'ai envie de dire bon courage à ton rire, j'ai un peu peur. On y va.

0: Alors, arrive à Gigi Lamoroso, croqueur d'amour, l'œil de velours, commune. Est-ce que tu as une petite idée? On peut lancer le chrono.
1: Mais comme une caresse.
0: Comme une caresse. Gigi Lamoroso, toujours vainqueur, parfois sans.
1: Sans peur.
0: Sans peur. Donc caresse et peur.

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1: Alors Mathieu, il paraît que quand tu avais 17 ans, tu étais au lycée militaire d'Issoire. C'est ça ?
2: Tout à fait.
1: Et pour rentrer chez toi, tu dois prendre le train de nuit, voilà, et forcément un jour...
2: La région Auvergne étant bien desservie par la SNCF.
1: Ouais, bah oui, ça.
2: Parce qu'Éric me contredit.
3: Alors, tu vas te détendre car je suis auvergnat.
1: Mais bah c'est pour ça qu'il t'a dit ça.
3: Mais je confirme ce que tu dis, c'est quand même compliqué.
1: C'est très compliqué. Alors, qu'est-ce qui s'est passé ?
2: Eh ben, en prenant le train de nuit à minuit 12, je me suis endormi. Et je me suis réveillé en fait dans le dépôt des trains. Le train est arrivé en gare et était reparti au dépôt.
1: C'est le début d'un film d'horreur, ça. Tu sais, ça peut faire un film d'horreur, hein.
3: C'est l'Auvergne
1: dans un hangar, t'es paumé et là, c'est le drame. Alors, qu'est-ce qui s'est passé? Parce que tu peux pas sortir du hangar.
2: Ben en fait, déjà je me questionnais savoir où je me trouvais et je suis sorti du train et par chance j'ai vu un technicien sur le quai. Qui lui aussi se demandait ce que je faisais là. Donc je lui ai expliqué que je me suis endormi et je me suis réveillé là.
1: Et ben voilà.
2: Et il a réussi à me ramener par un dédale de couloir à la gare. Et j'ai réussi à avoir ma correspondance.
1: Et ben tu es très chanceux, joue au loto cette semaine. Alors mon chat...
3: Sortira-t-il de la maison des secrets? La réponse la semaine prochaine.
1: Ah ben, la maison des secrets ça a démarré hier les gars. Alors Mathieu, tu as 4. Écoute bien, là je vais te proposer une question à choix multiple. Je te pose la question, je te fais des propositions de réponses. T'auras 10 secondes pour me donner ton choix et remporter 3 points. Tiens, une petite ambiance. My pocket. Alors écoute bien, aujourd'hui, le 24 juin, c'est le lancement des soldes d'été. Ça va durer jusqu'au 21 juillet. Alors, petite question, selon une récente enquête, quel budget les Français prévoient-ils de consacrer en moyenne aux soldes d'été? Alors écoute bien ce que je te propose. Combien ils veulent claquer d'oseille? 133 euros, 183 euros, 233 euros, pas un centime, c'est des radins comme Éric Bastien. Bah oui. Alors, combien ils vont claquer les Français en solde d'été? 133, 183, 233 ou pas un flèche? Top chrono, 10 secondes.
2: Je dirais 233.
1: Tu dirais 233. Et ben, t'as totalement raison, oui, exactement. Et c'est en baisse par rapport à l'année dernière, c'était 307. Bon bah voilà, allez, bonne solde à tous. Ça te fait 7 points mon petit chat.
3: Tu vas aller faire les soldes, Émilie? À Itoy, dans la Vienne?
4: Un petit peu, ouais, je pense.
3: Ah oui, tu vas aller t'acheter une clim. Je rappelle qu'Émilie nous nargue avec sa clim depuis...
1: Excuse-moi, on est dans un studio climatisé, donc...
3: Oui, enfin, il y a beaucoup de monde, là, donc il fait un peu plus chaud.
1: Tu vas arrêter de faire la dicose, là, t'es dans un studio climatisé, tu travailles ici toute la journée, tout va bien.
4: Et alors, en plus,
3: on a du... Comment ça s'appelle, ça? C'est bien, ça.
1: Un brumisateur.
3: Un brumisateur, c'est parfait. Émilie, on a fait un peu connaissance avec elle, un fils s'appelle Abel, elle est paxée à Quentin, on l'appelle Magic Mimi, ça c'est pour tous les collègues. Et alors, on a découvert que si il y avait un artiste avec qui tu pourrais déjeuner là pour 13 heures, ce serait qui?
4: On va bien David Guetta.
3: Oui. Alors, tu l'as vu en concert ou pas?
4: Oui. Ouais, j'ai eu la chance de pouvoir le voir au Stade de France.
3: Bah là, il y a quelques jours alors.
4: Exactement.
3: Et alors, c'est comment?
4: Incroyable. Vraiment, ouais. Ah oui, oui.
3: Et t'aimerais parler avec lui? Qu'est-ce que pas? Vous pourriez parler de quoi si t'étais avec lui à 13h? Qu'est-ce que t'aimerais lui dire?
1: La cuisine.
4: Savoir un petit peu tout, ouais, sa vie, comment il compose, comment il crée, et puis s'il compte revenir en France quand même.
3: Bien sûr, ah bah oui, bonne question. Parlons de ta rencontre avec Quentin, et alors là, on va aller dans le vintage, dans la nostalgie.
4: Rencontre au lycée, en effet. Ça fait quelques temps maintenant.
3: À la cafette. C'était au lycée. Alors, vous étiez dans la même classe ou pas du tout?
4: Non, pas du tout. Non, il a un an de plus quand même.
3: Et alors, vous êtes rencontrés, mais au lycée où ça? Au foyer? Dans la cour?
1: À la cafette, elle vient de te le dire.
3: Non, c'est moi qui ai dit. Elle a dit à la cafette.
1: Elle l'a dit.
3: Ah ouais?
4: À la cause.
1: Voilà.
3: Je vous dis rien. Mais c'est comme dans la série, genre, voilà, bisous, bisous, tout ça. Il y avait le mec avec les bretelles, l'autre avec ses couettes.
4: On s'est rencontrés à la pause, tout simplement. Il était un peu plus vieux. J'avais envie de le découvrir. Et ça a bien matché.
3: Et ça fait combien de temps que tu es avec lui, là, du coup?
4: Ça fait plus de 15 ans. Hein.
3: Plus de 15 ans, ouais, dis donc, bah, bravo. Petit mariage ou non? Pour l'instant, vous n'êtes pas axé. On en reste là, c'est bien, c'est une bonne formule.
4: On en reste là, c'est très bien.
3: D'accord.
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1: Ah, nous sommes au taquet avec Mathieu qui a 7 et Émilie qui a 6. Alors, voilà, j'ai une fois de plus une petite anecdote qui va faire plaisir. Ce n'est pas le premier candidat qui a ce talent inutile, mais c'est un talent inutile que Éric Bastien ne comprend pas. Parce que Mathieu, ton talent inutile, c'est que tu es super souple. Tu peux mettre tes mains à plat par terre avec les jambes tendues. C'est vrai ?
2: C'est vrai.
1: Tu sais que c'est le rêve d'Éric Bastien de faire ça.
3: C'est quoi l'intérêt surtout ?
1: Il n'y a pas d'intérêt, c'est juste pour être souple, avoir un corps souple.
3: Ah oui, d'accord.
1: Voilà. Donc, il en rêve. Hein. C'est-à-dire que dès qu'il y a un auditeur qui a ce talent, après, il est là, il essaye. Et je voudrais le filmer parce que ce serait drôle, mais bon, je n'ose pas.
3: Ouais, vidéo gag n'existe plus, donc.
1: C'est vrai. Alors, il paraît qu'un jour, tu pars en vacances aux États-Unis avec un copain et tu as fait du camping primitif, donc du camping sauvage, en fait.
2: C'est tout à fait ça, oui.
1: Alors,
2: en fait, c'est
1: raconte.
2: Le camping primitif, en fait, on va dans une forêt, il y a rien, en fait. Il y a juste des toilettes sèches où il y a un écriteau sur le toilette où c'est écrit « Faites attention aux serpents, regardez bien s'il n'y en a pas un dans le fond. »
1: Oh my God.
2: Et aussi autour du terrain de camping, il y a des écriteaux qui nous disent de se méfier des ours. Et de laisser la nourriture dans les voitures pour éviter qu'on se retrouve avec un ours dans la tente.
1: Oh bah, hey,
3: mais je croyais que tu voulais être un ours.
1: Bah, de toute façon, oui, tu comprends l'ours, toi.
2: Bah, moi, je comprends l'ours.
1: Bah, évidemment, donc t'avais rien à craindre. Mais alors, du coup, t'as passé combien de temps dans ce camping primitif ?
2: On a passé 2 nuits.
1: Ouais, parce que quand même, c'était un peu flippant quand même.
2: Ouais, disons qu'on n'a pas bien dormi parce qu'à chaque craquement de branche, on s'inquiétait un peu quand même.
1: Bah oui, tu m'étonnes. Tiens, voilà un coyote. Oh, un ours. Bon, il vaut mieux aller faire autre chose. Bien, écoute-moi. Tu es en tête, tu peux effectivement marquer 5 points de plus. Je pense que tu vas réussir parce que tu es brillant. Et donc, on va y aller avec la question cash, une ambiance.
4: Chez le coiffeur, je suis allé afin de soigner ma crinière. Le patron sans plus de.
1: Alors, chez le coiffeur, comment ça s'appelle quand on fait des fines mèches de cheveux pour éclaircir, pour qu'elles se fondent naturellement dans la masse? Chez le coiffeur, quelle technique consiste à éclaircir des fines mèches de cheveux pour qu'elles se fondent naturellement dans la masse? Comment ça s'appelle quand on fait des fines mèches? Top chrono, 10 secondes.
2: Balayage.
1: Et ta ta ta ta ta ta ta ta ta olé, oui, c'est un balayage. Bien évidemment, tu as 5 points de plus, tu as 12, bravo.
3: Alors, il a fait un sans faute, là, Émilie. Hein.
1: Oui, sans faute.
3: Ah oui,
1: sans faute.
3: Émilie, là. Bon, on a 5 points à prendre dans un instant, ce qui est pas mal, ça nous ramènerait à 11. Alors, ok, il aurait toujours la tête, mais on a le bingo avant 13h qui peut te permettre d'être avec nous vendredi et de m'offrir 3 candidats déjà pour la semaine. Émilie, alors on est un petit peu tête en l'air ?
5: Un peu, oui.
3: Bon, un petit peu gauche, hein. J'ai quelques exemples. Bon, déjà, tu casses souvent des affaires. Déjà.
5: En effet.
3: Ça arrive. Émilie, un jour tu étais au bar avec ton fils et ton chéri, puis vous êtes partis, vous promenez, et le téléphone de ton chéri a sonné. Qu'est-ce que t'as découvert ?
5: Eh ben, j'ai découvert qu'une personne appelait mon contact d'urgence pour lui dire qu'ils avaient retrouvé un téléphone et c'était le mien, en effet.
3: Voilà,
5: ça faisait plus de 10 minutes qu'on était partis.
3: Un petit peu tête en l'air, tu laisses ton téléphone au bar. Ça s'arrête pas là, on peut remettre la musique, oui. Lors d'un déjeuner professionnel, tu pars sans ton sac à main. Tu le laisses au resto.
5: En effet, ouais, ça m'arrive souvent.
3: Non mais souvent, il paraît que ça t'est arrivé une dizaine de fois quand même de laisser ton sac.
5: Oui, ça m'arrive fréquemment, oui. En effet, je pars, je pense à autre chose, je parle avec les gens et voilà.
3: Donc c'est pas fini, elle a oublié les clés sur la porte de la maison. Alors ça fait très tête en l'air. Tu t'es retrouvé en dehors de ta maison avec les clés, dans le froid, avec ton fils qui avait 3 ans. Qu'est-ce que t'es obligé de faire quoi ? Un serrurier ?
5: Oui, en effet, t'as dû faire appel à un serrurier en urgence.
3: Ben oui, ça t'a coûté une fortune tout ça en plus.
5: Oui.
3: Oh là là là là.
5: Un vrai agacement, être dans le froid et payer en urgence.
3: Je vois ça, je comprends. Bon, Émilie, allez, on se le tente là. 5 points à prendre avec un petit extrait.
4: Que va-t-on manger ?
6: Des nouilles.
4: Mais hier déjà.
3: On parlait des pâtes que tu sais faire parfaitement bien avec des sauces. T'en as parlé tout à l'heure. Voici ta question, elle vaut 5 points. C'est une question cash. Comment appelle-t-on les pâtes en forme de papillon ou de nœud papillon ? Comment elles s'appellent ? Top chrono, 10 secondes. Émilie, les pattes en forme de papillon.
7: Sarfale.
3: Oh, t'as été les chercher loin, celle-là. Hein. Mais oui, ah, oui, c'est ça. Bah oui, oui, c'est les pattes italiennes, les farfalle.
1: Les farfalle, ah, ça veut dire papillon en italien.
3: Bah, bien sûr.

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1: Alors, on va parler d'un truc qui m'a fait crever de rire parce que c'est arrivé à moult amis à moi. Anne-Sophie, c'est ma petite chèvre de la semaine. Parce que elle rencontre le fils d'un patient avec qui elle sympathise. Voilà, et puis elle le voit à l'extérieur et là, elle se rend compte que le gars, il est assez imbu de sa personne. Il dit toujours « Ah, moi, je, ta, ta, ta. » Et là, qu'est-ce qui se passe? Ta copine t'envoie un texto pour te dire « Ça s'est passé comment ?»
2: Et là... Voilà. Et là, je réponds à ma copine, enfin, je pense répondre à ma copine en disant « Oh, la cata, laisse tomber, j'ai une fille, sa papa qui se la pète, vraiment un trou du cul. » Et je reçois la réponse, et la réponse, en fait, eh ben, c'était lui. Et je lui avais envoyé à lui le message.
1: Et il a répondu quoi, lui?
2: Il a répondu « Oh, ben, c'est bien, maintenant, je sais ce qu'il en est, à jamais. »
1: Oh mon Dieu.
2: Ah, oui. Quand j'ai raconté ça à ma copine, puisqu'on a ri, après, ce moment, j'étais pas...
1: Bah oui.
2: Et après, j'ai dit, oh, puis, après tout, bon, pas trop pire, c'est fait, c'est fait.
1: Bon, tu l'as jamais revu ou pas?
2: Non, j'ai jamais revu.
1: Oh, bah oui, tu m'étonnes. Oh mon Dieu. Bah oui, c'est vrai que c'est vraiment un fils à papa qui se la pète.
2: Oui. Oh ouais. J'aime pas les gens qui se la racontent comme ça. Non, moi j'aime bien les gens simples.
1: Eh bah t'as bien raison, ma chérie. Moi non plus, j'aime pas les gens qui se la pètent. Alors.
2: Voilà, exactement.
1: Par contre là, excuse-moi, mais avec ma réalisatrice Céline, on a eu un petit moment de...
3: De fraîcheur.
1: Non, d'angoisse. Parce que figure-toi que ma petite Anne-Sophie, elle a un talent inutile.
3: Ah.
1: Elle tord ses bras à 90 degrés à l'envers. C'est-à-dire, tu peux m'expliquer comment tu fais?
2: En fait, si tu veux, par exemple, si je pose mes mains à plat sur une table, la partie de devant le coude, en fait, et le coude vont se tordre et repartir de l'autre côté.
1: Ah my God.
2: C'est une malformation de naissance.
3: Ah. On a essayé, mais...
2: Ah, quand je fais ça à la maison, mon mari, il est dégoûté. Mes enfants aussi, elles partent en courant. Enfin, c'est ce que tu fais, maman.
1: En régie, il y a Roxane qui a la technique, qui fait. Moi aussi, ça, c'est mon truc. Bah, tu nous montreras comment c'est, Roxane, qu'on puisse voir en vrai. Voilà.
2: C'est bizarre, hein, ça fait bizarre.
1: Ok, ça fait bizarre.
3: On travaille avec des gens strange un peu. Hein.
1: Ouais, mais moi, j'adore. Ouais. Alors, ma chérie, écoute bien. Là, c'est t'as 6 points, t'es en tête. Je vais te donner l'opportunité d'en marquer 5 de plus. Grâce à la question cash et cette petite musique. Téléphone, on aime, c'est bon.
3: C'est un père à Stéphane qui adore Robert.
1: Ah, j'adore. Alors, ma petite Anne-Sophie, quel est le surnom du ministère français de l'économie et des finances? Quel est le surnom du ministère? Écoute bien, le ministère français de l'économie et des finances. On lui donne un nom plus court. Top chrono, 10 secondes. On dit...
2: Oh,
1: ah si. Si, chérie.
2: Des finances.
1: On sait bien...
2: Les impôts?
1: Ah non, on n'appelle pas ça les impôts. On appelle
2: l'économie
1: ça...
2: des finances.
1: On appelle
2: les
1: ça...
2: Les finances publiques?
1: Bercy. On appelle ça Bercy. Mmh. Parce que leurs bureaux sont à Bercy.
3: Et merci beaucoup, hein.
1: Oh là là, bon allez, je te...
3: Ta femme travaille à Bercy, je la suis parfaitement.
1: Bon, tu restes en tête avec 6 points.
3: Faites attention, ma femme travaille à Bercy, faites attention à les dossiers.
1: Faites attention à...
3: Ah, excusez-moi, nous repartons en direct, retrouver notre reporter depuis la Grande Couronne en direction de Paris. Stéphane, comment ça va dans le train?
4: Ça va super bien, en plus il y a la clim, alors c'est bien.
3: Parfait, on est où là? Parce qu'on sera... Alors, pour ceux qui nous rejoignent, on s'approche de la Tour Eiffel, c'est là que tu vas.
4: Oui,
3: on en est où,
4: et là,
3: là
4: je suis à Rosa Parks, qui est juste avant Magenta.
1: Ah bah ça va, t'as encore un petit 20 minutes quand même.
3: Ça parle pas grand monde tout ça, mais t'es pas loin. En gros,
1: t'arrives.
3: On y croit, il nous reste quelques minutes avant d'arriver au pied de la Tour Eiffel. Hein. Oula.
4: Oui.
3: Je sens le coup de frein.
1: Ah bah c'est le métro là.
3: Bon Stéphane, alors nous jouons avec toi depuis tout à l'heure. Stéphane, des petits soucis quand même, un petit gaffeur aussi, hein, Stéphane.
1: Ah oui.
3: Stéphane est dans une grande surface, il y a un monsieur qui propose de déguster du nougat. Qu'est-ce qu'il dit Stéphane?
4: Non merci, je suis pas très fromage.
1: Voilà. Ah bah oui, bien sûr.
3: Oui, le gars de c'est pas reconnaître du nougat du fromage. Bon voilà, non mais ça s'arrête
4: pas
3: là. Au cinéma, bon, Stéphane, il voudrait bien entrer dans une salle, hein, si le film a commencé, mais qu'est-ce qu'on t'a dit?
4: Je travaille pas ici, monsieur.
3: Voilà, parce qu'il demande, est-ce que je peux rentrer, est-ce que je peux aller là, le film doit... Non, mais je travaille pas, voilà, puis c'est comme ça, tout le temps comme ça, c'est pas fini. Il mange une galette des rois au boulot, alors qu'il a un plombage, le plombage il saute.
4: Voilà, à cause de la fève.
1: Ah, t'as croqué la fève.
3: Eh oui, alors du coup, il y a du sang un petit peu partout, il a fallu aller chez le dentiste, et après tu travaillais, le patron, il a pas aimé. Hein.
4: En plus devant le directeur qui faisait un discours pour la nouvelle année.
3: Bon, je crois que je vais arrêter là, parce qu'on a bien senti que, voilà, du bon Pierre Richard quand même. Hein.

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3: Salut à toutes, salut à tous et bienvenue dans Décibel. Hey, on est le 21 juin, joyeuse fête de la musique à toutes et à tous. Est-ce que j'ai failli faire un terrible lapsus et dire joyeuse fête de la musique? Bien sûr, mais on va faire comme si... Ça ne signifiait absolument rien. Je demande à mon psy d'arrêter d'écouter cette émission immédiatement. Donc la fête de la musique, ça se passe toute la journée, hein, depuis ce matin sur votre radio, ici toutes les heures. On déguste les ici live que les artistes divers et variés, nombreux nous ont offert et c'est un régal. Là, ce sont les auditrices et les auditeurs qui fêtent la musique en partageant avec vous leurs chansons préférées. Filons retrouver Sylvie, c'est la première de la soirée. Comment ça va, Sylvie?
4: Ben, ça va bien, Émilie, et toi?
3: Ça va, joyeuse fête de la musique.
4: Merci, toi aussi. Merci beaucoup.
3: Je ne sais pas ce qui est le mieux, en fait, que ce soit la fête de la musique, que ce soit l'été. Enfin, en tout cas, c'est un bonheur ce début de soirée ensemble. Sylvie, t'as des souvenirs, toi, de fête de la musique? T'es déjà montée sur scène? Parce qu'au départ, l'idée de la fête de la musique, c'était que toutes les Françaises et tous les Français qui savaient jouer d'un instrument ou qui avaient envie de chanter pouvaient le faire ce soir-là. Tu l'as fait, toi, ou pas?
4: Alors, écoute, ça remonte à très très loin. Ouais. Oui, parce que j'avais commencé à apprendre un peu le clavier, donc j'avais des copains sur Paris à l'époque, et du coup, j'avais fait un tout petit morceau, mais j'étais super fière parce que bon, même si je suis pas une virtuose du piano. Je me dis, je l'ai fait en fait.
3: Tu montais sur scène, ben oui.
4: Exactement, c'est ça, ouais. C'était vers la Bastille, c'était super sympa.
3: Trop bien. Bon bah celles et ceux qui sont en train de se préparer d'ailleurs pour aller chanter dehors ou pour aller applaudir le groupe de leurs meilleurs potes qui font des reprises d'Oasis. C'est souvent ça la fête de la musique. Et ben amusez-vous. Nous avec Sylvie, on va écouter du Julien Doré. Ah bon Sylvie, incroyable, c'est juste ton chanteur préféré. T'es prête pour le 2 juillet pour aller le voir au cinéma?
4: Oui, je suis prête. Je suis très jalouse quand même parce qu'il y en a là qui vont bientôt y aller là pour l'avant-première à Montpellier. Oui. Donc voilà. Mais écoute, oui, je suis prête. Ça va être un super moment, je pense.
3: T'as choisi une de mes chansons préférées de Juju et c'est le premier album, évidemment. Donc voilà, ça va bientôt faire 20 ans qu'il est sorti, ce qui est assez incroyable. Il aura 20 ans en 2028, il s'appelle Ersatz, ce premier album. Mmh. Et dessus, il y a cette chanson dingue qui s'appelle Les bords de mer.
4: Les bords de mer, qui fait partie de la tournée, enfin, qui faisait partie de la tournée, qui va sûrement continuer dans les festivals. Mais ouais, super chanson. J'avais lu, tu vois, que cette chanson, alors, ça a été écrit par Dorian, je crois. Et puis une dame qui s'appelle Edith
3: Fambuena.
4: J'ai oublié son. Exactement, c'est ça.
3: Edith Fambuena, c'est une grande aussi réalisatrice, productrice, qui a beaucoup bossé notamment avec Étienne Dao.
4: Exactement. Donc voilà, ouais, très très chouette musique avec des accords aussi pas forcément classiques dans les arrangements, ce qui donne un peu de, tu vois, de la profondeur, je trouve encore plus de sens à la chanson.
3: Et de la mélancolie parce que ça raconte quand même l'histoire d'un mec qui est au bord de la mer et qui se rend compte que les bords de mer sans la fille qu'il aime, c'est nul.
4: C'est ça, ouais, voilà, tout est nul, les feux d'artifice c'est nul, tout est nul. C'est ça. Ouais. Et très très belle chanson et très belle reprise sur la tournée aussi.
3: Alors on l'écoute. En se laissant le choix de pleurer un bon coup si jamais on a besoin, justement.
4: Voilà.
3: C'est une chanson.
4: Ça fait du bien parfois.
3: Merci beaucoup Sylvie.
4: Ben de rien. À bientôt Émilie.
3: À la prochaine. Voici.
4: Salut.
3: Julien Doré. Les bords de mer.

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0: Soleil, cette chanson de Julien Doré, Les bords de mer et Juju au cinéma, Le dernier pestacle, c'est le nom de ce film, concert, une séance unique dans plus de 350 cinémas en France, en Suisse, en Belgique et au Luxembourg. Rendez-vous le jeudi 2 juillet dans un cinéma près de chez vous avec votre radio ici et pour trouver le cinéma le plus proche de chez vous qui passe ce dernier pestacle de Juju Doré, rendez-vous sur le site juliendoréaucinéma.com.
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0: Julie nous rejoint en ce jour de fête de la musique. Salut Julie. Allô, allô.
2: Vous m'entendez?
0: Oui, ça y est Julie.
2: Ah bon?
0: Mais oui. Je me suis dit, c'est dingue, qu'est-ce qu'elle est calme Julie ce soir.
2: Oui, oui, non, mais je disais bonjour de manière plutôt enthousiaste, mais là on m'a pas entendu.
0: Ça y est, on s'est trouvé. Julie, oui, je disais, c'est la fête de la musique. Est-ce que c'est un jour particulier ou est-ce qu'il n'y aura pas de sortie ou de choses particulières ce soir?
2: Ah si, toujours c'était la fête de la musique.
0: Ah.
2: Moi j'ai eu la chance parce que dans ma ville, c'est une petite ville, donc ils ont fait ça samedi dernier, donc concert, danse, j'en ai profité un petit peu en avance, mais ça ne m'empêchera pas de sortir ce soir-là aussi.
0: Trop bien. Alors ma chère Julie, on va écouter une chanson qui donne très envie de chanter. Ceci dit, si on essaye de la chanter... on peut avoir des petits problèmes parce qu'elle est très très difficile. C'est Girl on Fire de Alicia Keys. Pourquoi cette chanson-là?
2: Sûrement pas pour la chanter justement.
0: Mais elle donne envie, on non, est d'accord je... Elle donne de l'élan, on se dit allez moi aussi j'y vais avec elle. Et on peut pas, on n'est pas humainement équipé pour le faire.
2: Bah, peut-être pas avec la voix, mais par contre le côté élan et ouais. On y va, c'est exactement ce que ça s'était fait... cette chanson en fait.
0: Ouais.
2: Donc c'est pour ça que je l'ai choisie. Je me suis dit, allez, on arrive à l'été bientôt, là, c'est la semaine prochaine, faut y aller. Et puis au niveau du sens, alors là, j'avais été surprise un jour, je me suis intéressée aux paroles.
0: Ouais.
2: Et c'est un sens un petit peu plus profond que ce que j'imaginais quand je l'écoutais. Moi, c'est un peu la suite d'allumer le feu de Johnny Hallyday, quoi. Ça y est, on a allumé
0: oui.
2: le feu, mais faut pas se cramer. Donc,
0: ouais.
2: Là, elle dit bien, faut être enthousiaste, etc., mais faut garder les pieds sur terre. Le monde n'est quand même pas aussi sympathique qu'il en a l'air,
0: oui.
2: mais c'est un bel équilibre entre la joie de vivre et puis, bah, la réalité.
0: Bah oui, mais c'est vrai, il y a un très joli clip qui était sorti à l'époque, et je dis à l'époque parce que cette chanson va avoir 15 ans, c'est fou,
2: ouais.
0: au mois de septembre, non, pardon, elle va avoir 14 ans, elle aura 15 ans l'année prochaine, mais enfin, c'est dingue de se dire que Alicia Keys, 15 ans plus tard, sa chanson, elle fait pas dater, je trouve, enfin là on va la réécouter ensemble, hein, vous vous ferez une idée, mais Julie qui l'a déjà réécoutée, puisqu'elle nous la demande ce soir, ça vieillit extrêmement bien.
2: Ouais, moi j'aime bien ces chansons-là, c'est quelque chose que j'écoute très régulièrement dans l'année,
0: ouais.
2: et ça fait partie des trucs, pour moi c'est un peu intemporel quoi.
0: C'est vrai, mais ça c'est le talent d'Alicia, des titres intemporels et des chansons qui nous donnent de l'élan, alors on va l'écouter, et pour les plus aventureuses et aventureux d'entre vous, tentez de la chanter. Je ne sais pas moi, sur un malentendu ça peut marcher, mais moi ça n'a jamais fonctionné. Julie, merci beaucoup pour ce joli choix.
2: Merci, et puis bon courage aux chanteurs.
0: Oui, merci. Et à leurs proches.
2: À leurs proches surtout. Bonne soirée. Au revoir.
0: Merci, bye bye. Voici la hurissante et réjouissante Alicia Keys.

0: chanteuse, pianiste, autrice, compositrice. Elle a énormément de talent, Alicia Keys, et on va pouvoir la voir d'ici quelques semaines dans un documentaire, Alicia Keys, Girl from Hell's Kitchen, la fille de Hell's Kitchen, c'est le nom du quartier de Manhattan dans lequel elle a grandi. Alicia Keys racontera son parcours et ses petites aventures et ses grandes aventures dans les rues de New York dans les années 90. Il vient d'être présenté au film festival de Tribeca, qui est sous le patronage de Robert De Niro, donc c'est pas n'importe quoi ce festival du film, et ça devrait arriver jusqu'à nous très bientôt. Alicia Keys, Girl from Hell's Kitchen.
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0: Si on allait faire un petit tour en 2018, déjà parce que cette année-là, on était pour la deuxième fois de notre histoire, et oui, je m'inclus dans ce groupe, champion du monde. Oui, quand la France gagne, moi je suis très footballeur en moi, vraiment. Donc on est les champions, c'était en 2018 pour la deuxième fois. Je dis ça parce que demain, c'est le deuxième match de l'équipe de France, et puis vendredi prochain, le troisième match. Donc voilà, il faut qu'on se mette un petit peu en mode supporter. Alors en 2018, qu'est-ce qui se passait musicalement? On venait de perdre Johnny Hallyday, mais son album posthume, Mon pays, c'est l'amour, a réalisé un démarrage absolument incroyable, quasiment 800 000 exemplaires écoulés en une semaine.
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0: 2018, on a perdu plein de gens qu'on aimait beaucoup. Hein. France Gall, Jacques Higelin, Morane, Yvette Horner, Charles Aznavour, Rachid Taha, trop de monde cette année-là. On a perdu aussi la chanteuse des Cranberries, Dolores O'Riordan et Aretha Franklin. 2018, c'est aussi l'année du premier tube d'Aya Nakamura.
3: Oh, Dadja, oh, Dadja, y'a pas moyen, Dadja, j'suis pas ta gata, Dadja, genre, en Godzilla, baby, tu t'es ça.
0: Et Angèle, la petite belge, faisait danser tout le pays avec son tube de l'été et avec son frère Romeo Elvis, tout oublié.

enfin en 2018, comme à peu près chaque année, Indochine s'est fait remarquer avec sa chanson Un été français, tirée de son 13e album intitulé 13. La chanson s'appelait Un été français.

0: Plein été français, Indochine, énorme tube de 2018. Et dites donc, comme on est le 21 juin, ça veut dire que demain, on est le 22. Fans d'Indochine, tenez-vous prêts, demain, c'est l'anniversaire de Nicolas Sirkis.
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1: On fête la musique avec les auditrices et les auditeurs de Décibel jusqu'à 21h. Ève nous fera écouter du Aerosmith. Gwen nous repassera un petit Juliette Armanet qui va vous faire danser. Roland, lui, a ressorti Makeba, grand tube de Jane. Et puis, je vous donnerai aussi des nouvelles de Jeanne Chéral et Jean Dujardin qui se sont retrouvés ensemble en studio. Et c'est absolument délicieux. Marc-Ange est avec nous. Bonsoir Marc-Ange.
2: Salut.
1: Bienvenue dans Décibel, comment ça va?
2: Ça va, super, et toi?
1: Ça va très bien, je te remercie. Marc-Ange, tu nous gâtes ce soir, puisque tu nous ramènes à l'époque de Thriller, de Michael Jackson, mais avec une chanson qu'on ne connaît pas.
2: Bah, c'est une chanson, effectivement, qui n'est pas connue. Alors, tu avais dit un peu Thriller, alors effectivement, cette chanson est sortie sur l'édition 25e anniversaire de Thriller,
1: ouais.
2: Mais elle a été enregistrée milieu 1990.
1: Ah, donc c'est un peu après quand même, Bad même.
2: Ouais, exactement, donc avec son titre du coup For All Time, je pense qu'elle a été ajoutée à l'édition 25e anniversaire pour le côté un peu Thriller, pour toujours.
1: Oui.
2: Je pense qu'elle a plus du coup été ajoutée pour son titre que par rapport à la chronologie des dates.
1: Ouais. Oui, et puis même le son. Alors, ceci dit, c'est très intéressant parce que tu me dis qu'elle est enregistrée à peu près en 90. C'est fou parce que Dangerous, qui est l'album emblématique des années 90 de Michael Jackson et qui sonne vraiment R&B américain de cette époque, eh ben, on l'entend pas vraiment dans For All Time.
2: Bah, c'est vrai. En plus, du coup, la chanson a été enregistrée pendant ces sessions de l'album Dangerous.
1: Ouais.
2: Mais du coup, je pense que du coup, elle a pas été retenue par rapport au style de l'album, qui est vraiment, oui, différent de la chanson.
1: Ouais, c'est ça. C'est pour ça. Voilà, c'était une jolie perle, mais qui n'avait pas sa place dans ce collier, qui était Dangerous. Alors, Marc-Ange, t'es allé voir le film sur Michael?
2: Oui, bien sûr, j'ai été hier aussi, donc là je suis à mon 7e visionnage.
1: Oh waouh! Alors toi qui adores Michael Jackson, que penses-tu de la performance de son neveu Jafar, autant dans la danse que dans la démarche, que dans les mimiques?
2: Ah bah vraiment, c'est exceptionnel, quoi. On a vraiment l'impression de voir Michael. Il y a, ouais, des moments où vraiment on oublie carrément que c'est lui, donc... C'est un travail vraiment parfait, hein, franchement.
1: Ouais,
2: faut applaudir, quoi.
1: Ah oui, là pour le coup, c'est un travail d'acteur fou, et aussi il fait jouer sa génétique. On sent qu'il y a des choses que certains acteurs pourront jamais arriver à atteindre, même en travaillant des années, quoi.
2: Ça, en vrai, ah, oui. Qui d'autre qu'un Jackson pour interpréter un Jackson, finalement?
1: Oui. Alors, à la fin du film, moi je suis allée le voir avec ma fille, et il y a un énorme indice qui nous fait penser qu'il y aura une suite. Est-ce que tu penses qu'il y aura une suite à ce film?
2: Oui, bien sûr. Ça a été confirmé par le président de Lionsgate, notamment. Donc, même du coup, le message, son histoire continue.
1: Ouais.
2: Il y aura bien une suite, et même 30% du deuxième film est déjà tourné, donc il y aura un deuxième film.
1: Bon, bah très bien. Alors, pour celles et ceux qui n'y sont pas allés, le premier film, il s'arrête au moment de la tournée Bad, justement, sa première tournée mondiale et absolument triomphale. Donc, la suite, évidemment, ce sera du Dangerous. Donc, on est finalement en plein dans l'actu avec le choix de ta chanson, Marc-Ange.
2: Bah ouais, du coup, je suis content de faire découvrir cette chanson aux auditeurs, donc j'espère qu'ils vont apprécier.
1: Ah ben on y court, For All Time, un titre inédit enregistré au tout début des années 90, comme vient de vous le dire Marc-Ange, et que vous pouvez retrouver, si jamais il vous plaît, sur la réédition 25e anniversaire de Thriller. Et merci Marc-Ange, à la prochaine.
2: Merci Émilie, à bientôt.

0: un inédit de Michael Jackson à l'instant, For All Time.
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0: Un duo, Jeanne Chéral et Jean Dujardin. Je l'ai passé jeudi soir dans l'émission, mais faut que je le repasse pour les copines et les copains du week-end, parce que vraiment, ce duo est absolument délicieux. L'histoire commence quand Jeanne Chéral chante une chanson d'amour pour un acteur non identifié nommé Jean. Régulièrement écoutée sur votre radio ici. Et Jeanne Chéral a été invitée sur le plateau de C'est à vous. Et elle chante cette chanson, Jean, devant Jean Dujardin. Tous les deux sont un peu émus, émoustillés, ravis finalement de cette rencontre. Alors ils ont fini en studio ensemble. Jeanne Chéral et Jean Dujardin, c'est la nouveauté du moment. Je pense à vous, je pense à vous.

0: Jeanne et Jean, mais ils vont merveilleusement bien ensemble. Jeanne Chéral, Jean Dujardin. Je pense à vous, petit tube de l'été, pourquoi pas. Et si vous voulez applaudir Jeanne Chéral sur scène, eh bien, la semaine prochaine, tous et toutes à 7 au Théâtre de la Mer pour le merveilleux festival nommé Quand je pense à Fernande.
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0: Il est temps d'accueillir Roland. Bonsoir Roland.
2: Bonsoir Émilie, comment vas-tu?

0: convoquer pour la rentrée des classes le 31 août prochain.
1: Ah, génial. Oui. Tout le fan club est content.
0: Ah ben bah, moi aussi hein. Dis donc. Merci.
1: Ah ben bah, oui,
0: c'est trop gentil.
1: Merci à Radio France ici au service de l'audiovisuel hein, d'apprécier autant Émilie Mazoyer, notre bah, animatrice préférée.
0: Mais dis donc, mais Roland, mais je vais pleurer enfin, je peux pas pleurer un 21 juin, c'est la fête de la musique. Bah, ça m'émeut ce que tu dis. Merci beaucoup, c'est très très gentil. C'est très très très gentil. Et en plus, alors toi, tu penses aux autres, parce que après m'avoir demandé de mes nouvelles à moi, je sais que la chanson de ce soir, elle a une saveur particulière puisque tu veux l'offrir à ta sœur Danielle, parce que c'est son anniversaire demain.
1: Exactement, et donc elle n'écoutera pas en direct, mais elle écoutera demain, elle est née le 22 juin. Et cette chanson, elle est sortie le 22 juin 2015.
0: Ouais.
1: C'est marrant, juste un jour après la fête de la musique, c'est la chanson de Gênes en hommage à Makeba, à Myriam.
0: Makeba.
1: Une belle chanson magnifique que j'avais découverte dans son émission. Et cette chanson également, moi, elle m'évoque beaucoup de choses puisque mon père ressemblait à Dave et ma maman ressemblait à Evelyn Champagne King. Elle était de l'océan Indien.
0: Ah.
1: Donc c'est une métisse un petit peu comme la maman de Jeanne.
0: Ok, oui, donc il y a plein de points communs. Et donc cette chanson-là. Cette chanson-là, Jane Makeba, c'est aussi une chanson idéale pour danser. Et on sait, Roland, parce que ça fait plusieurs fois que tu passes dans l'émission, que les chansons dansantes, c'est quand même un petit peu ta famille préférée.
1: Avec Francis Cabrel, c'est ma famille préférée, tout à fait. Et j'ai envie toujours de faire mes danser tes auditrices et auditeurs. Et peut-être que l'année prochaine également, on pourra danser sur des super tubes oubliés ou des tubes très, très allemands, pourquoi pas.
0: Génial. Ben, merci Roland et merci d'avoir participé si souvent à notre émission du dimanche. Et un gros bisou à Danielle pour son anniversaire alors.
1: Merci pour elle, Émilie. Et bisous à toute ton équipe et à toi. À bientôt.
0: Merci et bonne fête de la musique tout le monde. Roland vous gâte avec cette chanson de Jane. Elle s'appelle Makeba.

0: Roland qui nous a tellement gâtés avec Jane. Gwen va arriver.
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0: C'est un de nos auditeurs chouchou. Gwen, salut, comment vas-tu?
2: Salut Émilie, ben, ça va et toi?
0: Bien, bonne fête de la musique, Gwen.
2: Eh ouais, obligé. Immanquable.
0: Alors, c'est ce qu'on disait tout à l'heure avec Roland. C'est pas forcément la fête la plus réussie de l'année, mais il n'empêche qu'on va la faire quand même.
2: Oui, tout à fait. Voilà. Tout à fait.
0: Voilà. Et puis, tu sais pas pourquoi il se met à pleuvoir et tu fais, ah ben oui, c'est la fête de la musique. Et voilà.
2: C'est juste pour rafraîchir.
0: C'est ça. Exactement. Gwen, ce soir, tu as décidé, alors toi, pas de nous rafraîchir, au contraire, tu as décidé de nous faire griller sous la flamme de Juliette Armanet. Tu l'aimes beaucoup, Juliette?
2: Ah, énormément. C'est une artiste que j'aime bien beaucoup. J'ai eu la chance de la rencontrer. En plus, elle est adorable. C'est un amour. Et puis, il y avait un petit manque. Donc là, j'ai repensé à elle quand Sébastien Tellier a sorti son titre en duo avec elle début du mois de juin, je crois.
0: Oui, Attraction.
2: C'est ça. Voilà. Et du coup, je me suis dit, tiens, ouais, elle manque un peu. Si on passait un titre chez Émilie, juste pour finir la saison, comme ça, ça permet aussi de bien mettre le feu, quoi.
0: Ouais, je suis d'accord.
2: Et voilà.
0: C'est une très bonne idée. Et c'est vrai qu'on n'a jamais suffisamment de doses de Juliette Armanet. Alors, ceci dit, elle a fait du cinéma. Elle a fait un bébé aussi. Félicitations à elle. Hein. Elle a un tout petit bébé qui vient de naître. Et donc là, elle revient à la chanson. Donc oui, le duo avec Sébastien Tellier. On se dit, bon, allez, OK. Donc, elle est rentrée en studio. Et puis, oui, ce serait bien que d'ici, début 2027, on ait un nouvel album. Ça te va, toi, comme planning?
2: Ah, moi, ça m'irait bien. Hein. Franchement, je prends de suite.
0: OK, nous aussi, on va envoyer notre planning à Juliette Armanet en espérant qu'elle nous prenne au sérieux. On fait comme ça?
2: Ça marche. En tout cas, Émilie, je voulais te remercier pour toi et toute l'équipe pour cette saison musicale qui nous a fait un bien fou.
0: Ah, merci. Oui, c'est vrai, ça fait du bien de se retrouver tous les dimanches pour écouter de la musique ensemble. Hein,
2: et puis tous les soirs de la semaine aussi.
0: Et aussi, oui, bien sûr. Mais le dimanche, ça a quand même un goût particulier parce que c'est vous qui choisissez tout et ça, c'est génial.
2: C'est ça.
0: Et du coup, je travaille moins aussi. Enfin, je ne veux pas vous mentir, hein, mais j'aime bien le dimanche quand même.
2: Ouais.
0: Merci Gwen, je t'embrasse fort.
2: Avec grand plaisir, à très vite, bel été à tout le monde.
0: À très bientôt. Et je vous rappelle que Gwen a un compte Instagram de découverte musicale absolument incontournable qui s'appelle Inclusique, avec des

0: Elle a du cristal dans la voix. C'est comme ça que Sébastien Tellier, avec qui elle partage un duo récemment sorti, décrit Juliette Armanet. Et ben c'est vrai, ça faisait du bien de l'écouter. Merci à Gwen pour cette bonne idée.
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0: Cali, j'avais envie qu'on se fasse un petit point Cali, vous et moi, parce que ça commence à faire un bail. Dites donc, on est tombé amoureux de Cali en 2003 avec son premier album, L'amour parfait.

2003 que L'Amour Parfait de Kali est sorti et a cartonné d'ailleurs, hein, plus de 400 000 exemplaires vendus. Kali, il fait souvent des tubes avec des histoires d'amour qui tournent mal.

recevoir une très très bonne nouvelle du côté de Cali. Son nouvel album, Cali Siouri, c'est son vrai nom de famille, sera disponible le 25 septembre prochain et on a déjà un premier extrait, une toute nouvelle chanson de Cali qui s'appelle Encore. Chanson d'amour à la Cali, rien n'est simple mais tout est joli. Cali, encore, l'album le 25 septembre et la chanson la plus populaire de Cali parmi vous, auditrices et auditeurs, eh ben, c'est une histoire de rupture. Le gars se fait larguer, certes, il douille, mais la chanson est géniale. Elle s'appelle « Elle m'a dit ». 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

0: Adi Cali, rendez-vous au mois de septembre. Il fera évidemment partie des invités de rentrée de Décibel pour son nouvel album Cali Suri.
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0: Dans Décibel, on célèbre la fête de la musique avec les auditrices et les auditeurs qui, comme chaque dimanche, mais particulièrement aujourd'hui, soignent les choix musicaux qu'ils partagent avec vous. J'en veux pour preuve, Ève. Bonsoir, Ève.
2: Bonsoir, Émilie.
0: Oh là là, Ève, joyeuse fête de la musique.
2: Oui, joyeuse fête de la musique à tout le monde.
0: Merci. Ève, cette chanson que tu as choisie peut me rendre...
2: Oui, et que tu chantes très bien hors antenne.
0: Tu m'as entendu, t'étais dans la console. Mon Dieu! Ah oui, bon, je ne vais pas la dévoiler tout de suite, car si je dis le mot, je vais être obligée de chanter. Énorme tube du début des années 70 du groupe Aerosmith.
2: Et qui est tellement belle encore aujourd'hui. Pour tout te dire, tout à l'heure, j'ai regardé, je fais, oh, je vais regarder de quoi elle date la chanson. Ouais. Oh, et ben, j'ai pris une claque parce qu'en fait, je n'avais pas capté qu'elle datait il y a si longtemps.
0: Ah oui.
2: Parce que j'ai l'impression qu'elle passe quand même très souvent en radio, ou dans ma tête, hein, certainement. Oui, mais je ne sais pas, oui, je n'avais pas capté que c'était si, oh, ouais, si vieux.
0: Ben, elle ne fait pas ses 50 piges, quoi.
2: Ah non,
0: c'est
2: pas
0: ça.
2: Du tout.
0: C'est ça. Elle s'appelle, vas-y, dis le titre, sinon si je le dis moi, je vais être obligée de chanter.
2: Dream On.
0: Dream On.
2: Tu vois qui chante.
0: Elle est tellement incroyable, cette chanson. Alors, qu'est-ce qu'elle te fait dans le corps? Parce que c'est une chanson puissante, quand même.
2: Oui, alors, elle me parle, dans le sens où moi, je suis assez peu sensible à l'art. La plupart des tableaux, j'ai pas d'autre expression, ça ne me parle pas.
0: Ouais.
2: Et alors, la Dream On, ça me parle depuis toujours. J'adore le mot rêve,
0: oui.
2: Donc bon bah son équivalent en anglais aussi. J'ai le mot dream qui est tatoué sur ma peau aussi.
0: Oh, wow.
2: Dire que c'est mon mot préféré vraiment. Et ouais parce que c'est tellement beau et important de rêver,
0: c'est
2: d'avoir
0: vrai.
2: Toujours des choses qui te poussent, qui te tirent vers l'avant même quand ça va pas et quand ça va bien aussi. Hein, c'est chouette d'avoir des rêves et je trouve ça tellement ouais tellement beau, tellement important.
0: Ouais.
2: Alors voilà, alors il y a une version qui est aussi tellement belle et tellement émouvante. C'était suite à l'attentat au marathon de Boston,
0: oui.
2: Boston, ville d'origine du groupe. Cette version avec une chorale, c'est oh tu vois j'en ai encore des larmes
0: dans la voix. Des frissons, ben ouais, hyper
2: ça
0: émouvant.
2: Au trip. Ouais,
0: ça, je pense que vous pouvez le retrouver facilement sur YouTube, mais c'est vrai que...
2: Dream On Boston, ouais. Tu mets trois mots, tu tombes dessus, tu peux pas faire autrement. C'est, okay. Et c'est tellement beau. Cette chanson me prend au trip et j'ai jamais pu expliquer pourquoi, parce que je pense que la première fois que je l'ai entendue, j'ai pas compris du tout les paroles parce que j'étais trop petite.
0: Oh.
2: Moi, je suis née en 75, donc après...
0: Ah ben oui.
2: Quand je dis que cette chanson me parle, tu n'as pas besoin de comprendre parfois, ça te happe, c'est beau et c'est tout et t'as pas besoin de plus que ça finalement.
0: Bah alors on y va, on perd pas de temps parce que c'est une merveille et tu nous l'offres ce soir. Merci beaucoup Ève.
2: Alors bon rêve à tout le monde, pas que cette nuit, pour toute la vie.
0: Mmh.

0: Un Himalaya du rock'n'roll dans vos oreilles à l'instant dans Décibel. Pour terminer l'émission de ce soir, Dream On et Aerosmith. Merci à l'équipe de l'émission. Ce soir, on était avec Iris Guitoni, Iki, Elodie Biancamaria, Sadi Karaou et Franck Moilier. Demain, Décibel, à 20h, ce sera avec Freds, un nouveau phénomène musical qui vient du Canada. Et vous allez l'adorer. À demain, 20h.
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5: Bonjour, bon dimanche, sous mes applaudissements, c'est Willy vient déjeuner chez vous, numéro 1064.
6: Oh là là, ça filoche.
5: Bonjour la tribu.
6: Bonjour.
5: Alors, qui est là aujourd'hui? Oh. Bah tiens, Nicolas Malabeuf est encore là. Bonjour mon bon Nicolas.
7: Bonjour Willy, bonjour tout le monde.
5: Et Fabien et mon autre geek, bonjour mon Fabinou.
8: Bonjour Willy, bonjour à tous.
5: Et bienvenue à tous, voilà, c'est reparti pour un nouveau numéro de votre émission utile sur votre radio utile. Vous voulez comprendre l'actu et les tendances du moment avec nos invités, c'est ici que ça se passe. Si vous voulez rire et sourire de l'actualité, des tendances du moment, bah c'est aussi ici que ça se passe. Voici 55 minutes, pas comme les autres. Alors vite, mes amis, notez les dossiers du jour. Dans un instant, pourquoi les alternants galèrent à trouver des entreprises? Si vous avez des enfants étudiants et qu'ils cherchent une alternance, vous avez sûrement remarqué que c'est de plus en plus difficile. Les entreprises en prennent moins, alors que c'était l'une des grandes causes du gouvernement. Alors que se passe-t-il? La réponse dans un instant. Et puis, vers 12h30, il y a tout pile 90 ans. Bien, Hugo Frey avait déjà 90 ans. Mais surtout, il y a eu la création des congés payés. Alors, 90 ans après, les Français sont-ils toujours attachés à leurs vacances? La réponse dans 20 minutes. Et bien sûr, mes amis, nous faisons cette émission ensemble. Ah, voilà. Je vous le répète tout le temps, mais il y en a qui sont sourds. Alors, je le répète en cœur.
8: Parlez plus
5: on
8: fort.
5: On fait cette émission ensemble. D'abord sur le groupe Facebook,
8: alors,
5: Sabinou.
8: Pareil, je me répète. Oui. Mais pour nous retrouver, il faut taper sur Facebook Youpi la vie avec Willy Revelli. C'est un groupe, bien sûr, complètement gratuit. On partage plein de choses. Nous avons un coucou d'hier de Catherine en ce dimanche. Catherine Dumont. Je vous écoute en podcast la semaine. J'adore ça.
5: Ah, c'est bien.
8: Donc on la salue, Catherine.
5: Vous
8: d'ailleurs,
5: savez qu'il y a des podcasts.
8: Mais oui, et même sur l'application ici, c'est complètement gratuit.
5: Exact.
8: Et message de Yuri, il habite Carcassonne. Bonne fête de la musique. Mais oui, nous sommes
5: le 21. C'est l'été.
8: Avec mon groupe, je joue ce soir dans un bistrot de village.
5: Très bien.
8: Donc, continuez à réagir, c'est complètement gratuit. Le groupe Facebook, c'est Youpi la vie avec Willy Revelli.
5: Voilà, et appelez-nous aussi, on vous attend. C'est la libre antenne du week-end. Vous êtes tous des chroniqueurs, vous faites tous partie de cette tribu. 0810 055 056. Appelez-nous, vous passez à tout instant et vous repartirez d'ici la fin de l'émission avec.
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5: Loin.
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8: Mais elle est utile.
5: Ouais, mais elle est utile. 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C'est bon, on a tout dit.
8: On a tout dit.
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5: Allez, ouvrons notre premier dossier. Bonjour, Julien Gossat.
9: Bonjour.
5: Bonjour mon cher Julien, bienvenue ici. Alors vous êtes maître de conférence à l'université de Strasbourg. Vous nous confirmez mon cher Julien qu'en ce moment les étudiants ont beaucoup de mal à trouver des entreprises pour leur alternance?
9: Ah oui, c'est beaucoup plus difficile aujourd'hui que ce que ça l'était il y a 5-6 ans.
5: Ouais.
9: Les choses sont un petit peu tendues. Et puis on ne sait pas trop où ça va, quoi.
5: Voilà, vous qui enseignez en IUT informatique à Strasbourg,
9: c'est ça.
5: Voilà, vous avez des élèves qui vous le disent là en ce moment?
9: Oui, on en a, mais enfin, moi, je travaille plutôt sur les données nationales. Ouais. Mais effectivement, on le constate sur le terrain
5: c'est
9: aussi.
5: C'est ça, voilà. Et alors, est-ce qu'on sait d'où ça vient? On sait, il se passe quoi alors? Pourquoi est-ce que tout alors, à coup, ça se tarit comme ça?
9: Le principe de l'alternance, c'est que c'est un dispositif pédagogique qui va permettre aux jeunes de rentrer dans l'emploi en étant à moitié dans la formation et à moitié dans une entreprise. Donc typiquement, lundi, mardi, ils vont être en formation et puis mercredi à vendredi, ils vont travailler directement. Et ça, c'est un dispositif qui est très efficace pour certaines populations, c'est-à-dire les métiers qui ont des problèmes d'attractivité.
5: Ouais.
9: Alors typiquement,
5: comme lesquels, si par exemple,
9: la métallurgie, les finances publiques, voilà. C'est-à-dire que c'est des métiers qui font un peu peur ou qui attirent pas vraiment, et donc ça permet de rentrer dedans un petit peu plus en plus en souplesse que quand on se retrouve juste à la fin de ses études. Mm-hmm. Donc ça, c'est le l'aspect positif, et puis alors, c'est très efficace pour les jeunes qui sont à la fois éloignés de la scolarité, à la fois éloignés de l'emploi, parce que si les jeunes qui sont près de la scolarité, ils font leurs études, et puis les jeunes qui sont proches de l'emploi, bah, ils ont qu'à être employés. Donc c'est vraiment fait pour une petite niche de la population. Et ce qu'a fait le gouvernement à partir de 2018, c'est qu'il a voulu augmenter sensiblement le nombre d'apprentissages.
5: Voilà, exactement. C'était voilà. Comme vraiment une cause qu'ils avaient prise à bras-le-corps. Hein. Vraiment, ils avaient poussé pour l'apprentissage.
9: Voilà, c'est ça. On voulait arriver à 1 million d'apprentis, donc on y est arrivé. Hein. C'est-à-dire passer de 400 000 apprentis, on avait 400 000 apprentis en 2018, à plus d'un million. Et en fait, ça allait très très très vite parce que le gouvernement a mis énormément d'argent sur la table. C'est-à-dire qu'on est passé d'une dépense nationale de 7 milliards d'euros par an à 25 milliards d'euros aujourd'hui. Voilà. Et alors, ce qui se passe quand on fait ça, c'est que on fait gonfler le nombre de places d'apprentissage, mais pas nécessairement là où on en a besoin. C'est-à-dire que comme les places sont financées par l'État, il y a des employeurs ou il y a des formations qui se mettent à ouvrir des places en apprentissage pour avoir les financements publics beaucoup plus parce qu'il existe un besoin.
5: D'accord.
9: Voilà.
5: Ce qui fait qu'à chaque fois qu'on entendait, par exemple, que si on fait une alternance, on est quasiment sûr de trouver du boulot après, bah là, c'était même pas le cas finalement. Aussi.
9: Alors c'était le cas parce que l'époque l'alternance était parfaitement adaptée aux emplois.
5: Voilà.
9: Donc comme c'est les employeurs qui ouvraient des places de formation uniquement quand ils avaient besoin d'un employé, globalement ça se passait plutôt pas mal. Là on commence à avoir des employeurs et on commence à avoir des formations qui ouvrent des places surtout parce que c'est financé par le public. Et donc ces places, effectivement, conduisent de moins en moins à l'emploi. Donc là, ce qu'on constate, c'est que le taux d'insertion professionnelle en sortie de l'apprentissage est en train de baisser. Ouais, voilà. Alors donc ça, on a ça d'un côté, et puis de l'autre, comme on a créé cette nouvelle dépense, alors quand on passe à 25 milliards d'euros pour comprendre ce chiffre, le budget de toutes les universités, c'est 17 milliards d'euros. Donc on aurait pu doubler le budget des universités françaises avec le même volume d'argent, en gros. Et ça, ça a eu aucun impact sur le taux de chômage des jeunes, sur l'insertion professionnelle des jeunes au niveau national. Donc c'est-à-dire qu'on a créé une dépense qui en fait n'a pas d'efficacité. Donc à partir de là, voilà. Donc le gouvernement a commencé à réduire cette dépense-là en réduisant le financement des formations et en réduisant les aides aux employeurs. Donc naturellement, il y a des formations qui ferment, il y a des employeurs qui prennent de moins en moins d'apprentis.
5: Ça bouchonne partout, là, du coup. Qu'est-ce qui se passe,
9: C'est ça qui se passe, c'est que comme on a créé plein de formations en apprentissage, qu'on a fait énormément de publicité pour l'apprentissage, il y a plein de jeunes qui veulent faire de l'apprentissage, mais on a dépassé le nombre de jeunes qui veulent faire de l'apprentissage par rapport au nombre d'employeurs qui sont prêts à prendre un apprenti. Donc maintenant, il y a une concurrence pour arriver à prendre les places.
5: Et donc là, alors, qu'est-ce qu'on peut dire là aux jeunes là qui rêvent d'alternance en ce moment ou aux parents qui sont inquiets?
7: Bonne nouvelle.
9: Il faut être très très prudent quand on rentre dans une formation en alternance. C'est-à-dire que si le contrat d'alternance n'est pas signé avant de signer avec la formation, il y a un réel risque de pas arriver à trouver un employeur. Et à ce moment-là, c'est l'alternant qui doit payer lui-même sa formation. Donc ça peut coûter très cher en réalité de s'engager dans une formation sans avoir un employeur derrière.
5: Bon, bah merci beaucoup, mon cher Julien, de nous avoir dit ce qui se passait, effectivement, parce que j'avais lu pas mal de choses là ces derniers jours sur, effectivement, les apprentis qui galéraient à trouver des entreprises. Et ben maintenant, on a compris pourquoi. Et quand j'ai dit à Julien, alors, qu'est-ce qu'on fait? Et ben voilà, vous avez compris. Donc, bonne chance à vous, les jeunes. Merci beaucoup, Julien Gossa, donc maître de conférence à l'Université de Strasbourg, d'être passé nous voir. Passez un bon dimanche. On parle de quoi avec toi, mon Fabinou, dans un instant?
8: L'actu web, spéciale fête de la musique. Ah, on va chanter avec nos hommes politiques. J'ai trouvé des vidéos très marrantes sur internet.
5: Oui. Quelle drôle d'idée.
8: Oui.
5: Eh ben très bien, ça va être Waterloo avec nous.

0: vient après, Charles Doré.
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0: Évidemment, Charles Doré arrive dans un instant. Et là, c'était Abba. Et là, c'est...
2: Charles Doré.
0: Fabien. Le mec, il est perdu. Fabien Emo. Alors, mon Fabinou.
3: Bah, l'actu web, spécial fête de la musique.
4: Évidemment,
3: sur le 21 juin. Et on aime la musique. On aime chanter en France. D'ailleurs, d'après un sondage, 83% des Français déclarent chanter régulièrement, voilà, oui, au quotidien. Donc, sous la douche, dans la voiture, au travail, ou chanter où vous voulez. Comme nos hommes politiques. Oui, souvenez-vous, il y a quelques mois, Emmanuel Macron a chanté La Bohème de Charles Aznavour lors d'un dîner d'État en Arménie. Écoute, écoute.
0: C'est la conséquence.
3: Voilà.
0: Oh,
3: oui,
0: c'est pas mal.
3: Oh, bah, c'est un peu faux quand même. Autre homme politique, Nicolas Sarkozy, lui, il est plutôt Johnny Hallyday que Charles Aznavour.
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0: Il parle.
4: C'était chez Catherine Sellac.
3: The Voice, ce n'est pas pour demain, mon Nico. En revanche, Marine Le Pen chante super bien. Écoutez-la sur une chanson de Dalida.
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3: C'est juste, hein.
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3: Ça me rappelle des programmes d'hommes politiques, ça, justement. Passons maintenant au créateur de la fête de la musique, Jack Lang. Il y a quelques années, il avait interprété à la télé une chanson de Khaled, Aïcha.
0: Khaled, s'il vous plaît, enfin.
3: C'était pas Khaled. C'est un autre chanteur, je comprends. Mais le meilleur chanteur reste quand même l'ancien ministre de l'Éducation nationale, Jean-Michel Blanquer. Lui, il chante ses propres créations.
0: Ah oui.
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0: Mais c'était pas mal.
4: Je ne pense à rien.
3: Bon, il y a un peu de IA derrière.
0: Oui,
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4: Il est meilleur chanteur que ministre. Hein.
0: Ah, ouais, moi j'aime bien.
3: Ça n'engage que vous. Si, comme Jean-Michel, vous aimez chanter, vous aimez
0: on
3: peut-être.
0: On a déjà des problèmes.
4: Oui, on n'est plus à ça près.
3: Si vous aimez le karaoké, j'ai une application pour vous. Ça s'appelle Smule. Smule, ça s'écrit S-M-U-L-E, avec plusieurs centaines de millions de téléchargements. Smule est sans aucun doute l'application de karaoké la plus populaire sur smartphone et tablette, avec un catalogue de plus de 10 millions de titres. L'appli propose certains titres gratuits. Sinon, ben, il faut compter 9 euros par mois ou 49 euros l'année. Si vous êtes, voilà, si vous aimez le karaoké, c'est pas grand chose. Et le petit truc en plus, Smule met aussi l'accent sur le partage social, notamment en vous permettant d'enregistrer votre performance en vidéo avant de la partager sur vos réseaux sociaux, ce qui donne des reprises très étonnantes.
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0: c'est pas mal.
3: Bah quoi ?
0: Il essaye.
3: Bah.
0: C'est un essai.
3: C'est le 21.
0: Oui, de toute façon, c'est ce qu'on va entendre toute la soirée. Donc.
3: Ça fait mal, Jean-Jacques. Allez, reviens et vite. On en a marre d'entendre tes reprises chaque année à la fête de la musique, car souvent, la musique n'est pas bonne.
0: Ah non, elle n'est pas bonne. Merci, mon bon Fabinou. Tiens, on va chanter le jingle qui arrive, là. On va faire un petit coucou à Pierre. Bonjour, Pierre.
8: Bonjour Willy.
0: Comment
8: merci de me recevoir.
0: Mais de rien, mon Pierre. Comment tu t'appelles? Donc Pierre, manifestement, tu nous appelles d'où, mon Pierre?
8: Oui. Je vous appelle de La Salle, en Île-de-France, où je m'entraîne tous les dimanches.
0: Ah
8: en
0: oui.
8: En vous écoutant d'ailleurs.
0: De La Salle de sport, oui. C'est ça que tu veux
4: pas
0: dire?
4: La salle des fêtes.
8: Ouais, je m'entraîne très très souvent. Non, pas La Salle des fêtes, malheureusement.
0: Donc salle de sport.
8: On y transpire tout autant.
0: Ah, oui, c'est vrai. Donc salle de sport, donc Pierre, il fait son sport. Et justement, parce que je crois que tu te présentes à une élection qui a un rapport avec ton sport. C'est pour ça, vas-y, explique-nous.
8: Oui, mais sur ça, merci beaucoup de me permettre d'en parler. Là, cette année, et pour la 4e fois consécutive, je fais le casting des égéries pour être égérie dans l'enceinte Fitness Park.
0: D'accord.
8: Dans laquelle j'ai commencé.
4: C'est une salle de sport, faut dire.
0: Voilà, donc Fitness Park est une salle, là où ne va pas Nicolas, effectivement, parce qu'il va dans aucune salle. Il va dans une salle qui s'appelle Saupiquet, qui est une autre salle de sport dans laquelle on bouffe.
8: Ce qui est bien, c'est qu'on peut toujours s'inscrire dans tous les cas. Hein. Il n'est jamais trop tard. Hein.
0: Voilà. Donc tu te présentes pour être égérie Fitness Park, et donc ça se passe comment alors?
8: Eh bien, ça se passe qu'il y a un petit formulaire d'inscription à remplir sur le site.
0: Ouais.
8: Il faut aller sur mon petit lien que je peux envoyer.
0: Ouais.
8: On appuie sur « Je vote », le formulaire d'inscription arrive et on a juste à valider le compte avec le petit mail qui attend, donc on peut se glisser dans les spams.
0: Okay.
8: Et on peut voter pour moi. Donc,
0: on va tous voter pour toi. Tu vas aller sur la page Facebook de l'émission,
3: Youpi la vie avec Woody Rovelli, et voilà. Tu partages ta page.
0: Tu y es sur la page Facebook, Pierre?
3: Tu partages.
0: Oui. Voilà, et bah, tu sais quoi?
8: Merci beaucoup, c'est adorable.
0: Et bah, dès qu'on a terminé l'interview, dès qu'on raccroche, clac! Tu mets donc le lien pour voter pour toi.
3: Sur notre groupe.
0: Et on va dire tout le groupe de voter. Voilà, on vote tous pour Pierre.
3: Il doit être musclé, Pierre.
0: Il doit être beau, Pierre. Alors,
3: il doit être musclé,
0: Pierre,
3: il a des bras énormes.
0: Tu vas avoir des gros bras, Pierre.
8: Et surtout, je pars de très, très loin. J'ai d'ailleurs écrit tout mon parcours et mon histoire. Si vous voulez voter pour moi, vous pourrez un petit peu voir qui je suis, d'où je viens et où je vais.
0: Ah bah, écoute, c'est une chanson, ça, non? Je pars, d'où je viens et
3: ça,
0: où
3: ça
0: je vais.
3: Ça pourrait être du Goldman.
8: On est dans le registre de la chanson, alors je m'adapte.
0: Merci, mon Pierre.
4: Ça me donne de l'espoir.
0: Ouais. Et on te souhaite bonne chance, Pierre. Ouais. On va tous voter pour toi. Donc, tu mets bien le lien sur le groupe Youpi la vie avec Willy Rovelli. On va tous voter pour Pierre. Bravo, Pierre.
3: Bravo.
0: Allez, on te souhaite bonne chance, mon Pierrot. Merci beaucoup d'être passé nous voir. Et tu repars évidemment avec ta sélection.
4: Avec 100 euros de carburant.
0: Voilà. Dans un instant, mes amis, on va vous présenter un invité pas banal parce qu'on aime vous présenter des invités pas banaux. Mais d'abord, tiens, il est là. Charles Doré.
3: Il est brillant.
0: Avec famille ou pas famille. Pas famille.

0: Charles Doré avec famille ou pas famille. Pas
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0: Allez, comme promis, place à la personne pas banale du dimanche. Bonjour Mickaël Pantin.
3: Bonjour.
0: Bonjour mon Mickaël. Alors, tu as 15 ans. Et voilà, tu es originaire de la banlieue parisienne, tu n'habites pas à Pantin, Mickaël Pantin, j'espère. Non, non.
4: Elle est bien, cette première question.
0: Ouais, tu es bien. Tu viens d'où, mon cher Mickaël, qu'on sache à peu près?
3: De Bougival.
0: Bougival.
3: C'est pas très loin de Versailles.
0: Très bien, Bougival, pas très loin de Versailles. Alors, donc, 15 ans, je l'ai dit, Mickaël, et tu as une grande passion dans la vie, c'est la photo. Mais tu aimes photographier quoi?
3: De l'industrie, des usines.
0: Voilà.
4: Ah, ça, c'est pas banal.
0: Ouais, c'est pas banal quand même. Il photographie les fleurons de la France industrielle. Alors, quoi par exemple?
3: C'est ça.
0: Quoi par exemple?
3: De la petite industrie jusqu'au géant.
0: Ouais.
3: Donc, j'ai photographié des usines comme ArcelorMittal à Dunkerque. Je sais pas si vous connaissez.
0: Ouais, ouais, bien sûr.
3: Et jusqu'aux plus petites filatures des Vosges, donc les dernières filatures de France.
0: Voilà. Donc, des hauts fourneaux.
3: La production traditionnelle.
0: Voilà, donc des hauts fourneaux, des incinérateurs, donc des usines. Non mais c'est fou ça.
3: Oui.
0: Et alors ce qui est dingue, c'est que ces grandes entreprises, enfin ces entreprises, t'ouvrent leurs portes. Hein. Tu peux y aller et faire des photos.
3: Oui, c'est pas si simple.
0: Ouais.
4: Il faut les autorisations, je suppose.
0: Ouais.
3: Oui, c'est pas... Une usine, ça reste un endroit dangereux.
4: Oui, ouais. Même pour la sécurité.
0: Et donc, comment est-ce que tu arrives à les convaincre alors, Mickaël?
3: Bah, le plus dur, c'est de se lancer, parce qu'on n'a pas de crédibilité au début.
0: Ouais.
3: C'est-à-dire que une usine, pourquoi elle vous autoriserait de la photographier alors que vous n'avez jamais fait d'usine avant, etc.
0: Bah ouais.
3: Et moi, j'ai eu la chance en fait de commencer chez ArcelorMittal directement.
0: Ouais. Pourquoi tu les connaissais?
3: Ils ont fait une porte ouverte en fait, et j'étais le seul à faire leurs deux sites en un week-end, donc ils me connaissaient. Et j'ai réussi à les convaincre.
4: C'est rigolo.
3: Et en passant vraiment de très très loin de la fonte à l'époque.
0: Ouais.
3: Donc très très loin du métal en fusion. Et j'ai fait mes preuves, j'ai pu lancer mon projet.
0: Oui.
3: Et plus j'ai fait des usines, plus j'ai appris la règle de sécurité. Donc plus j'ai préparé à d'autres usines.
0: Voilà.
3: Et à la fin c'était plus simple.
4: Oui, voilà.
0: Et donc maintenant, j'allais dire, tu as un portfolio, comme on dit. C'est-à-dire que maintenant tu as plein de photos à montrer pour convaincre d'autres usines. Tu sais pourquoi maintenant elles te laissent y aller, les usines? Elles trouvent quoi de bien dans ce que tu fais, Mickaël?
3: Ben moi, j'ai un projet qui commence à être assez important. En fait, l'industrie aujourd'hui, elle a de plus en plus besoin de s'ouvrir.
0: Ouais.
3: Les gens ont une image qui est devenue extrêmement négative de l'industrie.
0: C'est vrai, tu as raison.
3: Ils ont toujours une image qui est un peu celle de la mine, notamment les adolescents de mon âge.
0: Mmh.
3: Et aujourd'hui, l'industrie ne ressemble plus du tout à ça.
0: Ouais.
3: Genre, moi, quand je visite une usine, c'est tout neuf, il y a des ordinateurs partout.
0: Ouais.
3: Il y a de moins en moins de travail physique.
0: Mmh.
3: Ouais. Et moi, j'essaie de parler aux jeunes de mon âge. J'ai déjà fait des conférences.
0: Ouais.
3: Pour leur présenter justement mon travail et essayer de se dire à travers mes clichés, quand ils les voient, ils se disent, moi aussi je pourrais me voir travailler là-dedans, c'est pas l'horreur en fait.
0: Voilà, c'est ça, c'est pas le truc sale, ça pue, il y a du bruit, heureusement ça a un petit peu changé. Et donc, tu viens de le dire, tu fais des conférences, tu exposes tes photos, c'est ça?
3: Oui.
0: Voilà.
3: Et je expose à plein d'endroits.
0: Ouais.
4: Trop bien.
0: Comme par où là, dernièrement, c'était où par exemple, tiens?
3: Oui. Ben, j'ai fait des expositions avec GL Events.
0: Ah oui, GL Events.
3: Dans les salons de l'industrie régionaux.
0: Ouais.
3: Et nationaux. J'expose à Eurosatory.
0: Ouais.
3: Sur le stand G4, mon projet. Bon. Et j'ai exposé aussi à l'Elysée durant l'exposition du grand fabriqué en France.
4: Voilà. Ah, t'es allé à l'Elysée.
0: Ouais, à l'Elysée. Et elle vient d'où alors cette passion pour les usines, mon cher Mickaël? Ça vient d'où tout ça, cette passion pour la sidérurgie?
3: Moi, ça vient à la base de musées de la mine et de la sidérurgie. Vous en avez un peu partout en Europe, notamment en Allemagne et dans l'Ordre de la France.
0: Ouais.
3: Et en fait, à travers ça, au début, je faisais de la photographie d'architecture et d'archives.
0: Mmh.
3: Où j'ai photographié le patrimoine industriel, notamment le patrimoine minier et sidérurgique. Et j'ai beaucoup voyagé pour. Et les usines ont commencé à s'ouvrir alors que j'avais déjà plus de 2 ans de photographie d'industrie derrière moi.
0: Ouais. Et donc, tu vas voir des usines en France et aussi ailleurs en Europe, c'est ça? Tu bouges aussi un petit peu en dehors de la France?
3: Ça a enfin commencé.
0: Voilà.
4: Bravo.
0: Et franchement,
4: c'est super, franchement.
0: Il est quand même incroyable, Mickaël. À 15 ans, il a. Il y a un endroit où on peut voir tes photos, je sais pas, une page sur les réseaux sociaux ou un truc?
3: J'ai un Instagram.
0: Vas-y, donne-le.
3: Industrie-en-lumière.
0: Industrie en lumière.
3: C'est ça. Et j'ai un Instagram aussi. Et pardon, j'ai un site web aussi.
0: Ouais.
3: À mon nom, Mickaël.Pantin, mickaëlpantin.com.
0: Voilà. Mickaël Pantin, donc PANTIN.com. Bravo,
4: wow, Mickaël.
0: C'est pas mal.
4: Il est déterminé. Hein.
0: Il est génial, Mickaël. Parce que je suppose que plus tard, tu vas bosser là-dedans, dans ce métier-là. C'est ça ton rêve?
3: Oui.
0: Ouais.
3: Oui, dans l'industrie.
4: C'est bien parti.
0: Eh ben, on te le souhaite, mon cher Mickaël. Merci beaucoup d'être passé nous voir, Mickaël Pantin. Donc, il a 15 ans. Il photographie les sites sidérurgiques partout en France. Voilà l'occasion aussi de saluer celles et ceux qui bossent en usine. Et je pense évidemment à Mama Rovell.
4: Évidemment.
0: Quand j'étais petite, elle bossait beaucoup en usine, ma maman.
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2: Allez, partons gaiement vers la deuxième demi-heure de votre talk show du dimanche. Alors ici, c'est comme la messe du dimanche, mais en pas pareil. Dans un instant, bien, nous allons normalement, si tout va bien, parler des congés payés. Je vous dis ça parce qu'on a un petit peu de galère à joindre notre invité. Mais on ne sait jamais. C'est ça, ce sont les aléas du direct, c'est mes amis. C'est comme ça, ici, on ne triche pas. Sinon, on aurait pu prendre le premier couillon qui passe dans les couloirs. Faites-en passer pour l'invité.
3: Mais non. Enfin, nous, en même temps, trouver du monde dans les couloirs un dimanche. Oui, la maison de la radio.
2: C'est pas bête. C'est pour c'est ça rare. Qu'on ne le fait pas. C'est pas par honnêteté. C'est juste qu'on ne peut pas le faire. Votre tribu est là. Vous l'avez entendu. Oui. Fabien et mon chouchou. Oh, et Nicolas Malabeuf, mon autre chouchou. Enfin, notre enfant de la télé.
3: Je peux balancer un truc?
2: Vas-y.
3: Parce que tout à l'heure, il a fait un selfie. Pendant que vous faisiez la première interview.
2: Oui,
3: et vous étiez sur les réseaux sociaux, sur Snapchat, vous envoyez des selfies à des jeunes filles.
4: Oh, comment ça, à des jeunes filles? Bah, à des filles de mon âge, qu'est-ce que ça veut dire? Mais pas du tout.
3: C'est quoi,
4: je vous écoute toujours avec intérêt,
2: mais j'ai pas là.
4: Mais j'ai eu un moment d'absence.
2: Ah oui, là, on a bien compris. Oui. Donc, tu fais des photos de toi?
4: De quoi? De lui? Que j'envoie à mes amis.
2: C'est le visage que tu envoies?
4: Bah, évidemment. Je suis habillé.
2: Bon, bah, ça va. Alors, ça me reste. Bah, poste-les sur le groupe Facebook de l'émission, tes photos, mon cher Nicolas.
3: Pour faire de l'audience. Alors, si vous voulez voir Nicolas Malabeuf nu, vous vous connectez sur le groupe Facebook, c'est gratuit, hein. Youpi la vie avec Willy Rovelli, vous tapez ça sur la barre de recherche. Et nous avons, tiens, Jeanne de Troyes, je suis prof de musique, parce que c'est la fête de la musique.
2: Ah oui.
3: J'adore enseigner aux enfants car c'est un moment de partage avec souvent beaucoup d'émotions. Donc voilà, on embrasse Jeanne de Troyes. Et bonne nouvelle, tiens, si vous habitez à Troyes, le 19 septembre, Willy Rovelli.
2: Ah oui, c'est moi.
3: Vous faites un spectacle.
4: Il est pas au courant.
2: Oui, je sais même pas au courant, j'ai l'air.
3: Oh là là là là là là.
2: Vous faites, je vais où? Je vais à Troyes.
3: Vous faites un spectacle à Troyes, dans la salle le 3 fois plus à l'ouest.
2: Ah bah,
3: donc, et les résas sont déjà en ligne sur leur site
2: venez,
3: internet.
2: S'il vous plaît, soyez gentils, achetez des places. Hein.
3: Donc continuez, ça nous arrange. Continuez à réagir sur le groupe Facebook, c'est gratuit. Youpi la vie avec Willy Rovelli.
2: Et appelez-nous, hein, 0810 055 056. On vous attend pour réagir sur ce que vous voulez. Si vous voulez parler des vacances, on a parlé de l'alternance ou nous faire un petit coucou, vous êtes les bienvenus. Et vous repartez aujourd'hui encore, mon Nicolas.
4: Eh bien, on va tirer l'un d'entre vous au sort pour la carte de carburant qui vaut 100 euros. C'est en fin d'émission, donc
2: vite. Insupportable. Merci beaucoup. Mais d'abord, si vous n'avez pas suivi l'actu, pas de panique. L'actu vous suit. Il est temps pour moi de mettre
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2: Allez, et comme aujourd'hui, c'est la fête de la musique, voici l'actu musicale avec, pour commencer, cette bonne nouvelle. Pour les 30 ans de son album Première Consultation, le chanteur Doc Gynéco remonte sur scène. Le vrai Doc Gynéco dans la musique française, apparemment, c'est Patrick Bruel. Oui, enfin, après là, 30 ans plus tard, c'est Doc Géronto. Hein. La chanteuse américaine Christina Milian, la femme de Matt Pokora, rate son examen de français pour prolonger son visa en France. Oh, bah, qu'elle se rassure, apparemment son mari aussi l'a raté, son examen de français. Je comprends rien. Pour protester contre l'utilisation de l'intelligence artificielle qui pourrait éteindre leur voix, 1000 chanteurs britanniques sortent un album entièrement composé de silence. Pas très original, hein. Étienne Dao, Carla Bruni, ça fait des années qu'ils le font. Allô. Après avoir construit une cabane, Vianney annonce qu'il sera papa très prochainement. On sait donc où il a mis sa dernière bûche. Non mais c'est la folie de la cabane en ce moment. Hein. Vianney en a construit une, Patrick Bruel a failli y aller, franchement. Là, Céline Dion annonce 10 nouvelles dates de concert à Paris. Quel courage pour celle qui souffre du syndrome de l'homme raide, comme Renaud. Mais lui, c'est juste après l'apéro. Le domicile de Florent Pagny, cambriolé dans les Yvelines. Heureusement, en repartant, les voleurs lui ont laissé sa liberté de penser. Nouveau single de Florent Pagny, savoir voler. Voler sans attendre, voler tout prendre, mais savoir voler. Juste pour le geste, me laisser des restes et s'en aller. Oh, c'est beau là. Hein.
3: C'est beau.
2: Le chanteur marseillais Jules, flashé à 180 km/h sur autoroute. Il écoutait sa propre musique dans la voiture. Tu m'étonnes qu'il voulait arriver très très vite. La NASA envisage d'envoyer de nouveaux astronautes sur la Lune en 2027. Alors que pour beaucoup moins cher, à tout moment sur Instagram, Madonna peut vous montrer la sienne. 20 ans après leur séparation, les L5 se reforment. C'est les vieilles 5. Enfin, la question du jour. Justement, les L5 se reforment pour chanter la bande originale du film La Patte Patrouille. Mais est-ce que La Patte Patrouille, c'est aussi le surnom des policiers qui enquêtent sur Bruel? La Patte Patrouille. Vous avez deux heures. Oui, réfléchissez un peu. Heureusement, dans 193 jours, c'est fini, 2026. Voilà. Ah là là, les L5. Et moi, je suis content. Mendelssohn. Ah, oui. Ah, mais toutes les femmes de ta vie. Ouais,
3: ah, ouais. Par contre, j'ai peur, moi, parce que j'habite dans les Yvelines, comme Florent Pagny. J'espère que je ne vais pas me faire.
2: Oh, mais non, il ne cambriole que les stars.
4: Il n'y a rien chez toi. Il n'y a rien.
2: Bon, mes amis, si vous n'allez pas bien, on a le droit d'avoir des coups de mou. Si on a un petit coup de mou, on a la solution pour vous. Quand je vous dirai à vous, où que vous soyez, même si vous conduisez, vous vous pilez. Là, je m'en fous. Toujours même sur l'autoroute, j'en ai rien à foutre. Et quand je vous dirai à vous, vous allez me faire palaba papa, ah, oui. Et ça ira 100 fois mieux. Regarde. Là, ça va pas, bagnagné. Là, ça va pas.
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2: À vous. Et voilà, ça va beaucoup mieux. C'est la seule radio qui vous fait ça. Un jingle et ça va beaucoup mieux. C'est ça la magie de votre radio ici. On revient dans un instant, juste après les négresses vertes. Voilà l'été, évidemment, puisque c'est pile l'été.
4: C'est l'été.
2: Voilà.

0: Directrice de l'Obosco, l'Observatoire de la Société de la Consommation. Alors, il y a donc tout pile 90 ans sont nés les congés payés. Alors, ça veut dire quoi, Guénaëlle? Qu'avant, il n'y avait pas de vacances quand on était employé ou salarié?
1: Ah ben non, avant il n'y avait pas de vacances pour une très grande majorité des Français, et même les vacances ça n'existait pas, c'était même juste pas pensable en fait.
0: Voilà.
1: À ce moment-là, pas travailler, c'était soit être malade, soit être au chômage.
0: Au chômage.
1: Donc non, ça n'existait pas.
0: Voilà, donc l'idée d'avoir du temps pour soi, c'était même pas quelque chose qui était dans la tête des gens, quoi.
1: Absolument pas. Ouais. Et à ce moment-là, d'ailleurs, c'était même pas quelque chose qu'ils demandaient. Hein. Ce qu'ils demandaient, c'était avoir du temps dans une journée ou du temps dans une semaine, hein, mais pas les vacances.
0: Bon. Et 90 ans après, alors Guénaëlle, vous diriez quoi là, que les Français sont attachés à leurs vacances?
1: Ah ben c'est même pas ça, c'est que les Français, enfin, c'est que les vacances sont au centre de la vie des Français. On l'a vu dans notre étude et dans notre ouvrage et dans notre étude avec l'Observatoire Utopia, c'est-à-dire que les Français sont toutes choses égales par ailleurs, c'est-à-dire quelques soit leur revenu, quelles que soient leurs conditions de vie, etc., eh bien, plus on est engagé dans ses vacances, plus on part, plus on est heureux. Donc, on voit à quel point, en fait, c'est central aujourd'hui.
0: C'est un facteur de bonheur, vous dites, hein, même les vacances. Hein.
1: C'est un facteur de bonheur, c'est un facteur de beaucoup de choses, parce que c'est une véritable école buissonnière, les vacances. Ouais. On y apprend plein de choses, on y apprend l'autonomie, on y apprend aussi créer des souvenirs, on y apprend aussi l'ouverture à l'autre. Ouais. Donc, c'est devenu extrêmement important, et c'est quelque chose dans laquelle les Français, enfin, qui est au centre de leur vie, on les prépare, on y pense. Alors, on les a, ces vacances, et puis ensuite, on en parle.
2: Oui.
0: Et là, par exemple, tiens, les Français là, c'est quoi à peu près la physionomie du Français là qui part en vacances? C'est quoi? Il va où? Il reste en France? Alors, il bouge un peu? Il ressemble à quoi? Il aime bien que ça bouge? Il aime bien le train-train?
1: Alors ça dépend lesquels en fait. Ça dépend. Il y a plusieurs visages de vacances. Et puis d'ailleurs, il y a ceux qui partent en vacances et puis ceux qui ne partent pas. Et parmi ceux qui ne partent pas, hein, c'est à peu près 28 à 30% des Français. Il y a ceux qui partent pas parce que ils n'ont pas forcément envie de partir en fait. Et puis d'autres qui partent pas parce qu'ils sont empêchés de partir pour des raisons financières souvent évidemment. Mmh. Et puis parmi ceux qui partent, il y a différents effectivement types de profils. Alors ce qu'il faut savoir, c'est que 70% des Français partent en France.
0: Mmh. Hein,
1: Après, on a souvent des représentations parfois très exotiques, mais en réalité, la physionomie justement des vacances françaises, c'est une sorte de simplicité heureuse en fait, et souvent en France, souvent pas très loin, hein, en moyenne, disons, c'est à entre 2 et 5 heures de voiture, parce qu'on y va souvent en voiture, ce qu'on va y faire, c'est relativement simple. Hein. On va être souvent à la mer aussi.
0: Ouais. Et on préfère le train-train, le calme, c'est ça plutôt?
1: Alors, il y en a 30% hein, des Français qui vont chaque année au même endroit en vacances.
2: Ouais.
1: Mais les autres aiment bien découvrir. Alors, et vont changer de destination. Il y en a aussi une partie qui, de temps en temps, revient sur les pas de sa famille ou de son histoire. L'aspect un peu mémoriel. On voit tout ça.
0: Guénaëlle, restez avec nous encore une petite minute, s'il vous plaît. Je voudrais vous présenter Angélique qui est là. Ça va, Angélique?
3: Oui, ça va, bonjour.
0: Bonjour, Angélique, les appels de la Somme. Toi, tu vas où là en vacances? Est-ce que pour toi, les vacances, c'est important? T'en fiches?
3: Super, méga important.
0: Cet
3: été en famille.
0: Ouais,
3: en
0: tu vas
3: plus,
0: où?
3: On va en Sardaigne.
0: Ah, bah, je viens avec toi.
3: Pas de souci, avec grand plaisir.
0: Tu devais partir avec qui à la base?
3: Alors, on part en famille parce que deux tanguis à la maison.
0: Quel âge ils ont, les deux tanguis? J'adore ça.
3: 27 et 24.
2: Ouais, quand même.
0: C'est des grands bébés qui veulent. Là, le tanguis, c'est-à-dire que c'est des grands garçons, des grands enfants qui partent pas de la maison, quoi. Voilà.
3: Ils sont bien.
0: Donc, le mari, les deux grands, c'est ça?
3: C'est ça. Et du coup, c'est super important parce que quand on travaille, forcément, plus mon mari travaille beaucoup le matin, moi je finis très tard le soir. Et les vacances, c'est vraiment le moment de se retrouver en famille, d'être ensemble, de penser à autre chose.
0: Ouais.
3: Et comme Gwenaëlle disait, en fait, c'est aussi le moment de se ressourcer et puis de rencontrer d'autres personnes, d'autres cultures, c'est super enrichissant. Et les vacances, c'est sacré, je pense. Ouais. Au niveau familial, c'est très, très important.
2: Et alors, pourquoi tu pars en Sardaigne? Est-ce que tu as envisagé de partir en France et pour quelle raison?
3: Alors, on est déjà parti un peu en France. Mais on a découvert l'Italie et on a eu un vrai coup de cœur.
0: Ah bah ça c'est normal. Et encore tu ne me connais pas.
3: Oui,
0: parce que là.

0: Bah, partir avec Willy, c'est une aventure.
1: Partir avec moi, je suis l'Italien le plus incroyable du monde, tu sais.
2: Bah oui, voilà. Ah, et du coup, on avait fait la Sardaigne du Sud il y a deux
1: beau.
2: Ans.
1: Ah, c'est beau.
2: Et
1: c'est
2: cette
1: beau.
2: Année, on va dans le Nord.
1: Eh bah, profitez bien. Merci d'être passé nous voir. Je t'embrasse très, très fort. Tu repars évidemment, ma chère Angélique.
3: Les 100 euros de carburant pour la Sardaigne.
1: Et Gaël Gauche, j'ai oublié de le préciser, mais vous l'avez dit un petit peu tout à l'heure, que vous avez écrit un livre qui s'appelle Le Livre des Vacances aux éditions de l'Aube. Gaël Gauche, donc directrice de l'Obosco, l'Observatoire de la Société de la Consommation. Et il y a donc 72% des Français en 2025 qui sont partis en vacances et 86% qui considèrent les vacances comme importantes. Voilà, bah donc c'est exactement ce qu'on vient de dire là. Merci infiniment, ma chère Gaël Gauche. Passez un bon dimanche. Dans un instant, on fait quoi avec toi, mon bon Nicolas ?
3: Eh bien, aujourd'hui, c'est la fête de la musique. On va revenir sur un concert dantesque.
1: Dantesque. C'est les Forbans. Non, vous voyez, c'est ni Karen Cheryl ni les Forbans.
3: Ah, peut-être.
1: Ah, mais d'abord Damiano David. Alors lui, il fait des concerts dantesques en ce moment. À tout de suite.

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2: La chanson, c'était Next Summer. Nicolas Malabeuf, notre enfant de la télé, est là quand il y en a mal. Alors, mon bon Nicolas.
3: Mais alors, que faisiez-vous le 10 juin 2000? Vous vous souvenez pas?
2: Non.
3: Bon, alors moi, je n'étais pas né. En tout cas, c'était le concert de Johnny Hallyday à l'occasion de ses 40 ans de carrière. Aujourd'hui, c'est la fête de la musique, évidemment. Revenons sur ce concert gratuit organisé au pied de la Tour Eiffel. 600 000 spectateurs assistent à l'événement qui est retransmis en direct sur
4: TF1. J'ai regardé à la télé, j'ai regardé.
3: Ah, voilà. Vous aviez 10 ans, je crois.
4: 10 ans.
3: Et alors, j'ai retrouvé une interview des répétitions. Johnny n'était pas dans un état incroyable.
5: C'est toujours impressionnant, je vais vous dire, franchement. Un jour de jour J, je suis, je suis un peu nerveux quand même.
3: Un jour du jour J. Et alors, sur le champ de Mars, les fans s'agglutinent. Certains arrivent même avec 3 jours d'avance. Ils dorment sous la pluie. Allons voir les fans de l'idole.
6: On a dormi devant Allegri. On était gelés, mais bon, qu'est-ce qu'on ferait pas pour Johnny?
7: Il n'y en a qu'un, il n'y en a pas deux.
8: Et vous avez dormi ici même, là?
9: On a dormi ici même, sous la pluie.
6: J'ai apporté des cartes pour jouer à la bolette en attendant.
8: Et si jamais ça tombe,
6: c'est pas grave, ça me lave les cheveux.
3: Et alors, à 1h du début du concert, Johnny s'invite même dans le JT de 20h de Thomas Hugues sur TF1, et il était encore un peu endormi.
5: Alors, c'est vrai que au cours d'un grand événement comme ça, parce que pour moi c'est un grand événement de faire la Tour Eiffel. D'abord parce que la Tour Eiffel, ça représente Paris.
3: La Dame de Fer.
4: Il a réussi à chanter.
3: Merci Johnny, en tout cas. C'est pas dans quel état il était. En tout cas, sur TF1, l'avant-soirée est animée par Arthur et Stéphanie Pilonka, en direct du Champ de Mars. Dans les coulisses, Arthur rentre dans la loge de Johnny, mais il tombe sur Jamel Debbouze et le public n'était pas ravi.
10: Actuellement devant la loge de Johnny. J'ai frappé. Johnny ?
11: Ouais, ça va ? En fait, je vous explique que je ne suis pas Johnny Hallyday, comme vous pouvez le constater. Johnny, pour avoir fait le concert ce soir, il a une appendicite buccale.
10: Mais vous connaissez le répertoire de Johnny, Jamel ?
11: Bien sûr. La Ziza, je te veux, si tu serais d'accord.
3: Voilà. Bon, le public attendait Johnny avec impatience. Et alors, lors de cette avant-soirée, même Evelyne Delia était là. Elle est présente sur place pour faire un point météo.
10: Comment ça va, Evelyne? Dites-nous.
12: Ça va très bien.
10: Rassurez-nous, on est mort de trop.
12: Oui, c'est vrai. On s'est fait des frayeurs toute la journée avec ce temps gris, avec ces quelques gouttes cet après-midi. Mais j'ai d'excellentes nouvelles pour ce soir. Et je peux annoncer à tout le monde que nous ne devrions pas avoir une goutte de pluie pendant tout le concert.
3: Ouais. Et 26 ans plus tard, Evelyne Delia est toujours là. Et donc à 21h, Johnny ouvre le show sur Allumer le feu. Sur scène, il est rejoint par Jean-Louis Aubert, les Rita Mitsouko ou encore Florent Pagny. Fin du concert, 2h30 plus tard, les fans sont émus.
13: Il faut pas qu'il meure un jour, parce que sans lui, on sera perdu. Il remplace Elvis Presley ici en France, c'est tout, c'est notre vie, c'est tout. Bon, Johnny, c'est tout pour nous. Sans lui, à mon avis, on serait perdu.
14: Et vous avez l'air très très ému.
15: Ouais, bon, on attend ça, ouais.
14: Vous venez d'où ?
15: De Bretagne.
3: Ah, c'est peut-être pour ça qu'il veut manger. Et enfin, le petit potin, eh bien, c'est que sur TF1, le concert avait rassemblé évidemment 9 millions de Français.
2: Merci beaucoup et vive la Bretagne, vive Johnny.
3: Oui.
2: C'est toujours très marrant de le réécouter.
3: Ah, incroyable.
4: Dans ces interviews.
2: Les fans sont fans. Hein, ouais.
4: Ah, bah oui.
2: Quand t'es fan de Johnny, t'es fan de personne d'autre. Mes amis, est-ce que vous saviez que tout est vibration ?
3: Ah non.
2: Vous ne le saviez pas,
3: non.
2: Ça ?
3: Eh ben,

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1: De retour ici mes amis, c'est Willy vient déjeuner chez vous. On passe à table tous ensemble les samedis et le dimanche en direct entre midi et 13h. Mais vite, ce sont les 5 dernières minutes.
2: Oh, pas déjà.
1: Si, alors place à la bonne initiative et la bonne pensée du dimanche. Bonjour François-Marie Dru.
3: Bonjour.
1: Bienvenue ici mon cher François-Marie. Alors vous êtes, comme aujourd'hui c'est la fête de la musique, on va évoquer la musique un petit peu de manière un peu différente avec vous. Vous êtes entre autres musicothérapeute et auteur du livre « Tout est vibration », l'édition augmentée 2026 qui vient de sortir. Alors malheureusement on a que 5-6 minutes devant nous, donc ça va être un petit peu rapide, mais je voulais vous avoir au téléphone mon cher François-Marie parce que j'ai lu votre livre, la première édition, il y a quelques mois déjà, et votre livre a changé radicalement ma pensée, ma façon de penser de plein de choses dans ma vie. Donc déjà, un, je voulais vous dire merci. Et deux, en un mot, mon cher François-Marie, vous êtes musicien et vous soignez, je mets des guillemets hein, parce que vous allez nous expliquer, mais les gens grâce à la musique, grâce aux vibrations, grâce au son.
3: Tout à fait. Oui, oui.
1: Allez-y, expliquez-nous.
3: On peut... Moi, j'ai le plaisir de le faire, mais ça existe depuis la nuit des temps.
1: Bien
3: la
1: sûr.
3: Musique, c'est pas que pour voilà, c'est pas que c'est un business ou une industrie, c'est de l'énergie. Là, les ondes sonores, c'est de l'énergie. C'est compris par la nuit des temps de pas plein de traditions, mais aujourd'hui, avec les neurosciences, avec plein d'outils différents, on soigne autant des problèmes physiques, psychologiques, neurologiques, avec les vibrations sonores. Parfois, c'est de la musique, mais parfois, c'est juste des vibrations,
1: des
3: fréquences. Que le corps ressent profondément. Voilà, sans lumière, on peut pas vivre, mais elle s'arrête à la peau, alors que le corps, il vibre profondément dans le corps. Donc, il y a des outils, il y a des choses, on peut soigner très concrètement. Donc, moi, j'étais musicien, mais progressivement, en soignant moi-même et en soignant les autres, on voit cette pouvoir du son à l'œuvre tous les jours.
1: Alors, ce pouvoir du son est vraiment énorme. Alors, en gros, je vais vraiment schématiser, mais je vais le faire un petit peu avec mes mots et j'en suis vraiment désolé, François-Marie. Mais en gros, nous, on vibre. Voilà. Mmh. Et puis, la musique, les sons, c'est de la vibration. Et puis, tout ça, ça peut s'accorder?
3: Oui. En fait, on est fait de, si vous regardez votre corps, c'est des organes. Ces organes sont faits de cellules qui vibrent. Ces cellules sont faites de molécules qui vibrent. Et ces molécules sont faites d'atomes qui vibrent. Et c'est pareil autour de nous. Tout ce que vous voyez, tout vibre. La table devant vous, les molécules d'air qui sont entre vous, et tout vibre. Et quand ça vibre, après, t'as deux vibrations qui se retrouvent, qui se rencontrent. Quand deux fréquences se rencontrent, il y a une interférence, il y a une résonance. Et en musique, parfois, ça peut être consonant ou parfois, ça peut être dissonant. Parfois, ça peut se construire ou détruire. On peut.
1: Voilà. Et c'est pour ça que tout bêtement, puisqu'on parle de musique, voilà pourquoi il y a des musiques, par exemple, qui nous touchent, qui peuvent nous faire pleurer, ou je sais pas quoi. Voilà. On peut être comme ça un petit peu ému. Et quand vous dites que vous soignez par la musique, vous soignez quoi? On peut guérir quoi? On peut guérir?
3: Alors, il faut faire attention sur le mot soigner,
1: voilà,
3: guérir.
1: Bah, bien sûr,
3: ça dépend toujours du degré. On va dire tout. Quand même, avec humilité, tout, c'est-à-dire qu'il n'y a pas de mais avec, ça dépend du symptôme, du degré du symptôme, du mode de vie de la personne, du temps d'application des vibrations, de la récurrence du soin. Il y a plein de choses. Donc, moi, avec mes diapasons, ces diapasons qu'on met sur le corps, on met ça sur les points d'acupuncture, sur les points d'inflexologie, d'acupuncture, mais si vous avez après, on n'est pas obligé de se former non plus à ça, intuitivement, vous pouvez le faire vous-même, vous avez un torticolis, vous mettez le diapason, vous mettez les vibrations pendant 5 minutes, et vous verrez que ça détend toutes les chairs, les ligaments, les muscles, ça fait sécréter, ça fait la vibration mécanique du son engendre une cascade de réactions électrochimiques, donc ça fait produire de l'oxyde nitrique, et on se soigne. De problèmes physiques, autant de problèmes physiques que psychiques, par la respiration, les méditations sonores, le chant au quotidien, les gens faisant ça chez eux librement, s'ils le font tous les jours, ils trouvent un apaisement au quotidien qui va finir par les aider à leur équilibrer leurs émotions, à trouver l'inspiration, retrouver l'énergie et détendre le système nerveux, ce qui fait que les symptômes se développent.
1: Les vibrations qui réorganisent nos cellules. C'est ça.
3: Les ondes sonores, c'était la revue Science en 1988 disait très précisément, les ondes sonores ont la capacité de réorganiser la structure de nos molécules de réagencer nos molécules. Il y a des expériences, on appelle ça la cimatique, vous mettez du sable sur une plaque et on fait vibrer la plaque et vous voyez le sable se disposer dans des formes géométriques très très très belles. Ouais. Donc le son, la vibration sonore peut informer, c'est-à-dire donner la forme, redonner la forme dans laquelle l'énergie va circuler plus facilement et progressivement, le symptôme disparaît.
2: Et j'ai une question, mais pour vous, Willy, dans quel sens le livre de François-Marie a changé votre vision de voir les choses?
1: Moi j'avais un petit peu tendance à pas comprendre certains de mes fonctionnements. Moi je suis très émotif et j'ai pu régler pas mal de choses d'émotion par rapport à l'émotion, par rapport aux choses que je recevais des gens. Vous voyez ce que je veux dire?
3: Très bien.
1: Voilà. donc merci beaucoup.
3: Touché, parce que, évidemment, merci, mais c'était pareil. Donc on met des mots dessus. Mais évidemment, c'est la résonance. Quelqu'un qui est triste, mais vous n'avez pas vécu son expérience triste, et en le vous disant, vous rentrez en résonance. Voilà. Parce que dans vos cellules, vous avez des cas sensibles, on a vécu ça, et par empathie, on vit la chose. Le principe de résonance, il est à l'œuvre.
1: Voilà.
3: C'est avec ça qu'on soigne, c'est avec ça qu'on rentre en résonance avec beaucoup de choses de l'univers, avec parfois des difficultés, et en même temps de la beauté avec la musique, on sent cette sensation d'absolu et d'harmonie et de bien-être, comme des choses très difficiles.
1: Merci beaucoup. Alors vraiment, tout le reste, là, c'était vraiment un petit aperçu que je voulais vous donner, mais je voulais absolument vous avoir, François-Marie Dru. Merci infiniment.
3: Merci.
1: Ouais, à très très bientôt. Portez-vous bien. Donc le livre s'appelle Tout est vibration, édition augmentée 2026. Vraiment, je vous conseille de l'acheter. Vous allez voir, ça va vous troubler. Moi, j'ai été extrêmement touchée et extrêmement troublée par tout ça. Et c'est passionnant. J'espère qu'un jour, on aura de nouveau l'occasion d'en reparler. Merci infiniment. Passez un bon dimanche, mon cher François-Marie Dru. On embrasse Angélique. On est très en retard.
2: Elle remporte 100 euros de carburant.
1: Voilà, c'est ça l'essentiel. Bravo, Angélique. Elle va pas gueuler parce qu'on n'a pas eu.
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4: Bonjour et bienvenue dans votre magazine Ma France, par ici les économies. Vous connaissez notre objectif chaque semaine, vous redonner du pouvoir d'achat et aujourd'hui on va s'intéresser au vélo. Vélo loisir, vélo quotidien, entretien, achat, on va tout vous dire avec notre invité. Bonjour Étienne Demure.
5: Bonjour.
4: Vous êtes coprésident de la FUB, c'est la Fédération Française des Usagers de la Bicyclette et je vous propose pour commencer de répondre à cette première question. Karine m'a écrit sur mon mail, par ici les économies, @radiofrance.com. Je la cite, « Mon fils ne veut pas que je fasse mes petits déplacements au quotidien à vélo, car il trouve que c'est dangereux. Pourtant, dans ma ville, je vois de plus en plus de pistes cyclables. » Alors c'est vrai que c'est difficile de faire des généralités, mais est-ce que le vélo est un moyen de déplacement vraiment plus dangereux que la voiture ?
5: Alors non, c'est plutôt tout le contraire. En fait, quand on regarde les statistiques, l'Observatoire de la sécurité routière vient de sortir et on a une augmentation de la mortalité, mais surtout sur les véhicules de tourisme et les piétons qui sont en augmentation. Et au niveau du vélo, on pense surtout à l'accident qui peut arriver. Mais on pense pas souvent aux effets bénéfiques pour la santé, qui vont être extraordinaires. Et quand on a une politique publique d'encouragement à la mobilité à vélo, on se rend compte que les bénéfices surclassent largement tout ce qui peut être accidentologie.
4: Alors bien sûr, on a parfois un sentiment d'insécurité, et ça c'est légitime selon où on habite. Je me souviens, j'étais dans un coin plutôt rural à un moment donné, des petites routes, les voitures qui se croisent, on n'a pas trop la place. Et puis quand on est dans une grande ville avec des pistes cyclables, c'est quand même autre chose.
5: Oui, c'est autre chose. On voit se développer de plus en plus de pistes cyclables. Oui. C'est vraiment la clé, c'est la sécurité. Aujourd'hui, la plupart des gens ont envie de se déplacer à vélo. Mais le premier problème qu'ils mettent en avant, c'est la sécurité. Votre témoignage le dit bien. Je me sens pas en sécurité. Moi, je veux rentrer chez moi en bon état le soir. Et donc, je ne choisis pas le vélo.
4: Étienne Demure, dans cette émission, on va voir dans quelles conditions le vélo peut être une alternative à d'autres moyens de transport, comme la moto, la voiture, pour faire baisser le budget mobilité. On va aussi évoquer l'entretien, l'achat d'un vélo. Alors, pour commencer, le match, vélo-voiture, vélo-scooter ou moto, le vélo face au transport en commun, est-ce que le vélo gagne à chaque fois sur le plan de la dépense ?
5: Alors sur le plan de la dépense, c'est assez imbattable. Hein. Le seul qui peut être comparable, c'est tout ce qui est transport en commun, où il y a des fois, c'est vraiment aidé, voire c'est gratuit dans certaines métropoles, donc forcément c'est difficile de faire mieux. Mais par rapport à la voiture, on est dans un facteur 50 par rapport à la dépense, donc c'est considérable. Hein. On parle beaucoup de l'électrique, mais l'électrique, on diminue par 2, par 3 ces dépenses, et encore, il y a un très gros billet à l'achat pour acheter une voiture électrique. Pour le vélo, le billet d'entrée est très bas et l'entretien est très bas aussi. Donc vraiment, pour 100 euros, on a déjà un vélo et pour l'entretenir, c'est quelques dizaines d'euros par an.
4: Si je calcule bien, donc 50 fois moins cher que la voiture au quotidien et 20 fois quand on passe sur un véhicule électrique, quoi, en gros.
5: C'est l'ordre de grandeur qu'il faut avoir en tête, oui.
4: Ah ouais, donc c'est vraiment très important. Il y a aussi le sujet du temps de trajet. Alors bien sûr, la difficulté sur ce type de thème, c'est qu'il y a presque autant de solutions que de situations. Mais pour autant, notamment dans les villes plutôt congestionnées, est-ce que le vélo gagne sur le temps de trajet par rapport à la voiture ?
5: Alors le vélo est absolument imbattable dans les métropoles ou dans les centres urbains. Pour plusieurs raisons. La première, c'est par rapport à l'automobile. On se gare beaucoup plus près. On pense souvent au temps de trajet en automobile qui parfois est plus court, mais une fois qu'on est devant, il faut quand même se garer. Et donc, on a des métropoles où presque un tiers des automobiles juste tournent pour trouver une place de stationnement. Hein, c'est énorme. À vélo, c'est beaucoup plus simple. Et on commence à avoir des vrais réseaux express vélo. On appelle ça à la FUB. C'est des réseaux à haute qualité qui permettent d'aller très vite à vélo. En Île-de-France, ici, il y en a beaucoup, mais dans pas mal de métropoles, ça se développe. Des pistes larges qui vont des trajets directs et qui permettent. Voilà, c'est imbattable le vélo dans les métropoles, dans les centres urbains. Hors agglomération, c'est plus compliqué. Il ne faut pas se mentir, à la campagne, souvent le trajet est beaucoup plus long parce que l'automobile va pouvoir rouler à 80 sur des routes départementales, chose que le vélo ne peut pas faire. Et donc on a des temps de trajet double ou triple selon où vous êtes.
4: Mais comment savoir si le vélo peut être une option viable pour se déplacer au quotidien, justement, là, pour celles et ceux qui nous écoutent ? Parce qu'en fonction de là où on est, de la situation, est-ce que vous avez des conseils à donner pour dire, oui, là, tenter, ça peut valoir le coup ?
5: Alors, moi, le premier conseil que j'ai à donner pour ceux qui se posent la question, est-ce que je peux aller travailler à vélo, est-ce que je peux aller à faire mes courses à vélo, c'est d'essayer. Se dire, voilà, le vélo, c'est un avantage incroyable, c'est que ça peut être un objet de loisir aussi. Et donc, moi, je vous dis, vous êtes le dimanche matin, tiens, je vais essayer de voir comment je peux aller au boulot à vélo. Donc, la première chose à faire, c'est évidemment de trouver un bon itinéraire. Je vais farfouiller, je vais regarder les petits chemins. L'objectif, c'est de prendre au maximum des routes que ne prennent pas les voitures. Vraiment, vous avez un croisement, vous avez une route à gauche, c'est celle que vous aurez pris en voiture, prenez la route à droite et vous essayez, c'est exactement ça, hein, on parle de sécurité, bah, c'est d'éviter les voitures, évidemment. Et donc vous essayez comme ça, vous arpentez un peu les chemins, vous faites votre balade et vous trouvez pas, au pire vous avez passé un bon moment à faire une balade à vélo et au mieux vous avez trouvé et vous pouvez essayer. Une fois dans la semaine, une fois dans le mois, etc. Il n'y a pas de pression à se mettre pour se dire « Tiens, il faut que je le fasse tous les jours, hein, c'est absolument pas le ça. » Mais vous allez trouver du plaisir, vous allez trouver si c'est réalisable, combien de temps ça prend, vous rassurer aussi pour pouvoir le faire régulièrement.
4: Vous connaissez notre ambition, vous redonner du pouvoir d'achat. Aujourd'hui, on parle vélo, voir dans quelles conditions on peut l'ajouter dans la galaxie, hein, des moyens de transport au quotidien. Je suis avec Étienne Demure, qui est coprésident de la FUB, la Fédération Française des Usagers de la Bicyclette. Et Étienne, vous nous disiez tout à l'heure, il y a aussi des bénéfices santé à pédaler.
5: Oui, alors c'est incroyable. Quand on regarde vraiment les bénéfices sur la santé et sur la population générale, qu'on fait des statistiques, on se retrouve avec des chiffres assez incroyables. On parle de santé, souvent on se dit la santé physique, hein, on va se sentir en meilleure forme parce qu'on fait un peu d'activité physique. Il faut pas oublier, derrière il y a plusieurs facteurs. Il y a l'activité physique, effectivement, et nous ce qu'on trouve, on a un travail avec des médecins, des kinés, etc. Le fait de faire 100 minutes de vélo par semaine, qui est pas énorme, hein, qu'on en fait un peu tous les jours, ça va très vite, ça diminue de 10% le risque de mortalité, toutes causes confondues. Donc on est vraiment sur cette ordre de grandeur-là. Si demain il y a un médicament qui fait ça, je pense qu'on l'achètera tous. Et ben ce médicament, c'est le vélo.
4: Un quart d'heure de vélo par jour, en fait, ça fait.
5: Voilà, oui, vous avez un trajet de 5 km tous les jours, vous les faites déjà largement à vélo.
4: Okay.
5: Et derrière, il y a aussi les aspects donc sur la santé mentale. On en parle assez peu, mais pourtant c'est une maladie de nos sociétés, le problème de santé mentale, notamment chez les jeunes, mais chez tout le monde. Et on a près de 70% des gens qui disent « quand je pratique du vélo, ma santé mentale va mieux ». Et c'est pareil, si on avait un médicament qui fait ça, bah, je pense que tout le monde l'achèterait. Et pareil aussi sur le côté respiration. La qualité de l'air qu'on respire, ça paraît pas grand-chose, et on n'y pense pas souvent, mais l'air le plus pollué que vous trouverez sur la route, il est dans les automobiles en fait. Et quand vous êtes à vélo, vous êtes amené à faire des trajets un petit peu plus. Vous sortez un peu plus à l'île, vous faites des trajets agréables, et vous évitez ces endroits de pollution. Et donc pour votre santé, ça va être extraordinaire. Et le dernier point qu'on retrouve au niveau de la santé, c'est au niveau du bien-être, notamment de l'autonomie. On parle beaucoup d'autonomie des seniors. Et aujourd'hui, les seniors, en fait, ils en ont marre de se faire trimballer et de pas être autonomes dans les déplacements. Et le fait de se retrouver à vélo avec l'autonomie qui va bien, ils sont pas obligés d'aller vite, il y a des vélos adaptés maintenant, c'est extraordinaire pour eux. Et cette autonomie qu'ils ont fait un gain de qualité de vie qui est extraordinaire pour eux.
4: Bon, si on vous écoute, on entend pas mal quand même d'intérêt à repenser la place du vélo dans la galaxie des moyens de transport, des enjeux économiques, de pouvoir d'achat, des bénéfices aussi sur la santé. Donc partons du principe que on a décidé de se remettre en selle, on n'a pas forcément un vélo à la maison, on va donc devoir en acheter un, électrique ou pas, comment choisir la bonne option?
5: Alors ça va dépendre de votre trajet. De vos trajets, si vous avez plusieurs trajets, hein, souvent on pense au domicile-travail, mais ça peut être pour aller, je sais pas, faire du tennis, faire du football. S'il est court, s'il fait moins de 10 km, et que vous n'avez pas des pentes extraordinaires comme en montagne, le vélo musculaire, comme on dit maintenant, peut tout à fait être adapté. Ce qui ne veut pas dire qu'au début, ça peut être un peu difficile, parce que quand on n'a pas fait beaucoup d'activité physique depuis un moment, ben, il faut le temps de s'y remettre, mais rassurez-vous, en quelques semaines, vous retrouvez l'activité qui va bien. Sinon, vous pouvez aller sur des VAE, souvent au-delà de 10 km pour un trajet. On dit, bah, essayez d'aller sur un VAE, si vous avez les moyens, évidemment, de vous acheter un VAE.
4: Alors, VAE, vélo à assistance électrique.
5: Exactement.
4: Il y a des aides toujours pour l'achat d'un vélo électrique ou musculaire, d'ailleurs?
5: Alors, ça a beaucoup diminué, hein, on va pas se mentir. Il fut un temps, il y avait des aides de l'État, il y en a plus. Par contre, il peut y avoir des aides de région, de collectivité. Moi, ce que je conseille à tout un chacun, c'est d'aller voir le site mesaidevelo.fr. Donc, c'est un site mesaidevelo tout attaché.
4: Ah, c'est bien.
5: Vous tapez votre code postal et il vous dit, vous avez droit à tant de la région, tant de votre département,
4: génial,
5: etc.
4: Mesaidevelo.fr.
5: Exactement, tout attaché. Souvent, et on va pas se mentir, c'est aussi sous conditions de ressources, ce qui est plutôt bien. Voilà, si vous avez un revenu assez bas, vous pouvez avoir des aides. Et l'autre chose aussi auquel on pense pas souvent, je sais pas si vous vous souvenez du coup de pouce vélo, des 50 euros qu'il y a eu pendant le Covid. Bon, le coup de pouce, c'est fini, évidemment. Mais vous connaissez certainement Ecologique, qui permet de réparer sa machine à laver, etc. Et ben, ça marche aussi pour le vélo. Donc, vous pouvez aussi aller voir sur les sites écologiques pour voir les réparateurs qui sont référencés. Et vous pouvez avoir des aides jusqu'à 60 euros.
4: Une aide à la réparation.
5: Une aide à la réparation.
4: Bon, mes aides vélo, écologique. Là, il y a deux plans pour se faire aider et se remettre en selle, en tout cas.
5: Oui.
4: C'est parfait. Et est-ce qu'il faut assurer son vélo, d'ailleurs? Parce qu'alors ça, on nous le propose tout le temps.
5: Eh oui, alors, ça, c'est une question. C'est bizarre parce que pour la voiture, personne ne se pose la question. On sait qu'il faut qu'il faut assurer son automobile. Pour le vélo, c'est pas si blanc ou noir. En fait, souvent l'assurance habitation suffit, mais des fois c'est pas le cas. Ce que je vous conseillerais, c'est d'appeler votre assureur sur laquelle vous avez votre assurance habitation et lui demander sur quoi vous êtes couvert, sur quoi vous n'êtes pas couvert, et voir s'il y a des compléments qui sont possibles ou s'il faut prendre une assurance à côté.
4: On peut partir aussi en vacances à vélo, bien sûr. Une fois sur place, ça peut être hyper intéressant. Et pourquoi pas faire toutes ces vacances à vélo. Bonjour Mila Colas.
6: Oui, bonjour, vous m'entendez?
4: Oui, bien sûr, bienvenue sur votre radio locale ici. Vous êtes blogueuse, photographe, spécialiste des voyages à vélo. Vous animez le blog Un Monde à Vélo qu'on retrouve sur unmondeavelo.com. Il y a des tirets entre chaque mot. Mila, on retrouve beaucoup d'infos pratiques sur votre blog si on projette de voyager à vélo. Hein.
6: Oui, bien sûr. En fait, ça fait 9 ans que je voyage à vélo et que j'en ai fait mon mode de vie. Donc j'ai parcouru près de 40 000 km ces dernières années un petit peu partout en Europe. On n'a jamais réussi à quitter l'Europe parce que on a eu justement cette barrière du Covid qui nous a un petit peu bloqués. Mais au-delà de ça, c'est toute cette expérience que j'ai résumée un petit peu au fil des années sur mon blog. Et j'ai donné pas mal de conseils pour se lancer. Et puis j'ai récemment sorti un livre sur le voyage à vélo, qui s'appelle « Le voyage à vélo » d'ailleurs, avec En Voyage Édition, pour reprendre tous ces conseils que j'ai donnés au fur et à mesure des années.
4: Donc Le Voyage à Vélo, ça c'est côté édition, côté livre. Sinon, il y a votre blog, donc unmondeavelo.com, et je le disais avec un tiret entre chaque mot. Vous confirmez, Mila, partir en vacances à vélo, c'est un bon plan budget?
6: Alors, ça dépend comment, enfin, bien sûr, ça peut l'être, mais ça dépend évidemment de notre façon de voyager, parce que si on voyage tous les soirs avec une chambre dans un hôtel de luxe et puis des restaurants, etc., forcément, sur le budget, ça va peser. Mais en fait, le voyage à vélo a ce pouvoir qui nous confère une totale autonomie, c'est-à-dire qu'une fois qu'on a le vélo, on a le moyen de transport. Une fois qu'on l'équipe avec tout ce qu'il faut, c'est-à-dire le matériel pour camper, le matériel pour manger, etc., les popotes, ça peut devenir un voyage très économique quand on part en totale autonomie. Alors, ça dépend évidemment où on va, parce qu'il y a des endroits, il y a des régions qui vont être moins faciles, par exemple sur tous les le littoral, etc., on va aller plus facilement vers les campings, etc. Mais dans certaines zones un peu plus sauvages, on va pouvoir faire pratiquer le bivouac. Et donc, du coup, ça va permettre d'économiser pas mal au niveau du budget, puisque finalement, il n'y a quasiment aucun coût dans la journée en totale autonomie. Après, nous, on a voyagé plusieurs mois comme ça au long cours. En général, nos voyages, ils nous coûtaient sur 5 mois de voyage, 5 000 euros, quoi. Donc ça fait, sachant qu'on était à deux, ça fait un budget très faible en fin de compte, sachant qu'on dormait tous les 2-3 nuits en hôtel ou en auberge, etc.
4: Et si vous vous sentez là, si vous écoutez et que vous n'avez rien prévu pour les vacances d'été parce que c'était trop serré, c'est vrai que l'idée de partir à vélo, alors faut s'équiper un petit peu, mais justement il y a beaucoup d'infos sur votre blog, hein, unmondeavelo.com, hyper intéressant et sans doute bel été à vélo. Merci beaucoup Mila Colas.
6: De rien.
4: Je le rappelle, vous êtes blogueuse et photographe, donc spécialiste des voyages à vélo.
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4: En version magazine, le thème aujourd'hui, on vous dit tout sur le vélo, achat, entretien, sécurité. Je suis avec Étienne Demure, coprésident de la FUB, la Fédération Française des Usagers de la Bicyclette. Et Yanni Roua vient de nous rejoindre. Bonjour Yanni.
7: Bonjour Valère.
4: Vous êtes dirigeant de Cyclo.fr, président de Retrofit Vélo France. Alors avec Cyclo.fr, vous proposez de passer d'un vélo musculaire à un vélo électrique. Expliquez-nous comment ça marche et combien ça coûte.
7: Merci déjà de mettre en lumière le sujet de l'électrification du vélo. C'est une solution, je pense, qui mérite d'être mieux connue du grand public. Parce que déjà, c'est une solution, on va voir, qui est en moyenne 2 fois moins chère qu'un vélo électrique classique. Alors, comment ça marche? Simplement, on va installer un kit d'électrification sur un vélo existant. Il y a 3 grandes familles selon l'emplacement du moteur. On va avoir d'abord les moteurs dits pédaliers, moteur central, où on va avoir le moteur au niveau des pédales qui va entraîner la chaîne, puis faire tourner la roue arrière. On va avoir le moteur roue arrière, lui, directement au niveau de la roue arrière, ou encore la dernière option, c'est de mettre un moteur sur la roue avant.
4: Okay.
7: Chaque système a ses avantages, ses inconvénients. Le bon choix, en fait, il va dépendre d'abord du budget et de la pratique que l'on veut avoir, que ce soit pour faire des petites distances en ville, se balader, faire des voyages à vélo, avoir des charges lourdes en vélo cargo, être plutôt sportif en VTT. Voilà, tout ça, c'est des pratiques qui vont finalement nous guider, nous amener vers une solution plutôt qu'une autre.
4: Donc, pour bien comprendre, Yannick, vous installez le moteur sur le vélo. Donc, on l'a bien compris, au niveau du pédalier, roue arrière, roue avant, en fonction notamment de la pratique. Mais est-ce que tous les vélos sont éligibles ?
7: Alors non, évidemment, tous les vélos sont pas éligibles. Et ce que j'allais dire juste avant votre relance, c'est finalement, d'abord, il faut aller voir, se rapprocher d'un professionnel. Alors, nous, effectivement, on est là pour assister sur le choix du kit. L'évaluation de la compatibilité du vélo, c'est vraiment le point de départ.
4: Okay.
7: On peut trouver des professionnels, des entreprises françaises comme Cyclo qui vendent en ligne et qui peuvent guider le client à distance, ou alors aller voir un atelier de réparation, un magasin de vélo en fait. Hein. Il y en a de plus en plus qui proposent ce service.
4: Okay.
7: On en a plus de 150 qui sont partenaires à travers la France et la Belgique. Globalement, pour répondre sur la compatibilité, on va avoir 90% des vélos qui sont compatibles en fait.
4: Bon, ça va.
7: Tous les vélos qui sont fabriqués après les années 2000, donc déjà depuis 20-25 ans, ils sont globalement compatibles. On va vérifier des points importants, hein, que le vélo soit bien entretenu, que les périphériques de sécurité soient en bon état, les freins, les pneus, ce qui nous rattache à la route, et évidemment que le cadre soit en bon état.
4: Bien sûr. Et au niveau du prix, alors une moyenne, vous disiez, c'est à peu près deux fois moins cher que d'acheter un vélo à assistance électrique.
7: Oui, c'est ça. Deux fois moins cher qu'un vélo à assistance électrique. Alors bon, bah, vous allez me dire, il y a tous les prix en vélo à assistance électrique. Et donc, c'est pour ça que je vais mettre quand même une petite asterisque sur cette mention. C'est à performance égale, à capacité de batterie égale, à puissance de moteur égale, on va être en moyenne deux fois moins cher. Ouais.
4: Ça veut dire quoi en point de départ si j'ai un vélo, allez, disons, moi je vais l'utiliser pour faire une dizaine de kilomètres par jour, je suis seul dessus, j'habite en ville et j'ai un vélo classique. Combien ça va me coûter ?
7: Bah, vous, typiquement dans votre usage, je vous recommanderais plutôt de partir sur un petit moteur roue arrière, léger, avec une batterie légère.
4: Okay.
7: Au total, on va rajouter seulement 3 kilos sur votre vélo, d'accord ? 2 kilos de roue, 1 kilo et demi de batterie, et ça vous coûtera 790 €.
4: Voilà, donc on transforme. Et ça, ça inclut la partie intervention, enfin mécanique, l'installation.
7: Soit, Valère, vous êtes à l'aise avec les plates, etc. Et donc, vous le faites vous-même.
4: Absolument
7: soit, vous allez voir un atelier partenaire. La bonne nouvelle, par exemple, pour ceux qui vont habiter, par exemple, l'Île-de-France, il y a d'autres territoires qui donnent des aides. Mais en Île-de-France, en l'occurrence, vous allez voir un de nos partenaires à Paris. Vous allez payer environ 150-200 € de pause en plus. Mais la région va subventionner 200 €, pardon, l'achat et la pose d'un kit d'électrification. Ça gomme, en fait, le coût de la pose.
4: Ok, c'est noté. En tout cas, Étienne Demure nous le rappelait à l'instant, à juste titre, mesaidesvelo.fr pour savoir justement les aides dans votre région. Merci beaucoup, Yannick Roua.
7: Avec plaisir, merci encore pour l'invitation.
4: Je le rappelle, vous êtes dirigeant de cyclo.fr, c'est avec un S et un Y, et président également de Retrofit Vélo France. Avant de nous quitter, vous allez vous prêter au jeu de notre quiz. Étienne Demure, vous êtes coprésident de la FUB, la Fédération Française des Usagers de la Bicyclette. Le vrai-faux, pour finir avec les idées claires sur ce thème du vélo. Alors, vrai ou faux, le casque est obligatoire pour tous les cyclistes, quel que soit leur âge?
5: Alors, il est obligatoire si vous avez moins de 12 ans, sinon il n'est pas obligatoire, il peut être recommandé, mais pas obligatoire.
4: Moins de 12 ans.
5: Moins de 12 ans.
4: C'est noté. Un vélo électrique roule tout seul sans qu'on ait besoin de pédaler, vrai ou faux?
5: Si vous n'avez pas besoin de pédaler pour que ça avance tout seul, ça n'est pas un vélo.
4: Pourtant, on en voit certains passer sur les pistes cyclables.
5: Oui, il faut faire attention, ça n'est pas des vélos. Et souvent, c'est des engins complètement illégaux.
4: Bon. Faire 5 km à vélo coûte généralement moins cher que faire 5 km en voiture, vrai ou faux?
5: C'est complètement vrai. C'est complètement vrai.
4: La batterie d'un vélo électrique doit toujours être complètement déchargée avant d'être rechargée.
5: C'est tout à fait faux. Vous pouvez recharger votre batterie quand vous voulez. Maintenant, avec les batteries modernes, ça se fait sans problème.
4: Etienne, est-ce que c'est vrai que depuis quelques années, les vélos vendus neufs doivent être identifiés avec un numéro unique?
5: C'est tout à fait vrai. C'est aussi vrai pour les vélos de particuliers ou reconditionnés. Il y a un numéro unique. Vous pouvez avoir toutes les informations sur apic-asso.com.
4: C'est noté. Étienne Demure, est-ce qu'on peut transformer gratuitement un vélo non démonté dans tous les trains en France?
5: Alors non, c'est le bazar. Toutes les régions ne sont pas d'accord entre elles. Vous avez des conditions de tarif, des conditions d'accès qui sont différentes dans toutes les régions. Donc renseignez-vous et là, préparez-vous, ça va être compliqué.
4: Parmi les petits entretiens à faire pour tenir son vélo en bonne santé, si je puis dire, est-ce que c'est vrai qu'une chaîne régulièrement nettoyée, lubrifiée, peut prolonger réellement la durée de vie d'un vélo?
5: C'est tout à fait vrai, notamment si vous êtes urbain et vous avez beaucoup d'arrêts, redémarrages, de changements de vitesse. Lubrifiez et séchez votre chaîne derrière pour éviter de vous salir le pantalon.
4: Vrai ou faux, transformer un vélo classique en vélo électrique est interdit en France?
5: Alors non, comme l'intervenant disait tout à l'heure, je conseille de passer par un professionnel quand même pour faire ça et pas de bricoler n'importe quoi sur un vélo trouvé n'importe où.
4: Et puis vous le disiez, il existe des aides financières dans certaines collectivités pour l'achat, la réparation d'un vélo. On ne sait pas toujours, mais il y a un site internet.
5: Voilà, mesaidesvelo.fr, vous avez toutes les informations.
4: Voilà, c'est noté. Merci beaucoup en tout cas, Étienne Demure. Vous êtes coprésident de la FUB, la Fédération Française des Usagers de la Bicyclette. Ben, merci en tout cas pour
5: vos éclairages. Merci.
4: Bon, j'espère que vous y voyez plus clair, vous qui nous avez écoutés sur votre radio locale ici. Alors vous le savez, pour écouter l'émission, mais aussi toutes les autres, on va sur ici.fr. La semaine prochaine, on va voir comment occuper les enfants pendant l'été sans trop dépenser. Vaste sujet, vos questions, vous les envoyez à parisilleséconomies@radiofrance.com.

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1: Bonjour à tous et bienvenue dans votre émission sur les coulisses du cinéma à retrouver chaque dimanche. Et aujourd'hui, dans Ça tourne, je me dois d'être parfait. Parce que j'ai une comédie originale à vous proposer, pas n'importe laquelle, une comédie où l'on pratique l'arnaque en famille. Le film s'appelle Les Parfaits, arnaque en famille. Il sort mercredi dans les salles et j'accueille justement Monsieur et Madame Parfait. Bonjour Madame Parfait Audrey Fleurot, Bonjour. Monsieur Parfait Ramzi Bedia.
2: Bonjour Monsieur Gascoigne.
1: On vous a déjà appelé comme ça ou pas, Parfait?
2: Moi, c'est un nom qu'on me donne souvent vie, même oui. Sans ce film.
3: Ah non, j'avoue que c'était la première fois, moi.
2: Les Parfaits ?
3: Oui.
1: Quand vous êtes... Ah, moi, je vous trouve un peu parfaite, quand même.
3: Je vous remercie. C'est parce que vous ne me connaissez pas vraiment.
2: Ouais, on lui dit fou. Rarement ça, et ça doit la toucher.
1: Voilà, c'est ça. En tout cas, on peut dire merci à notre troisième invité, le réalisateur de Les Parfaits, arnaque en famille. Bonjour, Ludovic Bernard.
4: Oh, bonjour.
2: Bravo.
1: Ludovic, vous savez comment être un invité parfait ?
4: Dites-moi.
1: Bah, va falloir que vous me donniez et que vous me révéliez tous les secrets de tournage Oula. De ce film. Mais d'abord, je vais demander quand même à nos deux comédiens, à vos deux comédiens, je sais pas lequel de vous deux est le champion du monde du pitch, Audrey Fleurot, Ramzi Bedia, pour pitcher comme ça rapidement le film.
3: Allez, je me lance.
2: Allez.
3: Donc, c'est une famille, effectivement, d'arnaqueurs de génération en génération. Il y a mon papa qui pratiquait lui-même l'arnaque. Et donc, ça fait des années qu'on fonctionne comme ça, avec chacun un petit peu notre rôle attitré. Moi, je suis the brain. Moi, je trouve les nouvelles arnaques. Et mon conjoint est une sorte de hacker. Enfin, il met en place les choses. Et donc, nos enfants participent aussi. Sauf la fille qui fait un peu une crise d'adolescence et qui se rebelle un petit peu contre ses parents. Et donc, ça fait des années qu'on fonctionne comme ça. Et on se trouve dans une situation terrible. C'est que notre arnaque un peu phare de ces dernières années, qui est une arnaque aux œuvres d'art, ne fonctionne plus. Et surtout, on doit énormément d'argent à une mafia. Et donc, on va être obligé de disparaître. C'est très long.
1: Mais oui,
3: Je démarre.
1: Bah, en tout cas, je pense qu'on en a dit pas mal. Ce que je propose, c'est quand même qu'on s'écoute un peu de bande-annonce.
5: Dans notre famille, l'arnaque est un art qui se transmet de génération en génération.
6: On vient encore d'attraper Hugo à changer les notes de ses camarades.
7: Comment voulez-vous que nous, parents, puissions suivre ?
8: Il y a des mégabits, des mégadrives, des octaves, des octets, des tiktok-touk, là.
7: Quelle époque on vit ? They call me hell.
9: Vous alliez faire le coup du siècle, et moi non.
10: Tu fais quoi, papy ?
11: Je m'inscris sur Tinder.
12: À 250 000, l'œuvre est à vous.
13: L'arnaque au faux tableau, c'est mort. Faut trouver quelque chose de plus ambitieux.
1: Voilà, c'est la comédie de l'été, Les Parfaits, arnaque en famille dans vos salles mercredi prochain. Et ce quelque chose de plus ambitieux, Audrey Fleurot, ça passe donc par l'Écosse.
3: Tout à fait.
1: Mais Ramzi, peut-être...
3: Vas-y, Ramzi, prends le relais.
1: On se souvient ou pas de l'Écosse ?
2: Oui, on s'en souvient. Même si on n'y a pas passé énormément de temps, on s'en souvient très bien. Mais dans le film, l'Écosse, pour nous, c'est l'échappatoire.
1: C'est la nouvelle arnaque.
2: C'est surtout pour sauver notre vie, carrément. Parce qu'au début, on fait, comme le disait Audrey à juste titre, on fait des arnaques. Mais il y a des familles comme ça, je me suis renseigné. Il y a des gens qui vivent de briques et de brocs, qui font des petites arnaques à gauche. On s'en arrange très, très bien. Mais là, l'arnaque a dépassé le... Ça nous dépasse parce que notre vie est en jeu. Du coup, l'Écosse se présente comme le paradis pour nous. On y fonce.
1: C'est pas vous le cerveau de la bande. C'est pas vous le cerveau de la famille.
2: Non,
1: c'est Magali.
2: C'est
1: joué par
2: André
1: Fleurot.
2: C'est ma femme le cerveau.
1: C'est quand même votre personnage qui a l'idée d'emprunter l'identité de quelqu'un. C'est ça?
3: Bah, moi, maintenant, j'accepte plus que des personnages qui ont un QI extrêmement développé. Voilà, ça fait partie de mes choix. Oui, elle met au point les arnaques. Et là, elle est un petit peu, au début du film, elle est un petit peu à court d'imagination.

0: dit, je sais que la pilote est bonne. Donc moi j'essaie de faire tourner l'avion à l'intérieur. Je le vois un peu comme ça.
1: Bon, en plus je crois que dans la vraie vie, Ramzy, l'anglais c'est pas votre fort non plus.
0: Alors cher monsieur Gascoigne, oui. Sachez que je tourne en anglais en ce moment.
1: Mais non.
0: Et que je tourne, ça fait 5 mois que je tourne en anglais. Et il me reste encore 5 mois en anglais. Et je me suis amélioré.
1: On a hâte de voir l'épreuve. En tout cas je sais que Audrey Fleurot, pour vous l'anglais ça va.
2: Oui, bah disons que j'ai déjà travaillé en anglais, ouais.
1: Mais on va quand même vérifier. Romain, à la réalisation, tu peux nous mettre, on peut vérifier le niveau d'anglais d'Audrey Fleurot, s'il te plaît.
3: The combination of these two languages, it's super powerful, I think. We stick on the French lines, I mean, of Molière.
0: Oh, sure.
1: Et c'est classe, hein, Molière et tout.
0: C'est bien, dis donc. Là.
2: Non, je me demande de quoi je parle.
0: L'accent est pas mal.
1: Cette bonne idée de vous retrouver tous les deux, on la doit à vous, Ludovic Bernard, effectivement, le réalisateur de Parfait Arnaque en Famille. Cette idée, elle vous est venue en vous rasant le matin. D'ailleurs, vous n'êtes pas rasé là ce matin.
4: Non, je me rase un peu souvent, mais l'idée traînait dans ma tête depuis un petit moment. L'idée d'une famille qui arnaque et que les enfants soient impliqués à l'intérieur avec le grand-père et toute la famille.
1: Mais pourquoi tous les deux? On les a jamais vus ensemble en fiction. Hein.
4: C'est ça. Déjà, je trouve ça très stimulant de réunir deux personnes qui ne se connaissent pas. Et je savais qu'Audrey aimait beaucoup déjà Ramzy et vice versa.
2: On avait dit qu'on lui disait pas.
0: Et voilà. C'est qu'Audrey, elle voulait vraiment. Moi, j'étais pas chaud.
4: On a dû beaucoup travailler,
2: rallonger le chèque, disons le
4: mot. Et donc réunir ces deux personnes, voilà, qui s'amusent constamment à l'écran pour cette comédie, c'était vraiment parfait.
1: Vous avez écrit en pensant à eux.
4: J'ai écrit en pensant à eux, tout à fait.
1: C'est risqué, parce que si l'un ou l'autre avait dit non.
4: Mais c'est toujours bien d'écrire avoir quelqu'un en tête.
2: Je pense, hein, quand même.
4: Faut toujours écrire avec quelqu'un en tête et après trouver un plan B, évidemment. Mais il faut toujours. Moi, j'aime bien en tout cas l'idée de penser aux acteurs qui peuvent incarner.
0: On était tes deux plans A.
4: A.
0: Les deux
4: A.
0: Ok.
1: Ok. En tout cas, on savait. 5 A. On savait qu'il allait bien porter le kilt aussi.
4: Ben oui, c'est ça. Mais bon. Il le porte divinement bien.
0: C'est pas le truc que j'ai préféré, le kilt. J'ai préféré tes beaux costumes.
4: Il est divinement beau dans les costumes, dans ses costumes anglais, très british.
0: On a un réalisateur, Monsieur Ludovic Bernard, qui est vraiment ici. Il a beaucoup de goût. Il a du goût. Il est attaché aux détails, aux petits, mais jusqu'aux fringues, avant chaque prise, il venait m'arranger ma cravate, alors qu'il y a déjà la costumière qui est passée, tout le monde est passé. Il y a toujours un mini détail que personne ne voit, un pli dans le slip, il vient arranger.
4: Il n'y a rien de plus laid qu'une cravate qui pend un petit peu.
0: Mais je l'ai compris avec toi.
4: C'est vraiment pas beau, surtout au cinéma.
0: Et t'as entièrement raison.
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1: On se moque de mon accent en anglais. Ça tourne accueille aujourd'hui l'équipe du film Les Parfaits Arnaques en Famille, une comédie qui va braquer les salles obscures à partir de mercredi. Nous sommes avec Audrey Fleurot, Ramzy Bedia, qui dans le film emprunte l'identité de la famille Parfait, le temps d'une dernière grosse arnaque qui va pas très bien se passer. Un film réalisé par Ludovic Bernard. Ambiance.
6: On part en Écosse, on prend la place des Parfaits.
7: C'est vrai que 10 millions, c'est ambitieux. Va falloir la jouer serrée.
0: Gilles Parfait, la perfection à la française.
8: La chasse aux pigeons, c'est un art ancestral qui se transmet de génération en génération.
9: Je vais vous faire découvrir tous les charmes de l'Écosse.
6: Et les pigeons, papa, on en fait quoi?
8: On les plume
1: et nous on rit et on stresse quand même un petit peu hein, lorsqu'ils sont en pleine dans leur mode arnaque dans ce film Les Parfaits Arnaques en Famille, un film ici, votre radio. Alors c'est votre nouvelle comédie, Ludovic Bernard, la comédie c'est un peu votre truc. Comment on devient un peu spécialiste de la comédie? Parce que alors vous avez fait Mission Pays Basque avec Florent Père et Elodie Fontan, vous avez fait L'Ascension avec Ahmed Silla et Alice Belaïdi, 10 jours sans maman avec Franck Dubosc et Horatica. C'est votre truc.
4: C'est mon truc. Apparemment, les gens aiment bien quand j'en fais, donc je m'y recolle régulièrement. Puis c'est toujours agréable dans la comédie de mettre des personnages, de faire des personnages qui ne font pas des choses réelles dans la vie et puis les confronter à plein d'autres choses. Donc c'est plutôt agréable de faire ça.
1: Et le binôme homme-femme régulièrement qui
4: toujours revient. Toujours la famille, c'est important. La famille est importante. Effectivement, l'amour est important.
1: À Audrey Fleurot, Ramzy Bedia, on dit toujours que tourner une comédie, ça demande encore plus d'exigence qu'un drame, parce que c'est de la haute précision, c'est vrai?
2: Oui, moi, il y a toujours eu une forme de snobisme par rapport à la comédie. Moi, je suis vraiment intimement persuadée que c'est

0: C'est compliqué la comédie et c'est compliqué de se renouveler, c'est compliqué de s'accorder avec l'humour de l'autre, avec l'humour du réalisateur. Moi par exemple quand je reçois très peu de comédies qui me font marrer, quoi. Et donc c'est quand même un peu la base de mon choix. C'est-à-dire qu'à partir du moment où déjà dans l'écriture je ne sens pas l'endroit où moi ça me fait marrer, je vois pas comment je vais pouvoir être drôle. Mais oui, regarde, même ce grand garçon là qui fait quand même rire la France depuis pas mal d'années maintenant, on a toujours le stress de pas trouver la porte d'entrée.
1: Alors la difficulté, c'est qu'il faut ne pas rire pendant qu'on est en train de jouer la comédie, parce que je crois qu'entre les prises, ça rigole pas mal quand même avec Ramzy, ou à cause de Ramzy, je ne sais pas.
2: On a besoin, en tout cas, bah Audrey, c'est pas la dernière. Hein.
1: Allez, on balance les dossiers.
2: Ah oui, non, là, j'étais pas, j'en étais super. Mais on est obligé de maintenir entre les prises
0: un état un peu de connerie.
2: Un état de connerie. Alors j'ai eu beaucoup de chance parce que Audrey est comme moi, mais tous les comédiens sont pas comme ça. Il y en a qui ont besoin de se concentrer, de calme entre les prises. Et beaucoup de chance que Audrey soit comme moi là-dessus, et ou moi je suis comme elle. C'est et l'inverse. On a besoin de déconner. Quand on entend Ludovic dire allez on y va moteur, ben on attend que Ludo nous appelle. Il y a l'oreille qui traîne, mais on maintient un rythme, une ambiance. Et dès qu'on entend Ludo, on vient avec cette ambiance sur le plateau.
1: Comment on les gère, ça, Ludovic, Bernard, réalisateur?
3: Oui, il faut beaucoup laisser faire, effectivement, comme ils disent, il faut laisser s'amuser entre les prises et après retrouver l'énergie du moment pour ce qu'on tourne. Et puis, c'est aussi souvent une question de rythme. On s'est bien entendu tous les trois là-dessus parce qu'ils ont un flow absolument formidable pour la comédie. Et ça, c'est pas tout le monde qui peut l'avoir, ce flow-là. Et ce flow, et puis ces ruptures, pour justement une chute ou quelque chose. Et la comédie, c'est souvent dramatique. Il y a souvent des situations dramatiques dans lesquelles on va chercher l'humour et on va chercher ce qui est drôle. Et c'est ça qui est amusant quand on regarde une comédie, quand on voit Louis de Funès faire l'imbécile sur plein de choses. C'est souvent dramatique. Et puis, c'est pas quelqu'un de sympathique, Louis de Funès. Mais en même temps, il nous fait toujours hurler de rire. Donc, c'est ça, la comédie.
1: Chaque détail compte, je crois, dans une comédie. Ludovic Bernard, pourquoi vous l'avez appelé Magali, le personnage de Audrey Fleurot? Parce que j'ai une petite explication, je sais pas si c'est la bonne. Pourquoi elle s'appelle Magali, son prénom?
3: Je pense que c'est le hasard, là, pour le coup.
1: Vous êtes sûr?
2: C'était quoi votre explication?
1: Magali, c'était déjà le prénom que portait Audrey Fleurot dans Intouchables.
3: Vraiment, c'est inconsciemment.
0: C'est ma deuxième Magali.
2: Garde Magali.
3: Tu t'en souvenais?
0: Pas du tout.
1: En tout cas, tous les trois, vous savez qu'on a une petite tradition dans Ça Tourne. On vous demande de vos souvenirs, des souvenirs sensoriels du tournage. Par exemple, je vais vous demander, Ludovic, l'odeur qui vous a le plus marqué lors de ce tournage.
3: La pluie en Écosse. Juste avant de partir en Écosse, j'espérais qu'il puisse avoir beaucoup d'eau pour que ce soit vraiment l'Écosse. Et il n'a cessé de pleuvoir non-stop.
1: Voilà, je pensais que vous alliez
3: vraiment, on était sous des trompes d'eau.
1: Rapidement, Ramzy et Audrey, l'odeur, peut-être le whisky par exemple. La cornemuse.
2: La salle, quand on a découvert la première fois la salle avec les gros fûts de
3: les tonneaux.
2: Là où on tournait avec les Japonais.
3: Ouais, les tonneaux,
2: cette odeur de whisky et tonneaux, elle est dure.
3: C'était une vraie distillerie.
2: Oui, on a tourné une vraie distillerie. Je l'ai encore dans le nez.
1: Audrey.
2: Peut-être la mienne d'odeur, tout simplement.
1: Pas mieux.
2: Dégoûté un peu pendant le tournage.
1: On finira sur l'odeur de Ramzy.
0: J'aurais dû penser.
2: J'aurais dû penser à ça. Je me disais chaque matin, putain, tu fouettes.
1: Merci.
2: Là, t'as oublié.
1: C'est sur ce constat assez encourageant, ma foi, que nous finissons cette émission. Merci beaucoup, Audrey Fleurot, Ramzy Bedia, Ludovic Bernard, réalisateur de cette comédie à ne pas manquer, Les Parfaits, Arnaque en famille. Un film qui a tout pour être la comédie de l'été. C'est un film ici, ça sort mercredi dans les salles. 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

0: 20 millions de disques vendus à travers le monde et pas moins de 1700 concerts assurés. Ce talent, c'est bien sûr Patricia Cass. Elle voulait jouer Cabaret sur l'album Cabaret avec un K, s'il vous plaît, daté de 2008 et ce matin sur votre radio ici.
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0: Avec dès l'aube, votre équipe du dimanche parfaitement en place pour votre rendez-vous ici dès 6h. Julie à la rédaction en chef, à la technique c'est Sarah. Dylan au standard en ce 28 juin et Valentine Letès pour l'actualité. Bonjour Valentine.
3: Bonjour François-Xavier, bonjour à tous.
0: Et ce matin on se prépare déjà à la fête à Toulouse.
3: Où les rugbymen de la ville rose sont attendus à la mi-journée pour présenter à leurs supporters leur quatrième bouclier de Brennus consécutif. Puisqu'ils sont encore sacrés champions du top 14 cette saison.
0: Et on y revient ensemble ce matin.
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0: Dimanche 28 juin, bienvenue à vous ce matin. 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Info Valentine à la une, la fin annoncée d'une canicule historique.
3: De 37 départements en vigilance rouge hier soir, deux seulement sont encore concernés ce matin par cette alerte maximale aux fortes chaleurs, le Bas-Rhin et le Haut-Rhin. Ailleurs, la très grande majorité du territoire enregistre une chute des températures de plus de 10 degrés par rapport à la semaine dernière. C'est le cas à Laval, en Mayenne, Gwendoline Langlois, où la vie reprend enfin.
4: Sur le marché, place de la Trémoille, les clients sont de retour, flânent entre les étals en plein soleil. Inès se balade avec son petit garçon après une semaine de confinement.
5: À part pour les courses, en fin de journée, exceptionnellement, première sortie comme ça dehors, ouais. Parce qu'on a vu les températures qui étaient basses, on a vu qu'il y avait un petit peu de nuages, on s'est dit on va profiter.
4: Devant les stands du marché, les passants prennent le temps de discuter. Même la rôtisserie de Franck, avec ses poulets rôtis, fait le plein.
6: Si, ça y est, là, les gens commencent à ressortir, ça fait carrément énormément de bien. Pour nous, c'est beaucoup plus supportable, même si ça reste très chaud. Mais bon, on reste actif et on boit de l'eau et on en profite.
4: Dans les rues commerçantes, la foule se presse en boutique. Marie a attendu la fin de semaine pour aller faire du shopping avec sa fille en centre-ville.
7: Pas possible de sortir, on n'avait pas vraiment envie avec le temps qu'il a fait. Donc on est resté tranquillement chez nous.
4: Les soldes ont commencé mercredi, un peu timidement, en pleine canicule. La semaine prochaine, Salomé espère avoir plus de monde dans sa boutique de vêtements.
8: C'était assez calme. Après, il y a eu quelques courageuses qui sont venues, notamment pour les soldes. C'est une période assez forte pour les commerçants. Donc oui, c'est important d'avoir du monde.
4: Au cas où les températures remontent, la gérante a installé des ventilateurs pour inciter ses clientes à rester plus longtemps dans son magasin.
3: Des soldes d'été prolongés par le gouvernement pour soutenir les petits commerçants des centres-villes. Clairement boudés, confirme Laure Brunet-Ruiz, délégué général de la Confédération des commerçants de France, à cause de ces températures.
9: Les clients ont eu tendance à monter dans leur voiture climatisée et à partir en périphérie pour aller dans des centres commerciaux qui, eux, également étaient climatisés. Donc en centre-ville, on a vraiment souffert d'une baisse très importante du flux piétonnier. En fait, on s'est retrouvé dans une situation où le centre-ville a été totalement sinistré. Les soldes commencent trop tôt, donc ça fait déjà des années qu'on réclame un décalage des dates des soldes. Quand en plus ça commence dans des conditions aussi catastrophiques alors qu'on sait que ce sont les premiers jours qui sont les meilleurs jours pour les commerçants, c'était vraiment une catastrophe.
3: Une baisse du chiffre d'affaires pour les magasins estimée entre 10 et 30% par rapport à un début de solde classique. Ce retour à des températures respirables, on le doit notamment aux orages, parfois violents et très intenses depuis hier. 13 000 impacts de foudre ont été enregistrés en seulement 6 heures selon l'observatoire Keraunos, soit environ 36 par minute. Des grêlons de la taille de balles de ping-pong sont tombés dans les Yvelines également.
0: Et il est 6h03 sur votre radio ici, la fin des recherches en mer à Biarritz.
3: 4 jours après la disparition d'un plongeur, après l'éboulement d'une falaise dans l'Atlantique, la mairie stoppe les recherches lancées à l'aide d'un drone pour retrouver le corps de l'homme de 34 ans, enseveli avec sa femme, décédée également sous 2000 mètres cubes de roche. Une série d'incendies hier en Auvergne, certains toujours en cours, hier soir selon la préfecture, notamment à Villeneuve-d'Allier en Haute-Loire, 70 hectares parcourus par le feu à 23h. Et un pompier légèrement blessé. Dans l'Allier, 3 incendies, tous fixés ce matin. 126 hectares de terrain sont partis en fumée.
0: Le 4e titre consécutif de champion de France du Stade Toulousain.
3: Emmené par Antoine Dupont et Romain Ntamack, les rugbymen rouge et noir l'ont emporté face à Montpellier 28 à 20 avant de soulever au Stade de France, Fanny Lechevestrier, leur nouveau bouclier de Brennus, symbole de leur exploit.
10: À vous de dire l'histoire. Les visages encore rougis, hein, tant par la dureté du match que par la chaleur, les Toulousains ont soulevé hier soir le 25e bouclier de Brennus de l'histoire du club, le 4e donc d'affilée, mais beaucoup peinent encore à réaliser, notamment les plus jeunes comme Calvin Gourgue, 21 ans.
11: C'est dingue, en fait je le vois depuis que je suis petit, que ce soit le stade ou d'autres équipes qui le soulèvent, et c'est vrai que c'est une sensation de fou.
10: Et même chez les plus habitués, hein, comme Romain Tamac, on avait besoin d'une pause pour se retourner sur le chemin parcouru, l'ouvreur tricolore qui rejoint dans la légende son père Émile, qui avait lui participé à l'épopée des 4 titres d'affilée il y a 20 ans.
12: On se taquinait avec ça, plus la finale s'est rapprochée, plus on y pensait, et aujourd'hui on l'a fait, donc on va pouvoir chambrer tous les anciens des années 90 qui ne sont plus les seuls maintenant.
10: Tout cela sous le regard de Virgile Lacombe, l'un des entraîneurs adjoints, fier de son groupe et de son identité.
13: On est tous très fiers d'eux, et si je prends l'exemple des premières lignes, on a 100% de mecs qui sont formés au club et qui sont passés au centre de formation, donc c'est plaisant de voir ça.
10: En tout, sur les 23 Toulousains alignés hier soir, 12 ont été formés au club, l'une des forces des Rouges et Noirs, l'une des clés aussi pour comprendre cette culture de la gagne.
3: Des Toulousains attendus place du Capitole à la mi-journée pour célébrer leur nouveau titre avec leurs supporters.
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3: La météo, François-Xavier, le temps s'améliore et plus que 2 départements en vigilance rouge canicule ce matin.
0: Exactement, Valentine, en l'occurrence le Bas-Rhin et le Haut-Rhin, vous en parliez il y a quelques instants. Toujours également 12 départements placés, eux, par Météo France en vigilance orange pour risque d'orage. Et justement, à propos ce matin, quelques coups de tonnerre devraient de nouveau se faire entendre à l'intérieur des terres normandes. La présence d'averses faibles également localisées sur la pointe bretonne et le quart nord-est, ainsi que sur le Pays basque. Ailleurs, vous profitez en d'un beau et franc soleil. En après-midi, nos fameux orages gagnent de nouveau du terrain. On les retrouve un petit peu partout, excepté sur la façade ouest du pays et de la région lyonnaise jusqu'à la Riviera, où là encore, l'anticyclone va continuer à vous protéger, occasionnant de très belles conditions pour la fin de votre week-end. Vos températures un petit peu plus respirables, en tout cas par endroit. Avec ce matin 18 degrés à Saint-Malo, nous avons 25 pour Arras et Bordeaux, Limoges 28, Aurillac et Annecy 29, 31 degrés à Toulon, 32 à Thionville en après-midi, à des valeurs échelonnées entre 25 et 34 degrés. Encore une pointe toutefois à 37 degrés du côté d'Avignon. Vous nous retrouvez bien sûr sur votre radio locale, ici Vaucluse.
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0: Vous connaissez le Roland Magdan, comédien et humoriste de grand talent, mais étiez-vous familier du Roland Magdan, producteur de musique, à qui l'on doit notamment cet énorme succès de l'année 1982, disque d'or pour Thierry Pastor. Réécoutez le coup de folie sur votre radio ici, 6h07, bonjour.

0: Très beau dimanche, accompagné par votre radio. Ici est Thierry Pastor pour le coup de folie, 16h10.
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0: Cet été, Valentine, et si la motivation se fait sentir, évidemment, c'est possible de bouger sans salle de sport ni matériel à disposition.
3: Tout à fait. Mmh. Une simple serviette suffit pour réveiller l'ensemble du corps. Ah. Alors on dit go pour l'exercice. Du tirage que vous pouvez même faire à la plage.
0: En plus, ça rime, c'est magnifique. On se prépare donc à un été sportif sans aucune excuse. Méthodo en compagnie, bien sûr, de notre coach maison d'Ordinatam. On va le retrouver à 6h15, 2 minutes pour être en forme. Et puis ce soir, sur France 5 à 21h05, vous pourrez dire à joyeux anniversaire Lady Liberty. Bah oui, à l'occasion des 140 ans de la Statue de la Liberté, un documentaire original diffusé ce soir et qui nous rappelle cette création So Frenchy. Eh oui, ce matin, le réalisateur du programme, Philippe Collin, nous explique d'ailleurs au micro de Patrice Gascoigne s'il a été facile ou non de retrouver des images d'archives de l'époque. Rendez-vous dans vos coulisses télé, ça se passe à 6h20. Côté musique, ce matin c'est de la douceur au programme avec le légendaire Billy Paul. Billy Paul, Your Song, c'est à partager ensemble juste avant les infos de 6h30. À ma montre, il est 6h11, tout de suite, une actu de vos territoires que l'on doit à nos camarades d'ici. Héros, nous rapportons, c'est le cas de le dire, un jackpot perfis, Valentine.
3: Ils ont donc gagné à deux.
0: Précisément, ouais, c'est un truc de malade. En fait, il y a une habitante de la commune de Lunel, après avoir gratté un tiret cash de la gamme Illico, qui a décroché la très jolie somme, c'est le moins qu'on puisse dire, de 500 000 euros. Ça s'est passé en fait au bureau de tabac Le Brazza, où la jeune femme, qui était accompagnée par son papa, alors que chacun avait acheté son propre ticket, a donc remporté le magot.
3: C'est rigolo, sachant que la ville de Lunel détient déjà le record de gains pour le département de l'Hérault, grâce à 67 millions d'euros. C'est un couple de retraités qui l'a remporté en janvier 2022.
0: Alors, Lunel, le QG des millionnaires, où tout devient réel.
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0: Elle a tout d'une grande, comme dirait l'autre. Elle s'appelle Manon Lisa et cette artiste a pris le parti de revisiter les plus grandes chansons françaises pour en faire des textes engagés. Parmi ses pépites, Le Petit Pêcheur. C'est une nouveauté de votre radio ici à 6h12.
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1: Nouveauté ici, l'artiste Manon Lisa pour découvrir ensemble Le Petit Pêcheur et pour vous souhaiter la bienvenue chez nous ce matin. 6h15 et une vitalité à toute épreuve grâce aux petits gestes conseillés par notre coach. Bonjour Nordine Attab.
2: Bonjour.
1: En ce dimanche, Nordine, vous allez nous montrer qu'une simple serviette de bain peut en fait devenir un véritable outil pour faire du sport.
2: Aujourd'hui, beaucoup de personnes pensent qu'il faut forcément du matériel compliqué ou une salle de sport pour bouger. Alors qu'une simple serviette de bain peut déjà permettre de solliciter énormément de muscles. On débute debout, les bras le long du corps avec une serviette. Vous tendez les bras devant vous avec une extrémité dans chaque main. À partir de là, vous allez tirer légèrement de chaque côté, comme si vous vouliez déchirer la serviette. Et en même temps, vous ramenez les coudes vers l'arrière. On revient en position, je détends la serviette, et ensuite je tire dessus, tout en ramenant les coudes vers l'arrière. L'objectif est de garder une tension durant tout le mouvement. Et grâce à ça, vous allez solliciter le dos, les épaules et notamment les bras. Et vous pouvez effectuer 3 séries de 15 à 20 répétitions.
1: Moi, ce que je retiens, Nordine, c'est qu'en fait, en réalité, même un objet du quotidien peut devenir un outil pour notre pratique sportive.
2: Tout à fait. On passe à un deuxième exercice, durant lequel vous allez prendre la serviette, une extrémité dans chaque main. Vous allez passer les bras au-dessus de la tête. Et à partir de là, tout en gardant les bras tendus avec les mains au-dessus de la tête, vous allez effectuer un mouvement de squat. Le buste reste droit, j'inspire en fléchissant les jambes, les fesses viennent en direction du sol, les bras restent tendus et je souffle en revenant en position initiale. J'inspire, je fléchis les jambes, les bras restent bien tendus, je tire un petit peu sur la serviette et je souffle en revenant en position initiale. Le fait de garder la serviette tendue au-dessus de la tête va obliger le haut du corps à rester actif et droit. Et grâce à ça, vous allez solliciter notamment les jambes, les épaules, le dos et forcément, on effectue du gainage. Vous pouvez effectuer 3 séries de 10 à 15 répétitions. Pour terminer, gardez en tête que pour bouger davantage, il n'est pas toujours nécessaire d'avoir beaucoup de matériel. Mais on l'a vu, avec une serviette, avec une bouteille d'eau, mais surtout la motivation, ça suffit largement. Allez, à vous de jouer.
1: Merci beaucoup Nordine Attab, on vous retrouve sur notre site ici.fr puisque vous nous y partagez d'autres gestes très simples pour bouger facilement. Et puis vous qui nous écoutez, rendez-vous également sur l'appli Radio France pour découvrir tous nos podcasts forme et bien-être pendant votre été 2026. Plus d'excuses, 6h17 avec vos chansons préférées comme tout au long de la journée sur votre radio ici. Julien Doré est au programme.

0: Coquelin et l'inimitable Julien Doré ici. Merci de nous avoir choisi pour démarrer ce dimanche 28 juin.
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0: Il est 6h20, retrouvons tout de suite celui à qui aucune info média n'échappe. Bonjour Patrice Gascoigne.
2: Bonjour François-Xavier, bonjour à tous.
0: Pour nos coulisses télé du dimanche matin, Patrice, vous avez repéré un documentaire de France 5 qui retrace l'extraordinaire histoire de la Statue de la Liberté.
3: Il y a 140 ans, en 1886, la Statue de la Liberté se dressait pour la première fois sur une île à l'entrée du port de New York. Il est temps de lui souhaiter un joyeux anniversaire. Ça, c'est un happy birthday signé François Mitterrand. Et si je vous parle de cette grande dame devenue le symbole mondial de l'Amérique, c'est parce que ce soir, France 5 lui consacre un documentaire intitulé tout simplement Lady Liberty, l'occasion d'apprendre plein de choses sur cette idée française. C'est fou, par exemple, de se dire qu'elle est née lors d'un dîner en 1865, près de Versailles. Cette idée a pris forme et est devenue un cadeau entre deux républiques, symbole d'une profonde amitié entre la France et les États-Unis. Une statue incarnant des idéaux communs de démocratie, de liberté, de justice. J'ai demandé à Philippe Collin, l'auteur de cette série documentaire en 3 épisodes à découvrir ce soir sur France 5, s'il avait été facile de retrouver des archives d'époque pour raconter l'histoire de Lady Liberty. Philippe Collin.
4: Alors, ces images, elles viennent de fonds très différents. Évidemment, d'abord, il y a l'INA, mais il y a aussi des cinémathèques en région. Et puis, j'ai une équipe de documentalistes qui cherche beaucoup, notamment à l'étranger, et là forcément pour Lady Liberty, on avait accès à des archives américaines. Donc voilà, c'est un corpus iconographique assez large, avec des images inédites et assez incroyables, notamment celles des GIs américains qui en 44-45, au moment où Colmar est libéré, découvrent le musée Bartholdi à Colmar et entrent dans le musée et découvre des miniatures de la Statue de la Liberté. Ils sont très émus, ils l'embrassent, enfin, c'est très beau. Donc on a beaucoup d'archives comme ça, assez inédites, et ça a été une grande aventure de collecter toutes ces images.
3: Philippe Collin, l'auteur de la série documentaire Lady Liberty, ce soir sur France 5. Bravo aussi au dessinateur Sébastien Goethals qui intervient avec ses dessins quand les archives n'ont ni photos ni vidéos pour illustrer le récit historique. Lady Liberty, dès 21h10 sur France 5. Et on garde ce souffle de liberté demain pour de nouvelles coulisses télé.
0: Les fenêtres grandes ouvertes et le micro allumé, bien entendu. Merci Patrice Gascoigne. À demain, 6h23 sur votre radio ici dans moins de 7 minutes. C'est le retour de l'info avec vous, Valentine Letest, l'actu française et internationale résumée en 90 secondes. Et puis à 6h32, l'info du jour, Valentine, ce sont bien sûr les conséquences sinistres de cette canicule.
5: Des funérariums complets à Paris, des pompes funèbres débordées dans le reste du territoire. Le bilan humain de cette canicule s'annonce catastrophique. Reportage à 6h30.
0: Avant ça, le programme sur votre radio ici se compose de votre horoscope concocté par Catherine Viguier. Il est à retrouver derrière Billy Paul, Your Song. Pour la détente de votre dimanche d'été, c'est garanti.

0: Un week-end que l'on vous souhaite très agréable à l'écoute de votre radio ici, notamment en présence de Billy Paul pour cet immense standard, Your Song, 6h28. Bonjour Catherine Viguier.
1: Bonjour François-Xavier.
0: Avec vous l'horoscope de notre dimanche 28 juin 2026. Catherine, c'est un beau dimanche pour tous les signes, visiblement.
1: Ah, un esprit d'indépendance souffle sur notre zodiaque.
2: Bélier, vous vivez un chouette dimanche, peut-être ailleurs que chez vous et c'est top.
3: Taureau, de bonnes choses, simples, comme le temps d'un déjeuner convivial.
4: Gémeaux, vous ne passez pas ce dimanche seul, sans quoi vous pensez à quelqu'un très fort.
5: Cancer, on vous fait une place en or, mais quelque chose vous travaille.
6: Lion, journée attractive avec l'amour qui règne, un compliment que l'on vous fait.
7: Vierge, vous êtes en décalé avec l'ambiance de cette journée, et en fait c'est une bonne chose.
8: Balance, foncez si l'on vous invite à respirer un autre air. Vous avez besoin de reprendre votre souffle.
9: Scorpion, quelque chose ou quelqu'un vous aide à vivre et vous change les idées.
10: Sagittaire, la lune met en exergue vos ressentis, il sera question d'en faire quelque chose qui vous ressemble.
11: Capricorne, vous vous engagez dans une relation sans doute affective mais mûrement réfléchie.
12: Verseau, vous aurez une bonne image de vous et ce sont les autres qui y contribuent.
13: Poisson, vous devez, comme hier, réfléchir à votre travail, à votre place dans la société.
14: Et pour nous tous, on imagine un truc joyeux qui n'attend que nous.
0: Allez, c'est parti pour la bonne vibe, comme qui dirait. Merci beaucoup Catherine Viguier pour cet horoscope, qui est à retrouver bien sûr, comme chaque jour, sur l'application ICI. Je vous rappelle que nous avons le plaisir de vous offrir votre guide de voyage Michelin à l'occasion des 100 ans de cette très très belle collection. 0810 055 056. Votre message personnel passé à l'antenne auprès de Valentine et moi-même un petit peu avant 7h. On compte sur vous ce matin. Et je vous souhaite évidemment bonne chance. Nous sommes le dimanche 28 juin 2026. Merci de rester fidèle à votre radio ici. Il est 6h30. Toute l'actualité en France et dans le monde. Place aux 90 secondes. C'est avec vous, Valentine Letesse.
15: Chute des températures. Cette nuit, nous sommes passés de 37 départements en vigilance rouge canicule à seulement 2 ce matin. Le Bas-Rhin et le Haut-Rhin en Alsace, 31 autres sont en orange. Après 11 jours d'une chaleur irrespirable et aux conséquences terribles, près de 74 morts par noyade ont été comptabilisés par les autorités depuis le début de cet épisode caniculaire. La plupart, selon le ministre de l'Intérieur, dans des plans d'eau, fleuves et rivières interdits à la baignade ou non surveillés. Des grêlons de la taille de balles de ping-pong, des impacts de foudre toutes les 2 minutes. Avec cette chaleur, le ciel craque et des orages éclatent depuis hier du centre au nord de la France. Sur la route Prudence, les pompiers signalent énormément d'arbres et de poteaux électriques couchés sur la chaussée. Les soldes d'été prolongés par le gouvernement pour soutenir les petits commerçants des centres-villes, clairement boudés à cause de ces températures. Selon la Confédération des commerçants de France, le chiffre d'affaires est estimé en baisse entre 10 et 30% par rapport à un début de solde classique. 4e titre consécutif de champion de France pour le Stade Toulousain. Vainqueur de la finale du top 14 de rugby hier soir face à Montpellier au Stade de France. Les joueurs sont attendus place du Capitole à la mi-journée dans la Ville Rose pour célébrer leur titre avec les supporters. Et puis la séance à 5€ jusqu'à mercredi. C'est la fête du cinéma dans toute la France. Votre place en salle est à tarif réduit et à tarif unique.
0: 6h32, l'info du jour Valentine, c'est la saturation des pompes funèbres.
15: Avec la canicule, le nombre d'appels au SAMU, aux pompiers, les passages aux urgences explosent et les chambres funéraires se remplissent. Les 2 funérariums de Paris affichent même complet depuis hier matin. Et ce n'est pas un cas isolé. Ajera Mohamed, un patron de pompes funèbres dans l'Indre, vous l'a confirmé.
16: Emeric n'a que quelques minutes à nous accorder. Ses journées sont très longues en ce moment. D'ailleurs, quand il nous répond, il est sur la route.
17: Alors là, on est dans un corbillard et on se dirige vers la Châtre car à Châteauroux, il n'y a plus de place dans les funérariums. C'est vrai que là, cette semaine, ça a été exceptionnel.
16: Exceptionnel comme le nombre d'appels que ce gérant d'une petite entreprise familiale de pompes funèbres a reçu cette semaine.
17: Le jeudi, on a fait 3 décès dans la journée. Vendredi, on en a fait 1 et là, un de plus aujourd'hui. C'est l'hécatombe. Excusez-moi l'expression, mais il tombe comme des mouches.
16: Officiellement, on ne lui communique pas les causes des décès, mais pour Emeric, le lien avec la canicule ne fait aucun doute, surtout quand il entre récupérer les corps des défunts à leur domicile.
17: Ils sont pas vieux. On a fait une personne âgée dans les 5. Les bâtiments, ils sont pas isolés. On rentre dans les bâtiments, il fait excessivement chaud. Si on rafraîchit avec des ventilateurs, alors c'est moi du peu, mais bon, ça rafraîchit pas beaucoup. Donc les corps sont au point de rupture, hein. C'est ce qu'on ressent. Hein.
16: Si la situation reste sous contrôle, le patron redoute les jours à venir et surtout, il redoute un nouvel épisode de canicule aussi intense d'ici la fin de l'été.
17: Ça risque d'être compliqué, oui. On va se retrouver comme la période du Covid où va falloir trouver des solutions.
16: C'était quoi les solutions ?
17: Ils ont réquisitionné des bâtiments pour entreposer des corps.
16: Un traumatisme à l'époque pour les familles des victimes et pour les employés du secteur funéraire.
15: Et pour l'instant, pas de chiffres. Pour évaluer cette surmortalité plus que probable, la ministre de la Santé, Stéphanie Rist, les attend d'ici la semaine prochaine.
0: Merci beaucoup, Valentine Letès. Et le retour de l'info est prévu à 7h sur votre radio ici. 6h33, on vous souhaite un excellent réveil. Avec nous, parlons un peu de votre météo de ce dimanche 28 juin 2026. Tendance à l'amélioration. Plus que deux départements en vigilance rouge pour canicule ce matin, en l'occurrence le Bas-Rhin et le Haut-Rhin. Toujours 14 départements classés, eux, par Météo France en vigilance orange pour risque d'orage. Et justement, à propos ce matin, quelques coups de tonnerre devraient de nouveau se faire entendre à l'intérieur des terres normandes. La présence d'averses faibles également. Elles sont localisées sur la pointe bretonne et le quart nord-est ainsi que sur le Pays basque. Ailleurs, vous profitez en matinée d'un beau et franc soleil. En après-midi, nos fameux orages gagnent de nouveau du terrain. On les retrouve un petit peu partout, excepté sur la façade ouest du pays et de la région lyonnaise jusqu'à la Riviera, où là encore l'anticyclone va continuer à vous protéger, occasionnant de très belles conditions pour la fin de votre week-end. Vos valeurs, elles sont un petit peu plus respirables, en tout cas par endroit. En matinée, nous avons 18 degrés à Brest, 25 à Chantilly et Périgueux, pour la souterraine 28, Mur-de-Barrez et Saint-Étienne 29 degrés, 31 degrés à Cannes, 32 toujours à Neufchâteau en après-midi, des valeurs échelonnées entre 25 et 34 degrés, une pointe également à 37 degrés, toujours du côté d'Uzès, où vous nous retrouvez sur votre radio locale, ici Gare Lozère.
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0: Figure absolument incontournable de la chanson francophone, Monsieur Jean-Jacques Goldman, auteur notamment, vous le savez certainement, pour Céline Dion, Johnny, Patrick Fiori ou encore Calogero, mais aussi Goldman en solo, évidemment, au micro, comme pour vous chanter par exemple, Elle attend, en ce dimanche sur votre radio ici, à 7h25, bienvenue à vous.

0: C'est un plaisir de vous accueillir ce matin auprès de vous sur votre radio. Ici Jean-Jacques Goldman. Elle attend. Beau dimanche.
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0: Et à l'occasion de cet été de

0: When the Rain Begins to Fall, c'est la musique du dimanche matin sur votre radio ici, 6h39, 10 ans que vous l'utilisez pour vos démarches administratives en ligne dans Vie numérique, vie privée. Ce matin, Valentine Letesse, on parle avec vous de France Connect.
1: Plus de 45 millions de Français l'utilisent pour accéder à leur remboursement de santé, pour connaître leur solde de points sur leur permis de conduire ou encore pour percevoir leurs allocations sur le site internet de la CAF. Au total, France Connect permet d'accéder à plus de 1400 administrations françaises avec un seul compte et un mot de passe que vous utilisez déjà pour accéder à un fournisseur d'identité comme Amélie.fr ou le site des impôts. C'est tout l'intérêt de ce service proposé par l'État, simplifier les démarches. Finalement, c'est comme si vous alliez au guichet de votre mairie, mais en ligne. France Connect assure à la commune qui elle a en face d'elle et très concrètement, il fait office d'intermédiaire. Pour vous connecter à votre compte la CAF, par exemple, vous devez rentrer vos identifiants France Connect, prenons ceux du site des impôts. Lorsque c'est fait, France Connect compare les données personnelles de votre compte sur impots.gouv.fr avec celles du RNIPP. C'est un répertoire géré par l'INSEE, l'Institut National de la Statistique, sur lequel tous les Français et tous les résidents de notre territoire sont enregistrés. Vos données personnelles sont comparées et vérifiées, puis votre identité validée, votre existence officielle confirmée et vous accédez au service.
0: Mais très concrètement, on parle de quelles données personnelles, Valentine ?
1: Le cœur des données sur vous, qui permettent de vous identifier de manière unique. Votre nom de famille, vos prénoms, sexe, date et lieu de naissance. Quelques données complémentaires peuvent s'ajouter en fonction du service en ligne, votre adresse mail notamment. Mais France Connect ne les conserve pas. Il se contente de sécuriser cet échange d'informations, ce qui permet aussi aux plus petites administrations de ne pas avoir à gérer de base de données. La seule donnée personnelle conservée pendant 6 mois uniquement, c'est votre adresse IP, un numéro unique attribué à chaque appareil pour retracer la connexion et retrouver l'utilisateur en cas de problème.
0: Et pour tout savoir sur les traces de vos connexions sur Internet, justement, rendez-vous sur ici.fr, page Vie numérique, vie privée, votre chronique de retour samedi prochain à 6h38 sur votre radio ici.
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0: 6h42, bonjour et bienvenue sur votre radio ICI qui vous donne rendez-vous avec l'histoire comme chaque matin grâce à Stéphane Bern, le meilleur de Voyage dans le temps et ce matin au temps de la terreur et des galettes.
7: Après la Révolution française, il fallait se méfier de ses paroles, de ses habits, mais aussi de ses pâtisseries. On ne risquait pas l'indigestion, mais la décapitation. Imaginez une table familiale du début du mois de janvier. Une galette dorée, des rires, un enfant qui se casse une dent sur une fève, et soudain, on crie « Vive le roi !»
8: Vive le roi !
7: Erreur fatale. En pleine Révolution française, ce jeu devient suspect. Pour les révolutionnaires les plus radicaux, la fête des rois est trop associée à la monarchie absolue qui vient tout juste de tomber. Ce qui explique qu'en décembre 1791, un arrêté tente de rebaptiser l'Épiphanie et la célébration des rois en fête du bon voisinage. D'autres suggèrent de la rebaptiser fête des philosophes, fête des sans-culottes. En décembre 1792, le député de la Seine, Pierre-Louis Manuel, s'adresse aux membres de l'Assemblée de la Première République. Révolutionnaire convaincu, il propose qu'aucun ministre de quelque culte que ce soit ne pourra célébrer les fêtes sous le nom de Fête des Rois. Ces fêtes sont anti-civiques et contre-révolutionnaires. Sans alcool, la fête est plus folle et sans galette, on ne se fait pas couper la tête. Un an plus tard, c'est un comité révolutionnaire qui demande de surveiller les pâtissiers et les orgies dans lesquelles on fête l'ombre du dernier tyran. Une chasse à la galette qui n'empêche pas la tradition de perdurer dans les foyers.
9: Ce n'est pas moi qui aurai la faim, c'est moi qui l'ai.
7: Et une fois la période révolutionnaire terminée, la fête finira par retrouver sa place et la galette son nom. La révolution a eu beau couper les têtes, on ne coupe pas l'appétit. La révolution aura aboli les privilèges,

0: mais pas la gourmandise.
1: Et moi, je dis slurp. Merci beaucoup, Stéphane Bern. Voyage dans le temps à retrouver pour vos inédits. Demain, lundi, ça se passe juste avant les infos de 8h sur votre radio ici. En ce qui nous concerne, il est 6h44 à la une de Rustica cette semaine, ma chère Valentine. Cultiver les légumes du soleil.
2: L'aubergine, le poivron ou encore la tomate. Mmh. Les conditions idéales pour obtenir de belles récoltes. Notre spécialiste jardin vous les détaille dans quelques minutes.
1: C'est Alain Delavie, directeur des rédactions de Rustica, qui nous répond juste après. Cet artiste qui préfère les éclairs au soleil, figurez-vous, et compose avec leur concours une bien jolie symphonie. Zao de Sagazan, que vous avez reconnu forcément sur votre radio ici. Vous réveillez.

0: des éclairs.
1: 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Ce dimanche, la symphonie des éclairs.
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1: Cultiver les légumes du soleil, on adore l'idée en tout cas. Et nous en parlons ce matin de cette méthodologie pour, avec Alain Delavie, directeur des rédactions de Rustica. Bonjour Alain.
4: Bonjour François Xavier.
1: Ravi de vous accueillir Alain. Alors dites-moi avant toute chose, qu'est-ce qu'on appelle finalement ces fameux légumes du soleil? Quels sont-ils?
4: Alors la plus connue peut-être c'est la tomate. Mm-hmm. Donc c'est effectivement des légumes qui apprécient l'été, le plein soleil pour pouvoir donner des beaux fruits. Mais ce sont aussi d'autres cousins ou cousines de la tomate, de la famille des solanacées, les aubergines, les piments, les poivrons. On pourrait mettre aussi les courges, mais là, cette semaine, on s'est concentré sur ces légumes qui, en fait, on va dire, rentrent dans la ratatouille, mais voilà, ouais. c'est pas la référence. C'est plutôt des légumes qui sont avides de soleil, de beaux jours, et qui doivent être bien exposés en pleine lumière pendant l'été.
1: La bonne ratatouille de l'été qui fait du bien. Concernant l'apport en eau, quelle quantité est-ce qu'on doit prévoir pour ces fameux légumes du soleil?
4: Alors, ce sont des légumes qui sont gourmands en eau. Et en fait, on considère qu'il leur faut 20 litres au minimum par semaine.
1: Ah, d'accord.
4: Pour chaque pied. Chaque pied, hein, c'est pas pour l'ensemble des cultures.
1: Pour chaque pied,
4: que
1: ouais.
4: ce soit cultivé en pleine terre ou dans un pot, prévoyez au moins 20 litres par semaine. Alors, ceux qui ont des arrosages automatiques et autres, ça fait 20 millimètres par mètre carré et par semaine.
1: D'accord.
4: 20 litres. Donc, ça fait quand même quelques arrosoirs chaque semaine.
1: Il y a besoin de beaucoup d'engrais également ou pas?
4: Alors, c'est des plantes gourmandes en eau, mais gourmandes aussi, oui. Elles demandent de la nourriture. Alors, quand on les a plantées, il faut mettre du compost. Et c'est environ 2 ou 3 kilos par mètre carré. Mmh. Et puis ensuite, eh bien, on va mettre un engrais organique en poudre sur la terre, en griffant juste en surface. Alors, on trouve des engrais pour tomates ou si vous avez un engrais pour fraisier. Les deux sont valables. Ce sont les meilleurs. Pensez à nourrir. Et puis, si vous avez du purin d'ortie, parce que c'est très à la mode et les orties, il y en a souvent à foison. N'hésitez pas à arroser avec un purin d'ortie dilué dans l'eau d'arrosage et en sachant qu'on ne mouille pas les feuillages, hein, bien sûr.
1: Bien sûr.
4: Et voilà, oui, ce sont des plantes gourmandes.
1: Et très très rapidement, Alain, est-ce que nos légumes du soleil peuvent prendre des coups de soleil, justement?
4: Eh bien oui, si vous regardez une tomate, les fruits sont souvent sous les feuilles et c'est pas fait pour les cacher des oiseaux ou d'autres gourmands, ça c'est sûr. Mais c'est aussi aux heures les plus chaudes, quand vraiment les températures sont au-dessus de 30 degrés, ben ça protège les fruits. Et les feuillages que l'on conseille en fin de saison, eh bien voilà, il est justifié quand le soleil est moins chaud. Mais on peut avoir des coups de soleil et on va voir la surface pâlir de nos tomates et devenir marron, tout simplement parce que ces pauvres tomates ont pris un trop gros de chaud. Mais oui, les coups de soleil, c'est valable aussi pour les légumes et le jardinier et la jardinière. Hein. Faites attention pendant tout l'été.
1: On laisse les feuilles et on évite évidemment la crème, même indice 50. Merci beaucoup Alain Delavie d'avoir été à mes côtés.
4: Bonne journée.
1: De même, Alain Delavie, directeur des rédactions de Rustica, l'on rappelle, est le dernier numéro du magazine qui est d'ores et déjà disponible chez votre marchand de journaux habituel. Jermaine Jackson et Pia Zadora pour votre réveil estival et dominical, s'il vous plaît. Vous écoutez When the Rain Begins to Fall sur votre radio ici. Bonjour à vous, 6h51.

0: 1984, When the Rain Begins to Fall, toujours aussi efficace, plus de 40 ans plus tard. Jermaine Jackson, en duo avec Piazzadora sur votre radio ici. 6h54, ce matin, nous sommes dans la Loire à Saint-Étienne avec Ange. Bonjour Ange.
1: Bonjour Ange.
2: Bonjour, bonjour à tous.
0: Ravi de vous accueillir, c'est un très joli prénom en tout cas, Ange. Merci d'être avec nous ce dimanche matin. Quel est, ma chère Ange, votre message personnel, s'il vous plaît?
2: Alors, j'avais un message pour une amie très chère à mon cœur. Elle s'appelle Colline et je voulais lui passer un grand bonjour, lui souhaiter une très belle journée, lui dire surtout que je pense énormément à elle. Je ne l'ai pas du tout oubliée.
1: Voilà. Pourquoi vous l'auriez oubliée, Ange?
2: Parce que je devais la voir ce week-end et finalement, je ne peux plus.
0: Ah, c'est pas parce que vous l'avez oublié, du coup.
2: Pas du tout.
0: On est rassuré.
2: Pas du tout. Non, non, je suis en famille ce week-end, c'était pas du tout prévu.
0: Okay.
2: Et voilà, je sais qu'elle ne m'en veut pas, mais je me dis que si je lui fais un petit mot à la radio, elle m'en voudra encore moins. Elle sera contente de m'entendre.
0: Qu'est-ce que vous deviez faire avec Colline ce week-end?
2: On devait aller se balader ensemble. Et puis finalement, il a fallu que je sois avec ma famille. Mais on devait aller se promener ensemble au col de la République. C'est à côté de Saint-Étienne, en forêt. On avait prévu un grand week-end de balade. Finalement, on fera ça le week-end prochain.
0: Partie remise.
1: Et pour vous faire pardonner, Ange, on a même un petit cadeau pour vous ou pour Colline. Vous choisissez de lui offrir ou pas.
0: Voilà, c'est vraiment vous qui voyez. En tout cas, nous, ce qu'on fait, c'est qu'on vous envoie votre guide de voyage Michelin à la maison. Et après, c'est vous qui décidez, Ange. Ça vous va ou pas?
2: Alors, c'est parfait. Si je lui offre en plus, elle va être vraiment absolument ravie.
1: Elle vous pardonnera, au moins.
0: Bah ouais, bien sûr.
1: Un petit cadeau,
0: Ange.
1: Comme ça.
0: On vous fait un gros bisou.
2: Merci, gros bisous à vous, à bientôt.
0: Très bonne journée Ange et très bon week-end à Saint-Étienne dans la Loire. Et à 6h57, retrouvons celui qui vous propose sa revue de presse décalée, bien évidemment, mais surtout qui vous met les points sur les i. Willy Rovelli, bonjour.
3: Bonjour, bonjour, bonjour tout le monde. Et on commence avec un point Patrick Bruel. Regarde ma bite. D'après une ancienne choriste, Patrick Bruel se serait jeté sur elle dans les coulisses d'un concert simplement vêtu d'un slip rouge. Alors que normalement, un slip rouge, c'est que je m'arrête. Et un slip vert, c'est que je passe. Après, aujourd'hui, on n'est plus sur un slip marron, hein, vu comme il est dans la merde.
4: Non.
3: Voici une canicule historique sur tout le pays qui a fait ressurgir le débat le plus débile de tous les temps. Si tu n'as pas la clim, tu es de gauche. Si tu as une clim, tu es facho. Après, c'est vrai que la clim, c'est SS, hein, sans sueur. La clim en temps de canicule, c'est le symbole parfait de l'humanité. Hein. On crée un problème, on invente une machine pour survivre au problème, puis on reproche à la machine d'exister. Voilà, l'homme est facile, on est facile. Une canicule qui tombe pile la semaine où l'Assemblée nationale discute de la fin de vie. C'est pas idiot, c'est pas idiot. La canicule dans le milieu du Viager, on appelle ça le salon de l'immobilier. Avec cette chaleur, Picard réalise des records de vente. Picard, il est pas surgelé, il est surblindé. Le métier le plus attirant en ce moment, vendeur au rayon chez Picard. Je bosse chez Picard. Oh oui, fais-moi l'amour. Lorsqu'on subit une canicule comme celle-ci, on se dit finalement que Véronique Courgeot était une mère très protectrice. La chanteuse Gage Paty est morte. C'est Gage Paty. Gage Paty est morte des suites d'une longue maladie, en l'occurrence la reprise de sa chanson Étienne par Afida Turner. À Narbonne, interdiction de se balader torse nu ou en maillot de bain en ville sous peine d'amende. D'après le maire, c'est une question de civilité et souvent aussi une question de déodorant. En Finlande, des pilotes de l'armée de l'air sanctionnés après avoir dessiné des pénis dans le ciel lors d'un vol d'entraînement. Oui, en Finlande, on ne fait pas l'hélicoptère avec sa bite. On fait une bite avec l'hélicoptère. La chef, elle est... Un jeune homme de 19 ans condamné à 30 mois de prison pour avoir violé des chèvres pendant plusieurs mois dans une ferme près de Marseille. Il va pouvoir participer à la nouvelle émission d'M6, Top Chèvre. Certains, comme Bruel, ont des problèmes de caquette, d'autres de biquette. Après, perso, je vous avoue que moi aussi, je me suis tapé une cinquantaine de fois la chèvre de Francis Weber.
4: Oui.
3: Enfin, la question du jour. Est-ce que quand on appelle le numéro vert canicule, on nous dit allô? Allô? Allô? Allez, bah vous avez 2 heures. Allez, passez un bon dimanche et à tout à l'heure midi.
0: Willy Revelli qui vous donne rendez-vous avec Fabien et Nicolas, bien sûr, tout à l'heure. Valentine Letess, merci d'avoir été à mes côtés à cette occasion de cette belle saison.
1: Merci à vous, François-Xavier. Je vous dis à la saison prochaine.
0: Et j'espère bien. Et tout de suite, c'est l'équipe d'ici matin que l'on retrouve dans votre région. Bonjour à vous.
4: Mais bien sûr, et merci aussi à vous, François-Xavier Canova, pour avoir assuré tous ces 6h, 7h, tous les samedis et dimanches sur cette saison Radio 2025-2026. Soyez les bienvenus en Occitanie. On a des étoiles plein la tête, du rouge et du noir également. Pourquoi ? Le bout de bois revient à la maison. Oui, ils ont été très forts quand même. Nos rugbymen du Stade Toulousain, on voit ça dans une poignée de secondes.
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4: Dimanche 28 juin, bienvenue à toutes et tous. Il est 7h. Vos infos, Clotilde Jupon. Bonjour Clotilde.
3: Bonjour à tous. Ils l'ont fait, les rugbymen toulousains, de nouveau sacrés champions de France. Après leur victoire hier soir au Stade de France, 28-20 face à Montpellier, le Brennus reste à la maison.
6: Il est là, le 25e bouclier, le Brennus du Stade toulousain, le 4e d'affilée. We are the champions. Il n'y a que ça à dire. Quelle prestation du Stade toulousain, quelle joie, quelle émotion, quelle sensation, quel sentiment. Encore, il n'y a que cette équipe qui est capable de nous procurer ça.
3: Vous avez vécu cette soirée incroyable avec Rémi Doutre et toute la bande d'ici Occitanie hier soir sur votre radio locale. Il y avait aussi 8000 supporters en folie à Toulouse sur la place du Capitole face à l'écran géant. Ça a chanté hier soir. Mais rien n'était gagné. Le match disputé, les Montpellieriens n'ont rien lâché. 8 points d'écart à l'arrivée. Pendant cette finale, il a aussi fallu puiser au bout du bout de ses ressources avec cette météo capricieuse, Rémi Doutre.
7: La chaleur d'abord, 48 degrés ressentis au coup d'envoi. La finale des cadets prévue en levée de rideau a même été repoussée à cause de cette météo. Les organismes ont vraiment souffert, reconnaît Romain Tamac.
8: C'était assez écrasant, assez pesant. L'échauffement déjà, on était tous trempés. Donc il fallait trouver aussi les ressources pour jouer ce match. Après, c'était les mêmes conditions pour les deux équipes. Donc voilà, on a essayé de faire au mieux avec ça, mais c'est vrai que voilà, la chaleur, ça a été assez étouffant en première mi-temps.
7: En deuxième mi-temps, la pluie s'invite, les orages même plutôt, au point d'interrompre le match à l'heure de jeu pour 10 minutes, et ça aussi, il a fallu faire avec, souris, après coup quand même, l'entraîneur des Avants, Virgile Lacombe.
9: Celui-là, on l'avait pas anticipé, l'orage qui nous arrête le match comme ça. Pour le coup, on avait anticipé des cartons, on avait anticipé des choses, mais ça, on l'avait pas anticipé, et bon, ils se sont pas démobilisés, donc c'est bien.
7: Mine de rien, cette averse, elle a fait du bien, à vous le centre Calvin Gourgue.
10: Ouais, un peu. Parce qu'il a fait très très chaud ces derniers jours, surtout ici. Hier, la mise en place, c'était un four, le stade, franchement, c'était abusé. Et là, même quand on est venu s'échauffer, il faisait des très très très lourds. Quand il y a eu quelques gouttes, ça a dû faire du bien. En tout cas, moi, sur le banc, ça faisait du bien. Je vous l'accorde.
7: Mais surtout au Montpellier, hein, c'est à ce moment-là qu'ils ont été les plus menaçants. En vain, l'écart était fait. Mais quand même, la deuxième mi-temps est pour le MHR. Toulouse a tremblé, mais Toulouse a tenu. Et peut désormais savourer.
3: Les joueurs sont au Capitole ce soir pour célébrer avec leurs supporters dès 19h. Grand événement en commun avec les cadettes et les moins de 18 ans aussi titrés. Mais tout le monde ne part pas en vacances ensuite. Romain Tamac, Antoine Dupont et Calvin Gourgue ont confirmé qu'ils s'envoleront dès lundi pour rejoindre le 15 de France et disputer le championnat des Nations. C'est, vous savez, la nouvelle compétition qui remplace les tournées d'été et de novembre.
4: Moisson de médailles hier en rugby, médaille également en natation.
3: Grâce à Léon Marchand, le nageur toulousain remporte un nouveau titre de champion de France sur le 400 mètres 4 nages, son épreuve phare. Il avait 12 secondes d'avance sur son dauphin.
4: 7h03, après la canicule, les orages.
3: Le Gers, le Tarn-et-Garonne, le Lot et le Lot-et-Garonne placés hier en vigilance orange pour les orages. La grêle, la pluie, les rafales de vent ont déferlé en fin de journée et pendant toute une partie de la nuit. Le festival Garo Rock à Marmande a dû évacuer en urgence son camping et 20 000 festivaliers. La soirée d'hier donc annulée. C'est une 30e édition très compliquée pour le festival Lot-et-Garonne qui avait déjà dû annuler jeudi à cause de la météo. Aujourd'hui encore, le temps va être lourd. La vigilance orange orage étendue à toute l'ex-région Midi-Pyrénées à partir de cet après-midi, 16h. Et puis on est sur la fin de l'alerte canicule. La vigilance rétrogradée
11: en jaune dans le Midi toulousain. Pour autant, vous continuez de boire beaucoup d'eau, votre corps a été très sollicité ces derniers jours. Allez hop, on prend tous une gorgée, on ne laisse pas notre corps se déshydrater. C'est une des premières causes d'admission à l'hôpital ces derniers jours, en plus de la décompensation par rapport aux maladies chroniques, sans compter les arrêts cardiaques plus nombreux. Et puis malheureusement, 74 noyades en France depuis le début de la canicule, selon le dernier rapport des autorités. En raison de ces chaleurs exceptionnelles, les soldes d'été sont prolongés. Décision prise hier par le Premier ministre pour aider les commerces désertés du centre-ville. Moins 30% de chiffre d'affaires par rapport au début des soldes l'an dernier, déplore la Fédération des commerçants. Les clients se sont plutôt tournés depuis mercredi vers les grands centres commerciaux de périphérie, à Blagnac, Fenouillé ou Portet-sur-Garonne, entièrement climatisés.
4: La presse papier ne va pas fort. Un exemple très concret, Clotilde, à Toulouse.
11: Au sein de Milan en presse, la filiale jeunesse du groupe Bayard qui édite Wapiti, J'apprends à lire ou encore Picotti pour les tout petits. Mille en presse à Toulouse, ça fait 40 ans que ça existe. C'est 260 emplois à la presse, 60 à l'édition. Mais le groupe est touché par un plan social, Fanny Gelb.
12: La douche froide lorsque les salariés ont appris ce plan de sauvegarde de l'emploi début avril.
13: Ça représente 27 suppressions de postes et ça fait à peu près 10% de l'effectif, donc ce n'est pas anodin.
12: Depuis plusieurs années, les départs ne sont pas remplacés, les conditions de plus en plus précaires, selon Aude Le Breton, 20 ans de boîte chez Milan Presse. Alors, elle revêt sa casquette de déléguée syndicale CGT pour alerter.
13: Déjà, ils suppriment un magazine, le magazine Yam Yam, qui remplaçait Géo Ado.
12: Il y a aussi l'arrêt net du projet de romance New Adult, très tendance, mais très loin de l'univers jeunesse du groupe, avec des scènes intimes explicites. 2 ans que les équipes de Milan et de Bayard y travaillaient, mais ça ne verra jamais le jour.
13: On dit aux salariés que le secteur de la presse est dans une situation critique, que le groupe Bayard, qui jusqu'à maintenant était plutôt dans une situation florissante, perd aussi en chiffre d'affaires et sa trésorerie baisse aussi drastiquement.
12: Selon Aude Le Breton, les actionnaires ne suivent plus.
13: Les actionnaires, qui sont les assomptionnistes dans une congrégation religieuse, ne demandent pas de rémunération, mais par contre, ils veulent plus remettre à flot coûte que coûte, que ce soit Milan ou Bayard.
12: Alors l'avenir est très incertain, des négociations sont toujours en cours.
11: Et le CSE de l'entreprise doit rendre son avis sur le projet qui menace donc 10% des emplois. Réponse le 15 juillet. Un périmètre de sécurité hier midi autour du commissariat central de Toulouse, près de la bouche de métro Canal du Midi, à cause d'un colis suspect. C'était finalement une valise oubliée qui ne présentait aucun danger, mais il a fallu faire venir les démineurs pour s'en assurer. Au moins 4 hectares de chaumes ont déjà brûlé dans des champs moissonnés à Launac. C'est à 30 km au nord-ouest de Toulouse. Les pompiers appelés hier en milieu d'après-midi, ils ont dès leur arrivée enclenché plusieurs lances pour protéger les habitations à proximité. Ils sont toujours sur place ce matin. Une maison aussi en feu à Fontenille, près de Fonsorbe hier après-midi. Le pavillon de 110 mètres carrés et les combles ont brûlé. Opération toujours en cours. Très compliqué à cause de la chaleur. Les 2 habitants âgés de plus de 70 ans, eux, vont bien. Et puis un mot très rapide de cette collecte pour le Venezuela. Après le double tremblement de terre, 50 000 personnes sont toujours portées disparues. Le restaurant Le Caracas à Toulouse récolte les dons. Si vous avez des compresses, des masques, des gants chirurgicaux, c'est aujourd'hui entre 10h et 17h pour les déposer. Au niveau de la météo, de nouvelles alertes aujourd'hui.
4: Absolument, et cette fois-ci, alerte aux orages. Déjà, sachez que on va démarrer cette matinée avec pas mal de soleil. Les nuages vont se développer au fil des heures avec un risque d'averse cet après-midi. Orages isolés possibles donc en fin d'après-midi ou bien en soirée sur l'ex-Midi-Pyrénées, surtout vers le Lauragais et les premiers reliefs. Les températures, 31 à 33 degrés à Toulouse au meilleur de l'après-midi. On est loin des 38, des 40 qu'on a connus récemment. 30 à 32 degrés à prévoir sur le nord de la Haute-Garonne et jusqu'à 34 localement au sud-est de l'ex-Midi-Pyrénées. Le vent se réveille un petit peu, vent d'ouest à nord-ouest cet après-midi. Il devrait souffler faiblement à modérément, essentiellement sur les plaines, plaines du Comminges, du Gers ainsi que du Tarn. Du coup, il apportera un léger ressenti, on va dire plus respirable en fin de journée. Attention donc avec ces orages qui, en fin d'après-midi, vous l'avez compris, pourraient être assez violents.
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4: Et tout de suite pour démarrer cette matinée, eh bien la chanson qui a permis à Daniel Balavoine de démarrer sa carrière. Eh bien il se présente, il s'appelle Henri le chanteur. Cette

0: Daniel Balavoine avec le chanteur, 7h12, très très belle journée avec votre radio locale. Ici Occitanie, attention, il y a eu un accident impliquant un bus Tisséo et également une voiture particulière sur l'avenue Louis Bazerque, c'est dans le quartier du Mirail à Toulouse, elle est fermée à la circulation.
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0: Ah, on se remet à peine de cette belle victoire hier soir de nos rouges et noirs. Encore bravo. Les garçons, on peut en parler ce matin sur Facebook, sur WhatsApp, comme vous le sentez. Pourquoi l'argent n'a pas d'odeur? Eh bien, c'est pour la dernière fois de la saison. Jérôme Prodhomme que l'on retrouve dans quelques minutes avec ce rendez-vous. Pourquoi on dit l'origine des expressions du quotidien. On va vous présenter aussi sur cette demi-heure le dernier concert en famille. C'est aujourd'hui et c'est avec l'Orchestre National du Capitole de Toulouse. Excusez du peu. Et puis le rétro toulousain, coup de projecteur sur le Tour de France et son lien très particulier avec Toulouse. On verra ça avant 7h30. Vous travaillez peut-être ce matin. On est avec vous de tout cœur.
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0: Et si vous découvriez enfin d'où vous venez?
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0: 7h14, à travers un mot ou une expression, Jérôme Prodhomme nous éclaire sur les bizarreries de notre langue, et Dieu sait qu'elles sont nombreuses.
3: Bah alors?
4: Non.
3: Non, vraiment pas?
4: Non, je confirme. Non, non, l'argent n'a pas d'odeur, non.
3: Ah bon, bah écoutez, bah pourquoi on dit l'argent n'a pas d'odeur? En matière d'impôts, le cerveau humain est extrêmement fertile. Au XVIIIe siècle, par exemple, le tsar Pierre Ier décide de mettre en place un impôt sur les barbes.
4: Oh bah, et ça m'aurait pas coûté cher, ça.
3: Ah, bah non, ça c'est sûr, c'est une barbe de 3 jours, ça.
4: Non, non, 4 mois, ça pousse, hein.
3: Ah, il y a du boulot. En tout cas, cet impôt sur les barbes a rapporté une fortune au tsar, puisque tous les Russes portaient la barbe à l'époque. Mais la palme, c'est sûr, revient à l'empereur Vespasien. À son époque, l'urine est très demandée puisqu'elle contient l'ammoniac qui permet de blanchir la laine. En constatant que les teinturiers ne paient pas bien cher la matière première que les passants leur donnent en urinant dans des pots placés devant leurs échoppes, Vespasien décide de les soumettre à un impôt dédié, un impôt sur l'urine. Alors ça choque pas mal à l'époque, y compris Titus, son fils, qui dit à l'empereur qu'en gros, son argent pue. Et Vespasien de rétorquer « Pecunia non olet », ce qui veut dire en français
4: « L'argent n'a pas d'odeur ».
3: C'est devenu ensuite une expression qui permet de dire de nos jours qu'on se fiche d'où provient l'argent pourvu qu'il soit là. Voilà pourquoi on dit
4: « L'argent n'a pas d'odeur »
3: depuis près de 1950 ans, alors qu'on ne sait plus vraiment pourquoi. Encore que vous maintenant, vous savez...
0: On en a appris des choses cette saison, merci beaucoup. La collection complète des Pourquoi on dit, bah ça se télécharge gratuitement, ça se partage à partir de notre appli ICI. ICI, 7h16, Pascal Obispo, Francis Cabrel, la chanson est juste fantastique. Il faudrait que pleuve l'amour. Bon dimanche.
5: Les

0: Merci messieurs Cabrel et Obispo, 7h19 sur votre radio locale ici Occitanie. Très bon dimanche à vous, avec les orages qui vont arriver en fin de journée, après encore une après-midi qui sera tout de même assez chaude, hein. Prévoyez, allez, on va dire jusqu'aux environs de 33 degrés cet après-midi sur le midi toulousain, mais sur le Murotin, sur le Comminges, sur quasiment tous les départements de l'ex-Midi-Pyrénées. Orages en fin de journée, vous voilà prévenus, on va enfin pouvoir respirer. Niveau mercure, ce sera beaucoup plus agréable aussi pour dormir la nuit. Merci à Lulu qui nous salue et nous souhaite une très très belle journée comme tous les jours sur notre page Facebook officielle. Merci d'être avec nous et très bon dimanche avec votre radio locale ici à Occitanie. Nous sommes le 28 juin, comme chaque samedi, comme chaque dimanche, depuis déjà un bon moment. Claire-Marie Dagonet de Kidiclic avec nous dans ce studio. Bonjour Claire-Marie.
1: Bonjour Franck.
0: Les sorties en famille avec ce dernier concert en famille, justement fortement recommandé par vous. C'est tout de même à retrouver sur scène l'Orchestre National du Capitole de Toulouse, le meilleur orchestre du monde. Voilà, et n'ayons pas peur des mots.
1: Tout simplement, évidemment. Et donc ils proposent le dernier opus de leur concert en famille qui s'appelle Les Aventures d'Octave et Mélo. C'est aujourd'hui à 11h et à 16h. Foncez, il reste vraiment plus beaucoup de place, mais il en reste encore quelques-unes, il me semble. Et je voulais en profiter pour vous dire qu'à la rentrée, vous avez un ciné Star Wars prévu avec l'orchestre aussi, mais au Zénith de Toulouse.
0: Magnifique.
1: Ça, ce sera fin septembre. Et ensuite, vous avez trois magnifiques spectacles. Pierre et le Loup, en octobre. Vous avez Bazar Circus, qui sera joué en mars, et un autre opus de Octave et Mélo. C'est les concerts en famille. C'est à la Hallograin. C'est l'Orchestre National du Capitole. C'est vraiment, vraiment recommandé à partir de 5 ans. Les places sont en ligne, donc n'hésitez pas à aller vite faire votre sélection.
0: Et puis un endroit sympa et qui en plus est climatisé. Toute la famille se retrouve, ma chère Claire-Marie, à Toulouse, du côté de Palomano.
1: Exactement, je voulais vous en parler parce que c'est effectivement pour faire descendre un peu la température avec les enfants, mais qui ont quand même besoin de jouer, de s'agiter et de rigoler. Foncez chez Palomano, on en a déjà parlé. C'est du côté de Purpan et c'est vraiment un espace de jeu où les enfants vont pouvoir laisser libre cours à leur imaginaire. 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Très rigolo de jouer aussi avec les parents. 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C'était absolument merveilleux. 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
0: C'était bien fait en plus.
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0: 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Ça vous va, mon Dieu.
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0: Merci beaucoup Claire-Marie Dagonet qui était dans ce studio chaque samedi, chaque dimanche matin tout au long de cette saison pour les bons plans sortis en famille avec le concours de Kidiclic. Vous retrouvez ces infos sur ici.fr. Merci pour tout. Merci pour toutes ces infos, pour ces rendez-vous, pour votre fraîcheur, votre bonne humeur dans nos studios. Vous nous avez apporté pas que des bons plans sortis en famille, mais carrément, n'ayons pas peur des mots, du bonheur, ma chère Claire-Marie.
1: Oh, mais c'est trop gentil, Franck. Merci beaucoup pour toutes ces années à vos côtés.
0: Bel été à vous.
1: À vous aussi.
0: Fantastique tout ça. 7h22. Ah là là là là là. Allez, pour calmer le jeu, Michael Cimbello tout de suite, vous en rappelez un petit peu. Oui, c'était la BO du film. Voilà, c'était Flashdance, évidemment. Maniaque pour vous.

0: Impeccable, ça pour faire la gym du matin, du dimanche matin. Merci pour votre fidélité à votre premier média de proximité ici, Occitanie. Michael Sambello, Flash Dance, le film, Maniac, le single. Il est 7h26, retour de votre actu locale dans 4 minutes. Mais avant cela, le rétro toulousain spécial Tour de France dans quelques secondes.
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0: Bientôt la 113e édition du Tour de France. Les Toulousains sont des habitués de la grande boucle depuis bien longtemps. Tout de suite, le rétro toulousain spécial Tour de France avec Tom Clisson et l'Institut National de l'Audiovisuel.
5: Le Tour de France fait partie de notre patrimoine. Toulouse a été 38 fois ville de départ ou d'arrivée d'une étape, sans compter les nombreuses fois où les coureurs n'ont fait que passer. Alors on imagine que les Toulousains portent cet événement dans leur cœur, et ce depuis toujours. 1964, on interroge les habitants de la Ville Rose sur l'intérêt qu'ils portent à la grande boucle.
6: Non.
7: Et quand il passe, vous allez
6: je vais le voir, oui.
8: Le Tour de France, c'est tout de même intéressant.
7: Vous le suivez à la radio ou à la télévision?
8: Oui, le soir, à la télévision.
9: Je n'y comprends rien. Je ne suis pas d'ici, je suis des Pyrénées.
10: C'est une épreuve que nous attendons chaque année avec les camarades, nous regardons souvent la télévision.
7: Ça vous intéresse?
11: Oui, pas quand même, je le suis, pour Tour de France.
5: On a des avis assez mitigés pour les Toulousains de l'époque, mais on sent quand même que c'est déjà un événement bien populaire. Et aujourd'hui alors, plus de 60 ans plus tard, le Tour de France est très médiatisé, il est encore passé récemment à Toulouse, et on imagine que les Toulousains sont au moins aussi enthousiastes, voire un peu plus. Madame, vous avez l'habitude de regarder le Tour de France à la télé?
12: Personnellement, non.
13: Pas du tout. Moi, le Tour de France, c'est pas trop mon truc, le vélo, vélo de course.
12: Faire du vélo, oui, c'est intéressant, mais regarder le Tour de France, non.
5: Ah, ça commence bien. Monsieur, vous regardez un tout petit peu, vous?
14: Pas du tout.
15: Ouais, pour faire la sieste devant et regarder sinon les beaux paysages.
16: Avec mes potes. Par exemple, après-midi d'été, on est en vacances, l'après-midi fait trop chaud, on peut rien faire à 14h. Donc, petite télé, canapé, petite sieste devant le Tour de France, on se réveille juste pour l'arrivée, là où c'est un peu croustillant, et on part à la piscine après.
5: D'accord, donc on le regarde pas, sauf si c'est pour faire la sieste devant. Et quand il passe chez vous, par contre, vous allez le voir en vrai, monsieur?
14: Oui, l'an dernier. Il est passé dans notre village et on y était, à Coronsac.
13: L'année dernière, je l'avais fait parce que il y avait des potes qui m'avaient convié, ils y allaient, et on avait passé un très bon moment.
12: Il faut connaître l'expérience, quoi, genre de voir le Tour de France, c'est quelque chose qu'il faut faire quand on est jeune, quoi.
14: En vrai, en tant que spectateur, c'est sympa. C'est quelque chose. Ouais, l'ambiance, fête de village regroupée en une après-midi, ce serait cool. Que des bons vivants.
15: Oui, j'ai déjà eu l'occasion de voir passer la caravane, de voir passer les vélos aussi. Non, c'est marrant, c'est un spectacle sympa en direct. Après, à la télé, c'est bien filmé, c'est beau, on voit la France, c'est joli.
5: Donc, dans le rétro toulousain, on est coussi-coussa. Tout le monde ne s'intéresse pas forcément à la course, mais reconnaît que c'est assez spectaculaire et important. Et aujourd'hui, tout le monde connaît, bien sûr. On s'y intéresse à la télé, surtout pour faire la sieste. Alors par contre, sur place, dès que c'est pour faire la fête et récupérer des goodies, il y a du monde. Et vous, le Tour de France, c'est l'occasion de dormir, regarder les paysages ou ramasser des cadeaux?
0: Des cadeaux, on veut des cadeaux. Merci Tom Clisson. J-6 avant la 113e édition du Tour de France. Le rétro toulousain, quand vous le souhaitez, ça se partage à partir de notre site ici.fr.
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0: Un beluga d'Airbus qui prend sa retraite et qui entre dans l'histoire en arrivant dans un musée près de Toulouse à Blagnac. C'est ce dont on parle dans 2 minutes dans l'info d'ici. Il est pile 7h30. Très bon dimanche, voici toute l'actu en France et dans le monde. Et c'est en 90 secondes avec Valentine Letès.
17: Plus de morts qu'à la normale. Les conséquences de la canicule ne sont pas encore chiffrées. Le temps, explique la ministre de la Santé, de recevoir les certificats de décès encore établis sur papier. Mais plusieurs indices confirment déjà une hausse. À Paris, notamment, les 2 funérariums de la capitale sont complets. 11 jours dans une chaleur irrespirable. Mais ça y est, cette canicule historique touche à sa fin. Seulement 2 départements sont encore en vigilance rouge pour ces températures extrêmes ce matin. Ceux de l'Alsace, le Bas-Rhin et le Haut-Rhin. La saison des incendies commence. Plus de 250 pompiers mobilisés dans la Loire hier sur des feux de végétation. Presque autant dans le département voisin, la Haute-Loire, sur un violent incendie à Villeneuve-d'Allier. Le risque de feux de forêt reste élevé aujourd'hui dans 10 départements. Les bonnes affaires continueront après le 21 juillet. La prolongation des soldes d'été est annoncée par le gouvernement au vu, je cite, de leur démarrage considérablement ralenti par la canicule. Les commerces de proximité en particulier enregistrent une baisse de leur chiffre d'affaires estimé entre 10 et 30%. Un bouclier de plus dans la collection du Stade Toulousain. Sacré pour la 4e fois d'affilée champion de France de rugby après sa victoire en finale du top 14 hier soir contre Montpellier 28-20. Lors de la fête, les joueurs sont attendus à Toulouse à la mi-journée. Une place à l'ombre pour 5 euros jusqu'à mercredi 1er juillet. C'est la fête du cinéma et toutes les séances sont à tarif réduit.
18: Merci beaucoup Valentine. Le TS, et puis vous l'avez sûrement vu dans les airs, reconnaissable entre mille, le Beluga ST4 d'Airbus prend sa retraite et entre dans l'histoire. Il est désormais là, posé au musée Aéroscopia de Blagnac. Une première mondiale, jamais un tel géant n'avait encore rejoint un musée aéronautique, Marek Keta.
19: La baleine des airs trône désormais sur le tarmac nord du musée. Devant ses 19 tonnes, 57 mètres de long et 17 de haut, Ilio, physique de rugbyman, se sent tout petit.
20: Quelques mètres, c'est un géant, quoi. Je pense que peu importe dans le monde, quelqu'un qui voit cet avion, il est impressionné, quoi.
19: Il est spotter, photographe amateur, traqueur d'avions. Il a déjà des centaines de clichés de Beluga dans les airs. Mais là,
20: c'est un moment très rare parce que ce genre d'avion c'est stocké au niveau des usines d'Airbus.
19: À côté d'Ilio, tout aussi subjugué, son ami Nuno, spotter lui aussi.
21: Franchement, c'est émouvant parce que nous, en tant que spotter, on les voit partir des grillages, donc on est quand même assez loin. Et là, le musée Aéroscopia nous invite à un accès privilégié. On a pu suivre l'avion, être à quelques mètres, pouvoir le suivre pendant le tractage. On a pu avoir plusieurs angles photos différents. C'était incroyable, ouais.
19: Mais ce sont pourtant les entrailles de l'engin qui en disent long. Loïc, un autre spotter, vient de descendre de l'échelle.
22: L'immensité de la soute, le cockpit, l'effet waouh est là, quoi.
19: La soute, endroit clé de l'avion cargo, 37 mètres de long, 7 de diamètre, on peut y rentrer deux bus articulés mais en forme de cylindre. C'est pour contenir des ailes, des tronçons d'avion. Michael Murphy, responsable du patrimoine historique d'Airbus.
23: C'était emballé entre des sites de production jusqu'au site d'assemblage. Au niveau des quatre pays fondateurs d'Airbus, France, l'Allemagne, l'Angleterre et l'Espagne, avec une silhouette qu'on ne peut pas confondre avec autre chose, il ne faut pas être expert en aéronautique pour identifier un Beluga.
19: Le Beluga ST4, 31 ans de va-et-vient, maillon essentiel pour assurer la production des avions d'Airbus, remplacé aujourd'hui par le Beluga XL. Mais avec une place à part entière sur le tarmac d'Aéroscopia, explique Guillaume Manet, le directeur du musée.
24: L'objectif, c'est vraiment de redonner une cohérence. Le Beluga change forcément parce qu'il est unique au monde. Il n'y en a que 5 qui ont été assemblés et ce sera le seul qui sera visitable dans un musée. Mais aussi parce qu'en fait, il a toute sa place au milieu de nos collections, parce que grâce au Beluga, ses deux voisins pour l'éternité, la 346 et la 380. L'arrivée des pièces de ces deux avions a été faite grâce au Beluga.
19: Bien que cloué au sol, le Beluga n'a pas fini de faire tourner les têtes, mais il faudra attendre 2028 pour que le grand public puisse visiter l'intérieur le temps des travaux d'aménagement.
18: Bon, en attendant, vous avez déjà la vidéo sur notre Facebook, sur l'appli ICI et le site ICI.fr.
0: 7h34 dans le journal de 8h, Clotilde, forcément, direction de la place du Capitole.
18: Ce soir, dès 19h, pour fêter tous ensemble ce 25e Brennus, les rugbymen toulousains conservent le titre de champion de France après la finale remportée hier contre Montpellier, score 28-20. Vos enfants, vos petits-enfants sont peut-être abonnés à Wapiti, J'apprends à lire ou le magazine Julie. Leur point commun, c'est que ce sont des magazines toulousains édités par Milan Presse, sauf que 27 postes sont en danger, un plan social est en cours. Pour la météo, toujours du grand soleil ce matin. Après, ça va se couvrir.
0: Exactement. Deux salles, deux ambiances aujourd'hui sur le midi toulousain côté météo. Avec, vous l'avez dit, l'astre du jour qui domine encore en ce dimanche sur l'agglomération toulousaine et ses environs. Il en sera de même sur le Tarn, le Gers ou encore l'Ariège. Mais au fil de l'après-midi, quelques cumulus vont devenir de plus en plus nombreux avec tout d'abord un faible risque d'averse et ensuite un véritable risque d'orage, principalement en direction du Lauragais et des contreforts pyrénéens. Alors, côté température, ça baisse enfin de 31 à 33 degrés sur Toulouse, également à Muret ou encore à Colomiers. Il devrait faire cet après-midi 30 degrés du Frontonnet au Volvestre. On vous salue notamment à Noé et jusqu'à 34 dans les secteurs les plus chauds. Un vent de nord-ouest faible à modéré s'installe aussi progressivement et apporte un petit peu de fraîcheur en soirée au moment des averses et des orages.
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0: Avec tout de suite une chanson pleine de soleil. C'est une chanson idéale pour la bande-son d'Ici Occitanie, l'été. Voici Bernard Lavilliers, voici Jimmy Cleave et ses mélodies Tempo Harmonie sur votre radio locale Ici Occitanie. Excellent week-end et merci d'être de plus en plus nombreuses et nombreux à nous choisir.

0: L'actualité spatiale, c'est dans quelques petites secondes. On va s'intéresser à l'astre du jour. Et puis, Roulez Malin, le dernier rendez-vous avec Benjamin Cuc de la saison Roulez Malin ce matin. On va vous expliquer dans cette séquence comment organiser un long voyage en voiture électrique. Si on anticipe un petit peu la chose, eh bien c'est tout à fait possible. Et puis bien sûr, l'humour en tube en mode estival. Les dernières consignes avant les vacances d'été, ça ne se refuse pas. Et ce sera juste avant le journal de 8h. Qu'est-ce que vous faites le 12 août prochain ? Vous avez les lunettes? Ah oui, il paraît qu'il y a quand même une éclipse à ne pas rater. On voit ça dans le détail avec Pascal Vesbrouck et aussi Olivier Sanguide de la Cité de l'Espace de la Ville Rose.
1: Une fois n'est pas coutume, on va parler soleil sans parler canicule. Et mieux encore, on va admirer le soleil. Ou plutôt, sa disparition. Un tour de magie que commente Olivier Sanguide de la Cité de l'Espace à Toulouse.
2: Prenons un peu d'avance en ce qui concerne les phénomènes astronomiques de cet été, et plus particulièrement le mois d'août. Il y aura autour du 12 août le pic d'une pluie d'étoiles filantes bien connue, celle des Perséides. Mais à la même date, le 12 août donc, il y aura l'événement astronomique vedette de l'été, l'éclipse totale de Soleil. Alors pour le continent européen, cette éclipse sera totale sur une bande bien précise dans le nord de l'Espagne. En France métropolitaine, l'éclipse sera partielle. Certes très prononcée, presque 98% à Toulouse. Mais attention, il reste impératif de protéger ses yeux et d'éviter les fausses solutions.
1: Fausses solutions qui sont toutes plus dangereuses les unes que les autres. Par exemple, superposer des radiographies ne vous protégera pas suffisamment. En clair, Olivier, il faut être prudent.
2: En effet, il faut être prudent. Alors d'abord, quelques repères rapides pour cette éclipse du 12 août 2026 qui sera partielle en France métropolitaine. Au maximum, la Lune cachera 97,2% quand même du Soleil à Paris à 20h17. Pour Toulouse, notre satellite naturel commencera à grignoter l'astre du jour à partir de 19h31. Le maximum, toujours pour Toulouse, se produira 20h26 avec un soleil caché à 97,9% par la Lune. Ce sera très bas sur l'horizon, à seulement 5,4 degrés au-dessus de l'horizon ouest. Mais même si bas sur l'horizon, avec 97,9%, il faut impérativement protéger ses yeux. Et c'est bien évidemment valable dès le début du phénomène. Alors on peut trouver l'avertissement ridicule, après tout, dans la vie de tous les jours. Notre regard croise le soleil dans le ciel, rien ne se passe. En fait, c'est comme la respiration. On respire de façon inconsciente, mais on peut la bloquer. Et bien, pareillement, vous pouvez fixer vos yeux vers le soleil. Et là, se produit une chose à laquelle on ne pense pas forcément. La rétine n'a pas de nerf lié à la douleur. Donc, quand elle brûle, vous ne le savez pas. Et c'est trop tard. Alors les idées fausses, vous en avez parlé, les radios qu'on empile, les imageries médicales, non, ça ne marche pas. Les lunettes de soleil empilées, non plus. Le masque de soudeur, le verre fumé, stop, vous oubliez tout ça. La seule protection valable, c'est la lunette Eclipse certification ISO 12312-2 avec un marquage CE. Et surtout, elles ne doivent pas être abîmées. Si elles sont pliées, vous les jetez à la poubelle, elles ne vont pas être efficaces. Et puis enfin, sachez que la Cité de l'Espace, le 12 août, aura une journée spéciale éclipse. Le tarif est habituel.
1: La Cité de l'Espace qui vous ouvre ses portes à Toulouse. Merci Olivier Sanguy. 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
0: Et on partage à partir de notre appli ICI, ICI, 7h43, direction l'Indochine avec le chant des cygnes dans une minute.
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0: 3 et presque 4 générations de fans pour le groupe Indochine. À l'instant sur votre radio locale ici, Occitanie. Belle journée à vous. Je vous rappelle la tendance météo de ce dimanche. C'est du soleil ce matin, du soleil cet après-midi également, jusqu'à 33 degrés sur les différents quartiers de la Ville Rose. Et puis, des averses vont arriver dans l'après-midi et même des orages en fin de journée sur les contreforts pyrénéens, sur le Lauragais et le Volvestre. On sera concerné par ces orages. Vous voilà prévenus. Merci à Vanessa depuis le Comminges sur Facebook. Elle nous salue. 22 degrés à l'heure actuelle avec un ciel gris à Saint-Gaudens. Allez, on parle automobile, bien sûr, avec Benjamin Cuc, qui chaque week-end est avec nous, ce journaliste spécialiste de l'automobile pour ici Occitanie, nous aide à rouler malin. Alors aujourd'hui, Benjamin, on part en vacances en voiture électrique. Question, est-ce devenu aussi simple qu'en thermique ?
1: Oui, beaucoup plus simple qu'il y a seulement 3 ou 4 ans. Aujourd'hui, sur autoroute, on trouve une station de recharge rapide environ tous les 60 km. Autrement dit, traverser la France en électrique n'est plus un exploit. Mais il faut préparer son voyage différemment. Avec une voiture thermique, on part et on cherche une station quand le réservoir est vide. Avec une électrique, on anticipe son itinéraire avant le départ. Grâce à l'appli reliée à son auto, tous les constructeurs proposent de créer et d'envoyer à la voiture le parcours idéal avec les arrêts ad hoc et le temps de recharge nécessaire. Ainsi, on arrive plus vite.
0: Donc, on s'organise, donc on anticipe. Mais bon, Benjamin, il y a tout de même des erreurs à éviter.
1: Ah oui, la première erreur, c'est de croire aux chiffres d'autonomie affichés dans la brochure. Une voiture donnée pour 500 km WLTP en moyenne fera souvent entre 350 et 400 km sur autoroute l'été, et parfois moins de 300 km l'hiver. La deuxième erreur, c'est de partir avec un seul badge de recharge. Toutes les bornes n'acceptent pas les mêmes moyens de paiement. L'idéal est d'avoir la carte ChargeMap à 15 €, une inscription sur Tesla, elle est gratuite, et un badge du constructeur. Avec ces trois modes de paiement, vous êtes tranquille. Enfin, évitez d'arriver à une borne avec seulement 2 ou 3% d'autonomie de batterie. Une borne peut être occupée, en panne ou inaccessible. Il faut toujours conserver une marge de sécurité. 10% d'autonomie, c'est bien.
0: 10% d'autonomie. En note, Benjamin. Bon, sur la route maintenant, dites-nous comment faire pour vraiment gagner du temps.
1: Le secret, c'est d'arrêter de raisonner comme avec une voiture essence. Le meilleur rendement d'une voiture électrique sur autoroute se situe entre 110 et 120 km/h. À 130 km/h, la consommation grimpe fortement et les arrêts recharge deviennent en conséquence plus fréquents. Autre astuce, si vous faites un trajet sur 2 jours, choisissez un hôtel équipé de bornes. Pendant que vous dormez, la voiture surcharge. Le lendemain matin, vous repartez avec une batterie pleine sans avoir perdu une seule minute. Et contrairement aux idées reçues, le coût reste souvent avantageux. Même en utilisant les bornes rapides sur autoroute, un Paris-Marseille revient généralement moins cher en électricité qu'en essence ou en diesel. Bonne route.
0: Merci beaucoup Benjamin Cuc qui nous a accompagné toute cette saison radio 2025-2026 avec Roulez Malin. Le week-end à 7h06, ici .fr bien sûr pour podcaster tout cet été. Roulez Malin, il est 7h51, on ferme les yeux et on se laisse porter sensualité au menu avec les Bee Gees, rappelez-vous. Rodez.

0: Oh, c'est beau, on savait faire dans les années 70. C'est slow incroyable, rappelez-vous les fameux quarts d'heure américains dans les discothèques il y a quelques années, quelques dizaines d'années de cela. Merci les Bee Gees, 7h55. Retour de toute votre actu locale bien sûr dans 5 minutes sur Ici Occitanie. Belle journée. Et c'est parti pour les 3 plus de ce dimanche. Et on commence avec ce festival le plus lent du monde, le festival Convivencia. Il a commencé hier et se poursuit jusqu'au 20 juillet dès 18h30 le long du canal du Midi. C'est la péniche Le Tourmente qui largue ses amarres pour une traversée de 400 km à travers 14 escales festives et gratuites dans toute la région Occitanie. Une édition anniversaire, 30 ans, escale demain à Port-Sud à Ramonville et du 1er au 3 juillet. Arrivée de la péniche Le Tourmente à Toulouse, Garmatabio et aussi Port de l'Embouchure. L'aventure fluviale du festival Convivencia fête ses 30 ans. On n'a pas tous les jours 30 ans et c'est forcément avec votre radio locale ici, Occitanie. Le festival de Toulouse, lui aussi, est de retour du 30 juin jusqu'au 11 juillet dans les plus beaux lieux de la Ville Rose. Là aussi, c'est un événement ici, Occitanie. La Halle aux Grains, l'Auditorium Saint-Pierre des Cuisines ou encore le Casino Barrière avec des têtes d'affiches comme Calogero, Pomme, Axel Red et les passionnés de classiques seront comblés également avec le retour historique du fameux chef adulé par les Toulousaines et les Toulousains, Michel Plasson. On n'oublie pas non plus l'inauguration de l'orchestre du festival jouant John Williams. La 5e édition du Festival de Toulouse, c'est du 30 juin au 11 juillet, un petit peu partout dans la Ville Rose. Pour lutter contre la canicule, n'hésitez pas non plus à prendre le frais dans les piscines municipales de la Ville Rose, notamment Alban-Mainville, Alexjani, Bellevue, Nakache ou encore Chapou. Le prix est fixé à 1 euro pour la durée que vous voulez. Ça vous permettra de vous rafraîchir. 7h57, restez avec nous. L'humour en tube spécial dernière consigne avant l'été. C'est dans moins d'une minute. Belle journée.
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0: Avec la chaleur estivale et les éventuelles canicules. Bon, pour faire simple, il va falloir trouver les vêtements les plus adaptés. Et en général, l'été, moins il y en a des vêtements, mieux on se porte. Mais bon, dans l'humour en tube, Fred Ballard a tenu tout de même à nous rappeler, c'est important, quelques règles élémentaires de vie en société.
4: Il est interdit de se balader en slip de bain en ville pendant l'été. Ça veut dire que si vraiment ton kiff, c'est te balader en slip de bain, tu peux le faire. Mais il faut attendre l'hiver. En même temps, c'est logique, hein. C'est à Noël que tu sors les boules.
5: Alors oui, parfois l'humour d'hiver, même un peu lourd, est assez rafraîchissant quand on attaque l'été. Mais on ne va pas en guirlander Sacha Judasco, qui fait bien de nous alerter sur cette loi du slip de bain en zone urbaine.
4: C'était les commerçants qui ont demandé en premier cette loi, parce que eux, ils en avaient marre de voir leurs clients arriver en slip de bain. Mais j'ai envie de dire, de quoi ils se plaignent? C'est quand même le meilleur moyen de lutter contre le vol à l'étalage. Qu'est-ce que tu veux piquer quand t'es en slip de bain?
5: C'est vrai qu'à part les boules de Noël, c'est compliqué. Des cerises, peut-être. Mais bon, avant de pouvoir se balader presque à poil sur les plages du littoral, il y a parfois un petit passage obligé chez l'esthéticienne.
6: Moi, j'adore discuter avec vous, les esthéticiennes, parce que souvent, pareil, vous arrive des histoires un peu sympas.
7: Une fois, une dame qui nous a demandé un billet de train... Au lieu de nous demander un ticket de métro pour son maillot.
6: Je viens de comprendre la vanne.
5: Ah oui, parfois les esthéticiennes et leurs clientes sont plus drôles que les rois du rire. Entre Thomas Angelvi et son public, l'échange de vannes est assez poilant. Et nous annonce un été à pleurer de rire dans les t-shirts et les maillots.
0: Bah oui, l'été sera forcément chaud aussi dans les t-shirts et les maillots. Merci beaucoup Fred Ballard. L'humour en tube, ça va continuer pendant tout l'été. Mais d'ici là, vous partagez ces éclats de rire avec vos amis, avec vos proches à partir de notre appli. Ici, ICI. Bravo le Stade Toulousain, encore une fois. Évidemment, on était émerveillés par cette belle victoire sur 25e Brennus. On en parle dans le journal, et c'est-à-dire dans quelques petites secondes. Bon réveil.
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0: Nous sommes dimanche le 28 juin, bienvenue à toutes et tous, il est 8h. est avec vous, Clotilde Jupon. Bonjour Clotilde.
8: Bonjour à tous. Vous l'avez vécu en direct avec nous hier soir, cette finale de Top 14. Rémi Doutre aux commentaires.
9: C'est fini et Toulouse est champion de France pour la quatrième année consécutive. Toulouse va conserver son bouclier de Brennus. Demain, il sera de retour au Capitole. 28 à 20, Toulouse a bataillé, Toulouse a pinaillé, mais Toulouse est encore sur le toit de France.
8: Les Rouges et Noirs, plus forts que Montpellier, battus 28 à 20. Bataille très serrée pour amener le Brennus à la maison sous un soleil de plomb. Puis les orages qui ont interrompu le match une dizaine de minutes. Pendant ce temps, 8000 supporters toulousains étaient sur la place du Capitole hier soir devant l'écran géant jusqu'à la délivrance. Romain Biteau.
10: Explosion de joie, les gobelets de bière volent et Quentin savoure les yeux humides.
11: Je suis content, je suis refait. Et bisous Montpellier, super match, mais là, quatrième
10: Brennus de suite, un nouveau quadruplé comme dans les années 90, celui de la bande à Noves, rejoint par les Dupont, les Ntamak, Movaca, Ramos.
12: C'est vraiment une victoire qui fait du bien pour une belle génération, franchement, quatre titres de suite, c'est remarquable, franchement.
10: Certains ont bien envie de s'enflammer.
12: Je m'appelle Théo et je suis fier d'être toulousain.
13: On est quand même au sommet du rugby mondial, honnêtement.
14: Le stade. C'est légendaire ce qu'on a fait, c'est légendaire.
15: Ah, évidemment, on est les rois et ça ne changera pas.
12: C'est magnifique.
16: Meilleure équipe du monde, je pèse mes mots parce que la France est une des meilleures équipes du monde. Il n'y a personne qui ne peut rivaliser avec 25 titres.
17: Mais ça confirme qu'on est une superbe équipe, qu'on a vraiment des bons talents, qu'on est vraiment extraordinaire et qu'on peut encore gagner. C'est trop bien.
8: Le stade toulousain, donc à nouveau champion de France avec ce quatrième Brennus d'affilée. La bande à Dupont rejoint la génération 90 qui était la seule jusqu'à présent à en avoir enchaîné quatre. À l'époque, dans l'équipe, il y avait Émile Ntamak. Et hier soir sur la pelouse, son fils Romain qui savoure à son tour et qui va pouvoir bien chambrer son père.
18: Ouais, on y a pensé, on se taquinait avec ça. Déjà, quand on a fait le doublé par an en 24, on se taquinait avec ça. On se disait, il y a la génération 90 qui en a fait 4, et puis après, on en a fait 3, nous. Donc ça arrivait petit à petit, et puis plus la finale s'est rapprochée, plus on y pensait. Mais on voulait pas non plus que ça prenne trop de place pour pas qu'on soit trop pris par cet enjeu-là, qui était finalement anecdotique, mais aujourd'hui, on l'a fait, donc on va pouvoir chambrer tous les anciens des années 90 qui sont plus les seuls maintenant.
8: Et puis tout le monde sera là ce soir dès 19h, place du Capitole à Toulouse pour célébrer ensemble ce nouveau titre du stade toulousain. Titre de champion de France aussi hier pour notre nageur chouchou, Léon Marchand, le Toulousain, a survolé l'épreuve du 400 mètres 4 nages avec 12 secondes d'avance sur son dauphin. Repos aujourd'hui, Léon Marchand de retour dans le bassin demain sur le 200 mètres brasse homme.
0: 8h03, fini la chaleur Clotilde, mais attention aux orages.
8: Ça y est, enfin la fin de l'alerte canicule. Il fait encore lourd, mais la vigilance est rétrogradée au jaune dans le midi toulousain. Par contre, le Gers, le Tarn-et-Garonne, le Lot et le Lot-et-Garonne ont subi les orages dès hier. Une pluie diluvienne, des rafales de vent et même de la grêle pendant de longues minutes. Le festival Garo Rock à Marmande a dû annuler en dernière minute sa soirée de concert et mettre à l'abri 20 000 campeurs. Les organisateurs n'ont pas encore communiqué sur la dernière journée. Ce qu'on sait en revanche, c'est que la vigilance orange-orage est étendue à toutes les ex-région Midi-Pyrénées, aujourd'hui à partir du milieu d'après-midi.
0: Des scientifiques s'intéressent à l'évolution du climat en Occitanie.
8: C'est comme un comité GIEC, mais à l'échelle locale, donc c'est un groupe de scientifiques qui existe depuis un an en Occitanie. Catherine Jandel est océanographe et coprésidente de ce groupe d'expertise appelé GRECO, elle nous explique.
19: Au sein du GRECO, on a des scientifiques qui travaillent aussi sur le problème économique, l'agriculture, tout le problème de l'humain. Comment l'humain doit s'adapter à tout ça. Et en fait, c'est pour aller vers la transition juste, c'est-à-dire que les transitions ne soient pas réservées qu'aux gens qui ont beaucoup d'argent. Là, le terrain nous envoie des signaux et donc ça permet d'identifier quelles sont les zones qui sont en urgence totale.
8: Voilà, ce GRECO qui travaille sur trois thèmes, l'agriculture, la gestion de l'eau et les feux de forêt. On vient plus en détail vous expliquer de quoi il s'agit à 8h30 dans l'info d'ici environnement. Des emplois menacés à Toulouse au sein du groupe Milan Presse qui édite plusieurs magazines pour les jeunes lecteurs. le groupe jeunesse donc du groupe Bayard, on parle de Géoado, Wapiti ou encore J'apprends à lire. Les employés ont appris il y a quelques mois qu'un plan social était en cours, 27 emplois menacés, à la fois des journalistes mais aussi des commerciaux. C'est 10% des effectifs qui pourraient disparaître. Et pour Aude Le Breton, délégué syndical CGT, c'est la suite dramatique d'un manque de moyens dédiés à la presse ces dernières années.
20: On travaille dans des conditions de plus en plus précaires depuis des années. Quand une personne s'en va, part à la retraite ou fait une rupture conventionnelle, il n'y a pas forcément de remplacement et la charge de travail part sur le reste des équipes. Et du coup, ce qui nous inquiète avec ce PSE, c'est que c'est pensé dans un cadre global d'un grand plan d'économie, des économies sur la masse salariale, en sachant qu'on était déjà en processus de réorganisation depuis septembre 2025, réorganisation qui n'était pas aboutie. Donc c'est vrai que c'est un petit peu un nouveau coup de massue. Oui.
8: Et le syndicat Sud Culture communique aussi sur l'arrêt d'un label qui devait être créé en commun entre Bayard et Milan Presse. Un projet arrêté net juste avant sa mise en production après 2 ans de travail. C'est à lire sur ici.fr. Un périmètre de sécurité hier après-midi autour du commissariat de Toulouse, près de la bouche de métro Canal du Midi, à cause d'un colis suspect. C'était finalement une valise noire oubliée qui ne présentait aucun danger. Mais les démineurs ont quand même dû se rendre sur place. Il y a eu pas mal d'embouteillages dans le secteur. Au moins 4 hectares de chaumes ont déjà brûlé dans les champs moissonnés à Launac, à 30 km au nord-ouest de Toulouse. Les pompiers appelés hier en milieu d'après-midi, ils sont toujours sur place ce matin. À leur arrivée, plusieurs lances ont été activées pour protéger les habitations à proximité. Heureusement, aucun blessé pour le moment.
0: Et une maison également en feu à Fontenille, près de Fonsorbe, Clotilde, hier après-midi.
8: Un pavillon de 110 mètres carrés et des combles ont brûlé. Opération là encore toujours en cours. Opération très compliquée à cause de la météo. Les 2 habitants âgés de plus de 70 ans, eux vont bien, ils ont pu être pris en charge sur place. Et puis d'un mot, cette collecte pour le Venezuela après le double tremblement de terre dans le pays d'Amérique du Sud il y a 3 jours. 50 000 personnes sont toujours portées disparues. Il faut acheminer des moyens, des compresses, des gants chirurgicaux, des masques. Si vous avez tout ça chez vous, vous pouvez les apporter au restaurant Caracas à Toulouse aujourd'hui entre 10h et 17h. Pour la météo, on le disait, encore beaucoup de chaleur aujourd'hui, ça ira mieux demain.
0: Exactement, demain, normalement 28 hein, sur le midi toulousain. Mais il va falloir faire d'abord avec la journée d'aujourd'hui et ses températures de l'ordre de 32 à 33 degrés cet après-midi sur le midi toulousain. 32 également sur le nord de la Haute-Garonne, jusqu'à 34 localement au sud-est du département, avec un vent d'ouest à nord-ouest qui va souffler faiblement à modérément. Mais le point majeur de la météo pour cette journée de dimanche, c'est ce que vous disiez pendant le journal Clotilde, l'arrivée des orages, puisque la canicule, ça commence à être du passé, la vigilance est rétrograde aux jeunes dans le midi toulousain. En revanche, Gers, Tarn-et-Garonne, Lot et Lot-et-Garonne qui ont subi des orages hier. Ben attention, puisqu'il va y avoir des orages aussi aujourd'hui sur le midi toulousain, sur la Haute-Garonne en fin d'après-midi. Ça va commencer par des averses en milieu d'après-midi et ensuite des orages qui localement pourraient être assez costauds. Rentrez bien sûr tout le mobilier de jardin. On vous fait confiance.
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0: Il a démarré sa carrière solo avec cette chanson. Mais si, ce 45 tours que vous aviez acheté, ben moi je l'ai retrouvé la semaine dernière dans un carton. Etienne Dao, tout de suite, et le grand sommeil sur votre radio locale ici Occitanie à 8h08. Excellent dimanche!

0: Mister Dao avec son grand sommeil. Les années 80 dans toute leur splendeur, c'est chaque soir sur notre antenne avec Laurent Petit-Guillaume, 100% années 80, c'est à 19h.
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0: Merci d'être avec nous. Le rendez-vous numérique de votre radio préférée, c'est dans quelques secondes. Vous l'utilisez très régulièrement pour vous connecter à plein de sites officiels. France Connect, ça fait presque 10 ans que ça existe, France Connect. On en parle dans quelques secondes avec Valentine. Le test au menu également de cette demi-heure. La scène toulousaine avec aujourd'hui une artiste qui est autrice, compositrice, interprète toulousaine. Elle est très douée. Elle s'appelle Marie Amali, A-M-A-L-I. Retenez bien son nom. Future grande de la toulousaine, Marie Amali. Et puis on vous invite pour aller retrouver un très bon film français, une comédie lors d'une séance de cinéma en plein air sur le domaine de Candy, Les Garçons et Guillaume à table. Guillaume Gallienne dans toute sa splendeur. Deux places pour cette soirée un peu spéciale à gagner avant 8h30. Il est 8h13, bon petit déjeuner tout le monde.
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0: 14 les amis, 10 ans que vous l'utilisez pour vos démarches administratives en ligne, dans vie numérique, vie privée. Ce matin avec vous Valentine Letesse, eh bien, on parle de France Connect.
4: Plus de 45 millions de Français l'utilisent pour accéder à leur remboursement de santé, pour connaître leur solde de points sur leur permis de conduire ou encore pour percevoir leurs allocations sur le site internet de la CAF. Au total, France Connect permet d'accéder à plus de 1400 administrations françaises avec un seul compte et un mot de passe que vous utilisez déjà pour accéder à un fournisseur d'identité comme Amélie.fr ou le site des impôts. C'est tout l'intérêt de ce service proposé par l'État, simplifier les démarches. Finalement, c'est comme si vous alliez au guichet de votre mairie, mais en ligne. France Connect assure à la commune qui elle a en face d'elle. Et très concrètement, il fait office d'intermédiaire. Pour vous connecter à votre compte La CAF, par exemple, vous devez rentrer vos identifiants France Connect, prenons ceux du site des impôts. Lorsque c'est fait, France Connect compare les données personnelles de votre compte sur impots.gouv.fr avec celles du RNIPP. C'est un répertoire géré par l'INSEE, l'Institut National de la Statistique, sur lequel tous les Français et tous les résidents de notre territoire sont enregistrés. Vos données personnelles sont comparées et vérifiées, puis votre identité validée, votre existence officielle confirmée et vous accédez au service.
0: Ouais, mais dans le détail, on parle de quelles données personnelles précisément, Valentine ?
4: Le cœur des données sur vous qui permettent de vous identifier de manière unique. Votre nom de famille, vos prénoms, sexe, date et lieu de naissance. Quelques données complémentaires peuvent s'ajouter en fonction du service en ligne, votre adresse mail notamment, mais France Connect ne les conserve pas. Il se contente de sécuriser cet échange d'informations, ce qui permet aussi aux plus petites administrations de ne pas avoir à gérer de base de données. La seule donnée personnelle conservée pendant 6 mois uniquement, c'est votre adresse IP, un numéro unique attribué à chaque appareil pour retracer la connexion et retrouver l'utilisateur en cas de problème.
0: Parfait. Pour tout savoir sur les traces de vos connexions sur Internet, justement, vous avez rendez-vous sur ici.fr, sur la page de Valentine Letesse, la page vie numérique, vie privée. Merci pour tous ces rendez-vous tout au long de cette saison autour de nos données personnelles, ma chère Valentine Letesse, 8h16 sur votre radio, ici Occitanie, la Starac qui lui a porté chance, Marine, tout de suite avec Escroc. Belle journée à vous. Attention, côté météo, je vous rappelle que des orages arrivent chez nous dans l'après-midi.

0: moi.
1: On a envie de chanter, hein, mais bien sûr, c'est normal. Marine avec Escrow, quelques anniversaires aujourd'hui. Anniversaire de Mel Brooks, It's Got to Be the King. Rappelez-vous avec la Marseillaise, il a 100 ans aujourd'hui. Mel Brooks est bientôt de retour au cinéma avec la suite du film Spaceballs, qui avec Rick Moranis avait quand même marqué les années 80. C'était une sacrée parodie de Star Wars. Anniversaire de Fabien Barthez aujourd'hui, 55 ans. Anniversaire aussi de Elon Musk, parfaitement le même âge que Fabien Barthez, 55 ans également. Et on a aussi aujourd'hui l'anniversaire de Christine Neuville-Jeancourt, tiens, 79 ans. Pour la météo, pour la journée, écoutez, sachez qu'on va avoir du soleil tout au long de ce dimanche, jusqu'à 33 degrés, encore pas mal de chaleur sur Toulouse cet après-midi, mais des orages en deuxième partie d'après-midi, des averses tout d'abord sur le midi toulousain, et puis ce sera orageux en début de soirée. Bonjour à Josie qui nous salue sur Facebook, depuis Saint-Paul-sur-Save, 23 degrés. Quelle belle soirée, quelle belle victoire du Stade Toulousain hier soir. Oh oui, Josie, on a encore plein d'étoiles dans les yeux. Aujourd'hui sur la scène toulousaine, Marie Amalie, la nouvelle voix sensible de la chanson.
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1: La Toulousaine Marie Amalie est en train de devenir petit à petit l'une des artistes les plus prometteuses de la scène chanson pop en Occitanie. Elle écrit, elle compose tout ce qu'elle chante, le tout dans un univers délicat où le piano, la poésie des mots et les sonorités électro se mêlent avec élégance.

0: Loup-garou en 2019, puis sélectionnée pour les Inouïs du printemps de Bourges, Marie Amalie a multiplié les distinctions tout en affirmant une identité artistique singulière. Après plusieurs premières parties remarquées et la sortie de son deuxième EP que l'on adore, Les Averses d'été en 2025, l'artiste poursuit son ascension sur les scènes françaises. Marie Amalie nous offre aujourd'hui une vidéo incroyable pour accompagner la chanson Marée haute, à découvrir sur la chaîne YouTube de Marie Amalie.
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4: C'est un film incroyable, Les garçons et Guillaume à table, un film de Guillaume Gallienne avec Françoise Fabian, un film de 2013, rappelez-vous.
5: T'as pris ton médicament ?
6: Quel médicament ?
5: Alors ton médicament, t'en as pas 36.
6: Ah non, je suis désolé, mais je vois vraiment pas de quel médicament tu veux me parler.
5: Mais pas ton médicament, c'est toi ?
6: Oui, c'est moi. Bonne nuit, papa. La tête qu'il a fait quand il a vu que c'était moi et pas ma mère. J'ai vu dans ses yeux qu'il avait compris que j'étais une fille.
4: Allez, deux places de cinéma gagnées tout de suite pour retrouver sur grand écran à la fraîche, en extérieur en plus, dans le cadre de ce cycle de cinéma en plein air, Les Nuits étoilées de Candy, Les garçons et Guillaume à table. Un film incroyable avec donc Guillaume Gallienne. On est fan de Guillaume Gallienne. Et cette question pour gagner vos deux invitations, le grand public a découvert Guillaume Gallienne grâce au fameux film Jet Set de Fabien Antoniente. Mais c'était en quelle année? En 98 ou bien en 2000? Il jouait là-dedans le rôle de Évrard Sainte-Croix. Vous nous appelez, vous gagnez vos places pour Les garçons et Guillaume à table, 3 juillet, Les nuits étoilées de Candy, 05 34 43 31 31 pour remporter vos invitations avec la bonne réponse. Fanny attend vos coups de fil, 05 34 43 31 31. Si vous passez en antenne, en plus, peut-être pour vous un cadeau supplémentaire, une carte carburant d'une valeur de 100 € qui sera offerte par Willy Rovelli entre 12 et 13 heures tout à l'heure. Voici Mister Bowie.

0: Merci David Bowie avec China Girl, retour de votre actu locale dans deux minutes.
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0: Il s'appelle Vincent, il est en ligne avec nous au 05 34 43 31 31. Vincent, bonjour.
3: Ben bonjour, comment allez-vous?
0: Bon, merveilleusement bien, et vous-même, mon cher Vincent?
3: Ben, je suis sur ma terrasse en train de prendre mon petit déjeuner, donc tout va bien.
0: Elle est où, votre terrasse, à Toulouse?
3: À Rangueil.
0: Ah ben, secteur Rangueil. Attention aux orages, hein, Vincent, en fin d'après-midi.
3: Oui, je vais préparer tout ce qu'il faut pour protéger mes tomates.
0: Il faut rentrer aussi les meubles de jardin. Petite question, c'était en quelle année le film Jet Set qui nous a fait découvrir Guillaume Gallienne? En 98 ou en 2000?
3: Eh ben écoutez, on avait franchi l'an 2000.
0: Eh ben oui, bonne réponse, 2000. Bonne réponse à vous, cette année-là, sortez Jet Set de Fabien Antoniente avec Guillaume Gallienne. Et il jouait là-dedans donc le rôle de Évrard Sainte-Croix. À vous, deux places pour aller voir cet incroyable film Les Garçons et Guillaume à table, du côté des Nuits étoilées de Candie. Ce sera le 3 juillet, c'est vendredi soir. Vous et la personne de votre choix. Merci d'avoir joué avec nous. Avant qu'on se sépare, vous me dites quelle est votre radio préférée, mon cher Vincent, sur le Midi Toulousain, oui?
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0: Mille merci à vous, prenez soin de vous, belle journée. Et puis 8h30, voici toute l'actualité en France et dans le monde. Et c'est en 90 secondes en compagnie de Valentine Lottès.
4: L'heure du bilan humain de cette canicule historique. Et si les chiffres ne sont pas encore finalisés, les autorités parlent ce matin d'au moins un millier de morts de plus qu'à la normale sur ces 5 derniers jours uniquement. À Paris, les 2 funérariums de la capitale sont complets. Cet épisode de canicule extrême s'achève ce dimanche. Seuls 2 départements sont encore en vigilance rouge canicule ce matin. Le Bas-Rhin et le Haut-Rhin en Alsace. La chute des températures est amorcée sur une large partie du pays. On parle de plus de 10 degrés de différence. Des grêlons de la taille d'une balle de ping-pong. Des impacts de foudre toutes les 2 minutes. Des orages violents éclatent depuis hier sur la France. Prudence sur la route où les pompiers signalent ce matin énormément d'arbres et de poteaux électriques couchés sur la chaussée. Une semaine de soldes d'été supplémentaires, au moins le gouvernement les prolonge, puisque leur démarrage a été considérablement ralenti par les températures très élevées. Mais le ministre du Commerce n'indique pas à ce stade la date de fin précise de ces soldes. Le Stade toulousain entre encore un peu plus dans la légende avec ce 25e titre de champion de France remporté hier soir par le club de rugby, le 4e d'affilée grâce à cette victoire 28-20 contre Montpellier. Les joueurs sont attendus à la mi-journée place du Capitole pour la fête. La séance à 5€. Jusqu'à mercredi, c'est la fête du cinéma. Dans toute la France, votre place en salle est à tarif réduit.
5: Merci beaucoup Valentine Lottès. Et dans l'info d'ici Environnement, votre chronique du dimanche matin, on s'intéresse à ces scientifiques d'Occitanie qui depuis un an travaillent ensemble sur l'évolution du climat de la région comme un mini GIEC finalement à l'échelle locale. Ça s'appelle le GRECO, Clara Mila. Il y a vraiment du pain sur la planche.
6: Pendant un an, les scientifiques ont travaillé main dans la main avec les agents territoriaux et les élus pour savoir dans quel sens s'orienteraient les recherches. Les 3 axes qui émergent sont l'agriculture, la gestion de l'eau et les feux de forêt. Catherine Jandel, océanographe et coprésidente du GRECO, évoque les enjeux du territoire.
7: On ne travaille pas de la même façon en Bretagne, dans les Hauts-de-France, en Bourgogne et dans cette région. Et même dans cette région, à l'est et à l'ouest, on n'a pas les mêmes enjeux. Au bord de la mer et dans les Pyrénées, on n'a pas les mêmes enjeux. On met en place des outils pour qu'ils sachent comment, où va aller leur territoire avec la connaissance scientifique. Qu'est-ce qui va se passer pour 2050? Est-ce que mon agriculture sera encore viable? Est-ce que l'eau, qu'est-ce qui va se passer pour l'eau?
6: Derrière les questions environnementales, il faut du concret, de l'accessibilité. Les scientifiques travaillent avec une logique de recherche actionnable. Alors, aux prémices du GRECO, un questionnaire a été envoyé aux communes et énormément de réponses d'élus et acteurs territoriaux ont été enregistrées. En fait, en s'adressant directement à eux, les politiques se sentent plus concernés. Là où au niveau européen, c'est une échelle plus vaste, alors on parle de bashing environnemental.
5: Effectivement, à l'échelle européenne, voire internationale, on a vraiment l'impression que les rapports des scientifiques, les recommandations du GIEC par exemple, ne sont pas entendus. Mais du coup, Clara, est-ce que ça peut marcher à plus petite échelle ?
6: Tout passe par l'éducation, il faut que les mentalités évoluent pour s'adapter au changement climatique. C'est en étant à l'écoute de la population que Laurent Aprin, coprésidente du Gréco et spécialiste des risques industriels, travaille.
8: Il y a un moment donné, il doit y avoir une transcription du besoin sur le territoire, de savoir de comment les gens appréhendent le changement climatique, d'arriver à traduire un petit peu leurs demandes, leurs besoins, et ensuite, nous, derrière, on puisse fournir une réponse qui soit aussi traduite en quelque chose d'utilisable et pas hors sol, finalement, par rapport à la demande de terrain.
6: Alors, les scientifiques développent des jeux de société, font des interventions dans les écoles, créent un podcast pour essayer d'entretenir le dialogue, parce que l'Occitanie n'est pas épargnée par cette évolution.
8: On connaît déjà des épisodes caniculaires, des feux de forêt qui se multiplient, des inondations crues et claires dans la partie Cévenole, par exemple, qui sont violentes. Alors, c'est toujours possible de s'adapter. Il faudra changer nos modes de vie. On ne peut pas continuer sur une trajectoire qui est semblable. Je veux dire, tous les scientifiques, le GIEC le dit, on consomme trop de ressources. Et tout ça, ça demande de repenser le territoire. Et ça s'anticipe. Donc, l'idée, c'est de travailler derrière avec ces questionnements-là pour progressivement faire changer les mentalités.
6: C'est cette direction que le Gréco veut transmettre. Ne pas rompre le dialogue, bien au contraire, le rendre accessible à toutes les communes.
5: Et la région Occitanie assure avoir déjà engagé plus d'1 milliard d'euros pour accélérer la transition énergétique du territoire. L'agriculture, la santé, le tourisme sont les secteurs les plus impactés par le changement climatique.
0: 8h34 à 9h, Clotilde, eh bien on fera ensemble le bilan des médailles.
5: Parce que les Toulousains ont été très forts toute la saison, mais particulièrement hier. Un nouveau titre de champion de France en rugby pour nos Rouges et Noirs. Et puis le nageur toulousain Léon Marchand, très fort aussi hier pour son retour en France depuis les JO de Paris. Il est désormais à nouveau champion de France du 400 mètres 4 nages. Pas de nouveau record, mais un temps d'à peine 4 minutes et 4 secondes. C'est 12 secondes de moins que ses concurrents. Pour la météo, chaleur ce matin, aura juste après-midi.
0: Chaleur sans radiateur ce matin, et puis pour cet après-midi...
5: Tous aux abris.
0: Voilà, c'est ça, et attention les orages qui localement pourraient être assez violents. La Haute-Garonne sera concernée, d'ailleurs tous les départements de l'ex-Midi-Pyrénées. Arrivée des orages qu'on attend depuis un bon petit moment, parce qu'on sait que ça va faire redescendre la température et qu'on va enfin pouvoir bien dormir. Beaucoup de logements seront ouverts ce soir, n'en doutons pas, histoire d'aérer un petit peu. Avant cela, on va faire avec les températures encore un poil étouffante de cet après-midi, jusqu'à 33 degrés à Toulouse, jusqu'à 32 sur Montauban, 34 à Cahors cet après-midi. Avant les orages, il fera aussi très lourd sur le département du Gers, 32 sur Auch ou encore Montauban, et ce sera même très étouffant sur le Tarn. Tablé sur cet après-midi, 32 à Carmaux, 34 sans un souffle devant à Gaillac, 34 aussi à Albi et Castres.
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0: Et pour se rafraîchir, on a que l'embarras du choix. Un petit diabolo menthe, un petit diabolo grenadine. C'est bon, le diabolo grenadine. Et oui, ça pique un peu avec la limonade. Le cœur grenadine, c'est bien aussi à 8h36. C'est Laurent, vous le dit. Belle journée.

0: Mais c'est bien ça pour un week-end, pour la bande-son d'en dimanche matin sur votre radio locale ici à Occitanie. Laurent Voulzy et Monsieur Souchon qui est pas très loin dans le studio. Ah, vous cachez pas, on sait que vous êtes là. C'était le chœur Grenadine.
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0: 8h42, très belle journée. Il s'appelle Brice Torresillas, il est toulousain, il vient de sortir un très très bel ouvrage, il est rigolo comme tout, sur la modération, parce que régulièrement, il anime des débats littéraires. Il est sur scène, il y a deux fauteuils sur scène, une carafe d'eau et deux verres, et en général, du public qui pose des questions aux auteurs. Il en a fait un livre extrêmement truculent, ça s'appelle Le Modérateur, il est notre invité dans quelques secondes. Brice Torresillas, auteur toulousain de Son État. Et puis, sachez que juste avant les infos de 9h, on sera en forme grâce à Nordine à table ce matin. Comment réussir ces exercices de gym à la plage l'été sur une serviette de bain? Ne bougez pas, on vous dit tout. Ça se passe ici, ou plutôt ça se passe dans votre librairie préférée. Coup de cœur littéraire aujourd'hui pour un auteur de la région, Brice Torresillas, qui est avec nous. Bonjour Brice.
3: Bonjour Franck.
0: Vous êtes journaliste et professeur à l'Institut supérieur de journalisme de Toulouse, écrivain, vous avez publié 5 romans, on rajoute à ça un beau livre, vous avez collaboré à pas mal de recueils collectifs, et puis vous avez rencontré, interviewé des acteurs, des auteurs majeurs de la scène contemporaine, de Annie Ernaux à Kamel Daoud notamment. Votre actualité, c'est cet ouvrage qui est paru il n'y a pas très très longtemps, un texte qui s'appelle Le Modérateur et dans lequel vous racontez pour la première fois le rôle de l'animateur littéraire. On assiste souvent à des forums. Sur la scène, il y a 2 chaises, il y a une petite table basse avec une bouteille d'eau et 2 verres. Et vous permettez, vous êtes l'interface en fait entre le public et les auteurs auxquels vous donnez la parole. C'est truculent, c'est plein d'anecdotes. Ça se passe évidemment dans la région aussi.
3: Oui, tout à fait. Ça se passe aussi bien à Toulouse, avec la librairie Ombre Blanche ou la librairie Priva ou les Frères Floury. Ça peut aussi se passer à Montauban, le salon Lettres d'automne. Ça peut se passer à Montpellier, ça peut se passer à Pamiers, ça peut se passer un peu partout.
0: Dans la région.
3: Dans la région où on aime les livres et où on reçoit des écrivains qui font notre bonheur.
0: Racontez-nous quelques anecdotes, quelque chose de surprenant, parce que forcément la plupart du temps ça se passe bien, mais il y a aussi quelques petites sorties de route.
3: Ah oui, la sortie de route la plus mémorable, parce que je commençais cette activité de modérateur, même si je préfère le terme d'animateur. Donc la première sortie de route mémorable, c'était avec Annie Ernaux, où j'avais
0: prix Nobel de littérature.
3: Oui,
0: on le rappelle.
3: Oui, absolument. Mais... c'était avant le prix Nobel, mais j'avais quand même un petit peu les jetons parce que je commençais, parce que j'admirais Annie Ernaux.
0: Bien sûr.
3: Et donc j'avais beaucoup travaillé, j'avais quasiment appris son livre par cœur. Et puis au beau milieu de l'interview, dans le public, une lectrice a commencé à râler en disant ouais, qu'est-ce que c'est ces questions, etc. Je savais pas où me mettre. J'ai terminé l'interview en roue libre et quelques temps plus tard, qu'est-ce que j'ai reçu dans ma boîte aux lettres? Une lettre d'Annie Ernaux qui me disait vous n'avez surtout pas de quoi rougir, votre interview était superbe. Et enfin, bon, bref, je dis pas ça du tout par prétention, mais juste pour dire qu'à la suite de ça, c'est suivi une correspondance entre Annie Ernaux et moi, ce qui m'honorait grandement et qui m'a vengé de ce petit moment, ce gros moment de solitude.
0: Qu'est-ce qui est le plus difficile dans ce rôle, non pas de modérateur, vous préférez le terme d'animateur,

0: littéraire. Le plus difficile, c'est quoi? C'est mettre l'auteur à l'aise lorsqu'on est sur scène face à un public, la distribution de la parole aussi, faire avancer le débat dans un mouvement régulier et cohérent.
1: Oui, tout à fait. Alors, en fait, le plus difficile, je ne saurais dire, car il faut chaque fois, c'est peut-être ça du reste, ce qui est le plus difficile, de s'adapter à la personne qu'on a en face de soi, parce qu'effectivement, il y a des taiseux. Le boulot d'un écrivain, c'est pas de parler, c'est d'écrire.
0: Par définition.
1: Donc, ils sont pas forcément à l'aise avec un micro, mais ils le sont de plus en plus parce que notre société veut ça. Il y a les trop bavards qu'il faut savoir canaliser. Il y a aussi les attentes du public à gérer. J'aime pas trop ce mot, mais enfin, en tout cas, il faut lui donner ce pourquoi il est venu et essayer d'apporter sa petite personnalité à travers des questions auxquelles les spectateurs et spectatrices n'auraient pas forcément pensé.
0: Et ce sera le point final de cet entretien. Mille merci. Je revois nos auditrices, nos auditeurs à la lecture de votre excellent ouvrage, Le Modérateur, Brice Torresillas. Il est disponible dans toutes les bonnes librairies, comme on dit. N'hésitez pas à vous le procurer. Lecture d'été idéale en plus.
1: Un grand merci.
0: Ça se déguste très très très aisément. Pourquoi pas sur la plage cet été. Merci beaucoup, Brice Torresillas. C'était notre invité aujourd'hui sur votre radio locale, ici Occitanie. Belle saison estivale à vous, Brice.
1: De même, Franck.
0: Merci.
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0: Bel été, bonnes vacances si vous avez la chance d'en profiter avec votre radio locale ici Occitanie. À partir de demain, nos programmes estivaux à découvrir, bien sûr. Il est 8h48, excellente journée avec dans quelques instants, dans quelques minutes, hein, comment réussir ces exercices de gym sur une serviette de bain, sur la plage, tranquillement. Mais pour l'heure, c'est Monsieur Calogero. Voici, c'est dit. Belle journée à toutes et à tous.

0: Merci Claude Giraud. C'est dit. Attention, fin de l'alerte canicule. Vigilance rétrogradée au jaune dans le midi toulousain. Mais en revanche, vigilance aux orages, puisque cet après-midi, on sera pas mal arrosé. À partir du milieu de l'après-midi, prévoyez des orages aussi qui pourraient être assez costauds sur la quasi-totalité de l'ex-Midi-Pyrénées. En fin d'après-midi, on les attend avec impatience, ces orages. Rangez bien hein, ce qui, à la maison, évidemment, peut représenter un danger. Si par exemple votre table d'extérieur ou les chaises en plastique finissent chez le voisin, c'est pas terrible. On est d'accord. Sur Facebook, on a Gilles qui dit bravo au Stade Toulousain. On a Vanessa aussi qui nous salue depuis Saint-Gaudens. On a également Viviane qui est bel et bien présente ce matin. Là aussi, un grand bravo aux rouges et noirs. Et puis Seb qui nous dit très belle journée à toutes et tous. Que du bonheur. Maintenant pour les joueurs du Stade Toulousain, place au repos. Repos bien mérité, bien sûr. Excellente journée à toutes et tous. Voici deux minutes pour être en forme. Nordine Attab, notre coach sportif, va nous montrer qu'une simple serviette de bain peut devenir carrément un véritable outil pour faire du sport.
1: Aujourd'hui, beaucoup de personnes pensent qu'il faut forcément du matériel compliqué ou une salle de sport pour bouger. Alors qu'une simple serviette de bain peut déjà permettre de solliciter énormément de muscles. On débute debout, les bras le long du corps, avec une serviette. Vous tendez les bras devant vous avec une extrémité dans chaque main. À partir de là, vous allez tirer légèrement de chaque côté comme si vous vouliez déchirer la serviette et en même temps, vous ramenez les coudes vers l'arrière. On revient en position, je détends la serviette et ensuite je tire dessus tout en ramenant les coudes vers l'arrière. L'objectif est de garder une tension durant tout le mouvement et grâce à ça, vous allez solliciter le dos, les épaules et notamment les bras. Et vous pouvez effectuer 3 séries de 15 à 20 répétitions.
0: Ouais, d'accord. Donc finalement, même un objet du quotidien, un objet tout bête comme une serviette, peut devenir un véritable outil de sport.
1: Tout à fait. On passe à un deuxième exercice durant lequel vous allez prendre la serviette, une extrémité dans chaque main. Vous allez passer les bras au-dessus de la tête. Et à partir de là, tout en gardant les bras tendus avec les mains au-dessus de la tête, vous allez effectuer un mouvement de squat. Le buste reste droit, j'inspire en fléchissant les jambes, les fesses viennent en direction du sol, les bras restent tendus et je souffle en revenant en position initiale. J'inspire, je fléchis les jambes, les bras restent bien tendus, je tire un petit peu sur la serviette et je souffle en revenant en position initiale. Le fait de garder la serviette tendue au-dessus de la tête, va obliger le haut du corps à rester actif et droit. Et grâce à ça, vous allez solliciter notamment les jambes, les épaules, le dos, et forcément, on effectue du gainage. Vous pouvez effectuer 3 séries de 10 à 15 répétitions. Pour terminer, gardez en tête que pour bouger davantage, il n'est pas toujours nécessaire d'avoir beaucoup de matériel. Mais on l'a vu, avec une serviette, avec une bouteille d'eau, mais surtout la motivation, ça suffit largement. Allez, à vous de jouer!
0: On s'y met, merci beaucoup et on tente la chose sur une serviette de bain cet été. Nordine Attab, plein de conseils très pertinents et un peu impertinents aussi pour retrouver la forme sur notre application ici. Allez-y, partagez sans modération. Zou maintenant, Zou, c'est le titre actuel de Michael Giacchino et Shakira sur votre radio locale ici Occitanie.

C'est la BO du film Zootopie 2, Zou, Shakira et Michael Giacchino. Connaissez-vous les Mal au cœur de Toulouse? C'est un groupe vocal masculin, passionné par la région. D'ailleurs, quand ils chantent le Secanto, franchement, on est complètement épaté.

0: Non, les Mâles au cœur de Toulouse. Groupe vocal dirigé par Yannick Moya. D'ailleurs, pour les 15 ans d'ici Occitanie, vendredi matin, vous les avez entendus et vus sur nos antennes. Concert des Mâles au cœur de Toulouse le 4 juillet à 20h30. Dans quelques jours, là, le 4 juillet, ils seront à l'église Saint-Martin de Bruguière. Les Mâles au cœur, toutattaché.fr pour en savoir un petit peu plus. Et les Mâles au cœur de Tolosa. En plus, c'est un concert dont la participation est complètement libre. Libre, mais nécessaire. 4 juillet, 20h30. Les Mâles au cœur à l'église Saint-Martin de Bruguière. Et c'est le moment de retrouver l'horoscope de ce dimanche matin. Avec vous, Catherine Viguier, bonjour.
1: Bonjour Franck.
0: Un beau dimanche pour tous les signes.
1: Ah, un esprit d'indépendance souffle sur notre zodiaque.
2: Bélier, vous vivez un chouette dimanche, peut-être ailleurs que chez vous et c'est top.
3: Taureau, de bonnes choses, simples comme le temps d'un déjeuner convivial.
4: Gémeaux, vous ne passez pas ce dimanche seul, sans quoi vous pensez à quelqu'un très fort.
5: Cancer, on vous fait une place en or, mais quelque chose vous travaille.
6: Lion, journée attractive avec l'amour qui règne, un compliment que l'on vous fait.
7: Vierge, vous êtes en décalé avec l'ambiance de cette journée et en fait c'est une bonne chose.
8: Balance, foncez si l'on vous invite à respirer un autre air, vous avez besoin de reprendre votre souffle.
9: Scorpion, quelque chose ou quelqu'un vous aide à vivre et vous change les idées.
10: Sagittaire, la lune met en exergue vos ressentis, il sera question d'en faire quelque chose qui vous ressemble.
11: Capricorne, vous vous engagez dans une relation sans doute affective, mais mûrement réfléchie.
12: Verseau, vous aurez une bonne image de vous et ce sont les autres qui y contribuent.
13: Poisson, vous devez, comme hier, réfléchir à votre travail, à votre place dans la société.
14: Et pour nous tous, on imagine un truc joyeux qui n'attend que nous.
0: Merci Catherine Viguier, l'horoscope de Ici Occitanie, quand vous le souhaitez, sur notre application Ici, ICI. Et notre dernier rendez-vous de cette saison avec la généalogie dans Bienvenue chez vous, c'est après les infos.
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0: Bon dimanche, encore une fois, bravo les rouges et noirs, vous nous avez fait rêver. Dimanche 28 juin, il est pile 9h. 9h, les infos, Clotilde Jupon, bonjour.
16: Bonjour à tous. Si vous vous réveillez avec nous à l'instant, je vous l'annonce, ils l'ont fait, les rugbymen toulousains, de nouveau sacrés champions de France après leur victoire hier au Stade de France, 28 à 20 face à Montpellier. Le Brennus reste à la maison.
17: Il est là, le 25e bouclier, le Brennus du Stade toulousain, le 4e d'affilée. We are the champions. Il n'y a que ça à dire. Quelle prestation du Stade toulousain, quelle joie, quelle émotion, quelle sensation. Quel sentiment encore, il n'y a que cette équipe qui est capable de nous procurer ça.
16: Vous avez vécu cette soirée incroyable avec Rémi Doutre et toute l'équipe hier soir sur votre radio locale ici Occitanie. Il y avait aussi 8000 supporters en folie à Toulouse sur la place du Capitole en train de chanter face à l'écran géant. Et rien n'était gagné, le match disputé jusqu'au bout, Montpellier n'a rien lâché, 8 points d'écart à l'arrivée. Pendant cette finale, il a fallu aussi puiser au bout du bout des ressources pour les rugbymen avec cette météo capricieuse, Rémi Doutre.
18: La chaleur d'abord, 48 degrés ressentis au coup d'envoi. La finale des cadets prévue en levée de rideau a même été repoussée à cause de cette météo. Les organismes ont vraiment souffert, reconnaît Romain Tamac.
19: C'était assez écrasant, assez pesant. L'échauffement déjà, on était tous trempés. Donc il fallait trouver aussi les ressources pour jouer ce match. Après, c'était les mêmes conditions pour les deux équipes. Donc voilà, on a essayé de faire au mieux avec ça, mais c'est vrai que voilà, la chaleur, ça a été assez étouffant en première mi-temps.
18: En deuxième mi-temps, la pluie s'invite, les orages même plutôt, au point d'interrompre le match à l'heure de jeu pour 10 minutes, et ça aussi, il a fallu faire avec, souris, après coup quand même, l'entraîneur des avants, Virgile Lacombe.
20: Celui-là, on l'avait pas anticipé, l'orage qui nous arrête le match comme ça. Pour le coup, on avait anticipé des cartons, on avait anticipé des choses, mais ça, on l'avait pas anticipé, et bon, ils se sont pas démobilisés, donc c'est bien.
18: Mine de rien, cette averse, elle a fait du bien, à vous le centre, Calvin Gourgue.
21: Ouais, un peu. Parce qu'il a fait très très chaud ces derniers jours, surtout ici. Hier, la mise en place, c'était un four, le stade, franchement, c'était abusé. Et là, même quand on est venu s'échauffer, il faisait des très très très lourds. Quand il y a eu quelques gouttes, ça a dû faire du bien. En tout cas, moi, sur le banc, ça faisait du bien. Je vous l'accorde.
18: Mais surtout au Montpellier, hein, c'est à ce moment-là qu'ils ont été les plus menaçants. En vain, l'écart était fait. Mais quand même, la deuxième mi-temps est pour le MHR. Toulouse a tremblé, mais Toulouse a tenu. Et peut désormais savourer.
16: Et les joueurs seront tous au Capitole ce soir pour célébrer avec les supporters dès 19h. On pourrait se dire ensuite vacances, mais non, Romain Ntamack, Antoine Dupont et Calvin Gourgues vont rejoindre l'équipe des Bleus, le 15 de France, dès demain pour disputer le championnat des Nations. Vous savez, cette nouvelle compétition qui remplace les tournées d'été et de novembre. Hier, médaille aussi pour notre aquaman Léon Marchand, le nageur toulousain de retour en France. Et il était en très grande forme. Sans suspense, il décroche un nouveau titre de champion de France sur le 400 mètres 4 nages sous le regard de ses fans. Jérôme Val.
1: Dans une piscine déjà surchauffée, quelques degrés de plus au moment de l'entrée au bord du bassin de celui que tout le monde attendait. Et le Toulousain n'a pas déçu pour sa première finale à Saint-Etienne. 4 minutes, 4 secondes et 56 centièmes. Meilleure performance mondiale de l'année, 5e de l'histoire sur cette distance qui lui réussit si bien.
2: Je pensais que j'avais pu nager moins de 4-8. 4-4, c'était assez surprenant quand même. Ouais, je me suis étonné, je pense qu'au championnat de France, j'ai jamais fait en dessous de 4-9.
1: Léon Marchand a nagé très vite, seul au monde, sans concurrence. Son dauphin termine à 13 secondes derrière lui. Une performance qui tombe à pic.
2: Ça me rassure parce que j'ai pas eu beaucoup de moments. Moi, je me sentais bien là depuis plusieurs mois. C'est la première fois que je m'affûte un peu. C'est très bien, je suis content.
1: Tous les voyants sont donc au vert, même si son entraîneur toulousain, Nicolas Castel, voit toujours le verre à moitié vide.
22: Quand on a le meilleur nageur du monde et qui est recordman du monde, c'est difficile de se dire qu'il y a encore beaucoup d'évolution, mais il y a encore des petites erreurs. Donc là, on voit que sur le pape, l'arrivée au 100 mètres, il s'écrase sur le mur. Il peut faire encore des erreurs.
1: C'est relâche aujourd'hui pour Léon Marchand avant d'entamer à partir de demain un marathon de 5 courses en 4 jours.
16: Et demain, ce sera le 200 mètres brasse pour Léon Marchand et ses concurrents.
0: 9h04, question. Est-ce que vous avez pensé à boire ce matin un grand verre d'eau?
16: Allez hop, tous une gorgée. On ne laisse pas notre corps se déshydrater. C'est une des premières causes d'admission à l'hôpital ces derniers jours avec la canicule. Sans compter les arrêts cardiaques plus nombreux liés à l'effort et à la chaleur. Depuis mercredi, il y a déjà eu 1 000 000 de décès de plus que la normale en France. Un bilan qui va malheureusement encore s'alourdir, prévient l'Agence nationale de santé publique. Dans un instant, un point complet sur la météo, mais ce qui est sûr, c'est que le plus dur est passé. Les chaleurs vont à nouveau baisser. La vigilance canicule est rétrogradée au orange dans tout le midi toulousain, mais la chaleur laisse place aux orages. Vigilance orange renforcée dans l'ex-région Midi-Pyrénées dès cet après-midi. Et en raison de cette météo capricieuse, on l'apprend à l'instant, le dernier jour du festival Garo Rock à Marmande, dans le Lot-et-Garonne, est annulé. Ça rassemble normalement des dizaines de milliers de festivaliers. Donc cette météo, hein, chaud encore ce matin.
0: Ah oui, absolument, chaud ce matin avec des valeurs de l'ordre de 23 à 24 degrés sur le midi toulousain cet après-midi. Attention, hein, 31 à 33 degrés selon les quartiers de la Ville Rose. Ça va encore être étouffant, hein, 30 à 32 degrés sur le nord de la Haute-Garonne, jusqu'à 34 localement au sud-est, 34 aussi sur tout le département du Tarn aujourd'hui, de Gaillac à Groyer en passant par Mazamé. Et il y aura des orages. Voilà, vigilance orange aux orages sur quasiment tous les départements de l'ex-Midi-Pyrénées, avec bien sûr les températures qui vont s'en ressentir, mais attention parce que localement ces orages pourraient être assez violents et d'après les dernières prévisions de Météo France, ils pourraient être accompagnés de vents assez forts et de chutes de grêle aussi, donc prudence sur le Comminges, les contreforts pyrénéens en fin de journée. Rentrez le mobilier, tout ce qui n'est pas attaché dehors, ça vous évitera d'avoir des soucis avec les voisins.
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0: Pendant bien longtemps, dans les années 70, il s'est éclaté au Sénégal avec sa copine de cheval. C'était le grand tube, ça, de Martin Circus, le groupe du regretté Gérard Blanc, qui a fait aussi du solo dans les années 80 et avec plutôt un certain succès tout de même. Voici une autre histoire, rappelez-vous.

0: une autre histoire et c'est Gérard Blanc sur votre radio locale ici, Occitanie, 9h11. Excellente journée, c'est parti pour le dernier numéro spécial généalogie de cette saison 2025-2026 de Bienvenue chez vous.
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0: Et oui, la généalogie, il en a été beaucoup question tout au long de cette saison, le dimanche matin, entre 9 et 10 heures. Avec vous, évidemment, au 05 34 43 31 31. La généalogie, c'est avec l'entraide généalogique du Midi Toulousain, représentée aujourd'hui par deux éminents spécialistes de cette vénérable institution. Jean-Pierre Villeneuve, bonjour.
3: Bonjour.
0: Et Michel Martinelli, également, qui est à vos côtés. Bonjour. Bonjour, Michel. Vous allez bien, Jean-Pierre?
3: Oh bah oui.
0: Forme.
3: Oui, comme un dimanche matin.
0: Comme un dimanche matin, avec les chaleurs qu'on a eu quand même hier soir. Quel beau match, hein.
3: Ah oui.
0: On a bien vibré. Tout de suite, on va commencer l'étude du nom Berly. C'est le premier nom dont on va s'occuper ce matin. Bonjour, Madame Berly.
4: Oui, bonjour. Non, c'est Bertili.
0: Comment vous l'écrivez?
4: L-E-Y, pardon.
0: Ah oui, d'accord, très bien.
4: B-E-R-T-I-L-Y.
0: Rappelez-moi.
4: B-I-L-L-I.
0: Rappelez-moi votre prénom.
4: Anne-Marie.
0: Impeccable. Vous n'avez pas trop chaud, Anne-Marie, ça va?
4: Non, ça va ce matin, mais hier, alors, c'était le sommet.
0: Ah, c'était vraiment étouffant hier, c'est vrai. Heureusement qu'il y a des orages en fin de journée, hein, ma chère Anne-Marie. On va étudier, en fait, le nom Berly, puisque c'est sur celui-là qu'on est parti avec Jean-Pierre Villeneuve. On commence avec l'étymologie de ce patronyme, Jean-Pierre.
3: Oui, alors, les premiers porteurs du patronyme Berly étaient sans doute originaires d'un lieu-lit, Berle, ou la Berle, domaine humide, caractérisé par la présence de berles, variété de plantes.
0: D'accord.
3: J'ai pas vu ce que c'était comme plante.
0: Moi non plus, je connais pas la berle, mais on découvre, hein.
3: La berle, à l'origine, à larges feuilles, par exemple, est une espèce de plante à fleurs fréquente dans les marais,
0: ouais,
3: et les cours d'eau. D'accord. En occitan, on dit berlot ou berliot, LH.
0: Ça vient du latin?
3: Berula. Cet ancien patronyme est donc devenu nom de famille à partir du XIIe siècle.
0: Comment sont répartis les berlis alors en France?
3: Alors, 657 personnes nées en France depuis 1890, plutôt dans le Nord, Somme, Pas-de-Calais, Nord, Oise.
0: Mmh. Combien de porteurs aujourd'hui du nom en France?
3: 17 000 dans la base de Généanet, avec sensiblement la même répartition, toujours dans le Nord, avec un petit foyer entre Belfort et Montbéliard.
0: Et ben ça me permet de saluer nos collègues, nos confrères de ici, Belfort-Montbéliard. Il y a de nombreux toponymes Berle, hein ?
3: Oui, Berle, la Berle, Berly, qui existent dans le 62, 59, 44, 33.
0: Quelques variantes.
3: 51.
0: 51 aussi. Quelques variantes, Jean-Pierre ?
3: Alors, Berly, le nom
0: Berlioz, B-E-R-L-I en fait,
3: L-I.
0: Au lieu du grec.
3: Alors,
0: d'accord.
3: Le nom Berlioz, Savoie Dauphinée, est cité par certains auteurs comme ayant la même origine. Par exemple,
0: d'accord,
3: Dosa, Berlioz en Dauphinien, ancien Berlioz, représente la berle. Mais cette hypothèse est rejetée par d'autres qui rattachent Berlioz à un nom d'origine germanique, comme le prénom Berlitz.
0: Un personnage connu ayant porté ce nom-là, Cécile Berly, qui était-elle?
3: Et alors, elle est née en 1979 à Savigny-sur-Orge, une écrivaine historienne spécialiste du XVIIIe siècle, s'étant initialement consacrée à l'étude de la Révolution française. Elle a longtemps orienté ses travaux vers Marie-Antoinette.
0: Mmh. Parfait. Berly, Cécile Berly. Merci beaucoup Jean-Pierre Villeneuve. Le prochain nom qu'on étudie va vous faire un petit peu réagir si vous êtes des fans de l'aéropostale, puisque ce sera le nom d'Aura. Et oui, comme Didier Dora, D-A-U-R-A-T, dans les prochaines minutes. Un nom extrêmement célèbre forcément, hein, du côté de la Ville Rose. 9h15 sur votre radio locale ici Occitanie. Voici Limbs Inc. avec Funky Town.

0: Limps Inc. avec Funky Town. Bon anniversaire aujourd'hui à Félix Gray, complice de Didier Barbelivien. Il fête ses 68 ans. Anniversaire également de la comédienne Kathy Bates. Rappelez-vous le film Misery, film qui faisait peur dans les années 90. Aujourd'hui, Kathy Bates fête ses 78, presque printemps. Bah oui, nous sommes en été.
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0: C'est la généalogie du dimanche matin avec le GMT, l'entraide généalogique du Midi Toulousain. Jean-Pierre Villeneuve, on s'occupe du nom Dora tout de suite, D-A-U-R-A-T. Un nom forcément connu, Didier, Dora, l'aéropostale. Évidemment, c'est mythique pour les Toulousaines et les Toulousains. L'étymologie de ce nom Dora, Jean-Pierre.
3: Alors, d'après Jacques Astor, ce nom proviendrait de l'occitan Dora.
0: Oui.
3: Participe passé du verbe Dora, qui signifie doré.
0: Ah, ok.
3: Il aurait constitué le sobriquet de l'orfèvre, de l'orpailleur, le chercheur de paillettes d'or. La répartition, 19 000 porteurs du nom dans la base Généanet, Gironde, Corrèze, Haute-Loire, Puy-de-Dôme. Et 1233 personnes nées en France depuis 1890. Même localisation. On note plusieurs patronymes.
0: Toponymes.
3: En Ariège et en Haute-Garonne.
0: Vous avez trouvé quelques variantes au nombre de trois?
3: Oui, ben Dora R.A., Dora R.A.S. et Dora R.A.T.
0: Et forcément quelques mots sur Didier Dora, Jean-Pierre Villeneuve.
3: Alors, Didier Dora est né en 1891,
0: voilà.
3: À Montreuil-sous-Bois, dans le 93, et mort en 1969 à Toulouse. C'est un pionnier de l'aviation française, figure marquante de la grande aventure de l'aérospatiale.
0: Non, postale.
3: Postale, j'étais sûr que je ferais l'aéropostale.
0: Vous l'avez faite, l'aéropostale, je confirme.
3: L'aéropostale inaugurera notamment, pour le compte de la société, les lignes aériennes Latécoair, la ligne postale régulière Toulouse-Rabat.
0: Ah, c'était en 1919, hein. Ça ne nous rajeunit pas. Eh bien tiens, on va rester justement au niveau de l'aéropostale, dans ce merveilleux univers de ces fous volants avec leurs drôles de machines au début du XXe siècle. On va s'occuper du nom Guillaumet dans les prochaines minutes sur votre radio locale ici, Occitanie. Pour la musique, c'est Julien Clerc que l'on retrouve tout de suite avec Ce n'est rien. Bon dimanche.

0: Julien Clerc avec Ce n'est rien. Si vous voulez en savoir plus sur l'univers merveilleux et fantasmagorique de la généalogie, vous passez par egmt.org, hein, c'est le site officiel de l'entrée généalogique du Midi toulousain. Merci monsieur Julien Clerc. 9h25 dans quelques secondes. Alex Warren, vous avez découvert cet artiste avec Ordinary, vous allez vraiment craquer sur sa nouvelle chanson Fever Dream. Et puis dans la foulée, on vous prépare plein de belles idées sorties pour ce dimanche, mais pas que. Merci pour votre fidélité à votre premier média de proximité, ici Occitanie évidemment.
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0: On l'a découvert grâce à TikTok, ce garçon, grâce à un groupe collaboratif sur TikTok qui s'appelait The Hype House. Un groupe qui a été actif entre 2019 et 2022 sur la plateforme chinoise. Donc, TikTok, Alex Warren, à l'instant, avec son nouveau single, que dis-je, son nouveau tube sur votre radio préférée, Fever Dream.
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0: Un voyage à Cuba, mais sans quitter Toulouse. Le retour de la corrida pédestre de la Ville Rose. Ici, Occitanie à vos côtés, c'est maintenant.
2: Franck Langlois.
0: Vivez une immersion au cœur de Cuba. Avec l'exposition Des Memoria, Pierre-Élie de Pibrac plonge au cœur de l'industrie et de l'histoire sociale et intime également de Cuba. Histoire façonnée pendant des siècles par l'industrie sucrière. Entre 2016 et 2017, le photographe a rencontré des ouvriers du sucre, frappés aujourd'hui par le déclin économique de l'île et la fermeture massive des sucreries cubaines. Des portraits, des scènes de vie à découvrir jusqu'au 5 juillet, chapelle des Cordeliers à Toulouse. Sinon, amateurs de running que vous êtes, à vos agendas, puisque la corrida pédestre de Toulouse revient le 3 juillet. Une course mythique pour traverser le centre historique de la Ville Rose au soleil couchant et donc à la fraîche. La nouvelle corrida pédestre de Toulouse, une expérience unique. Notez la date, le 3 juillet. Renseignez-vous sur les réseaux sociaux de la mairie de Toulouse. Ici, Occitanie, à vos côtés. Ne bougez pas, on revient dans pile une heure.
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0: La généalogie dans tous ses états, comme chaque dimanche matin. Dernier rendez-vous de cette saison 2025-26 avec le GMT, l'entraide généalogique du Midi Toulousain. Jean-Pierre Villeneuve avec nous. On continue parmi les noms de l'aéropostale après Dora tout à l'heure. On connaît Henri Guillaumet bien sûr. Le nom Guillaumet, donc quelle est son étymologie Jean-Pierre?
3: Alors Guillaumet est un nom de famille dérivé de Guillaume. Nom de baptême issu du vieux nom d'origine germanique, Wilhelm.
0: Oui, comme Christophe Wilhelm, oui.
3: Composé de Will, qui signifie volonté, et de M, homme, ancien surnom de guerrier.
0: La répartition?
3: 975 personnes nées en France depuis 1890, Marne, Seine-et-Marne, Haute-Marne, Paris.
0: Oui.
3: Et 32 000 porteurs du nom dans la base Généanet.
0: Quelques variantes, elles sont assez nombreuses.
3: Oui, Guillamel, Guillaumel, Guillaumé, LH, Guillamé, Guillaumat et Guillamot.
0: Et alors évidemment, on ne peut pas ne pas parler d'Henri Guillaumet qui est né le 29 mai 1902 à Bouy. C'est du côté de Châlons en Champagne, Jean-Pierre Villeneuve.
3: Et mort le 27 novembre 1940. C'est un aviateur français, pilote de ligne Latéco Air, puis de l'aéropostale et d'Air France. Il fait partie des plus grands pilotes civils pionniers de l'aviation française. En Espagne, au-dessus du Sahara espagnol, dans les Andes, par-dessus l'Afrique,
0: l'Atlantique
3: du Sud,
0: oui.
3: Puis l'Atlantique Nord, il contribue à la gloire des lignes de l'aéropostale, ainsi qu'à l'ouverture de nombreuses routes commerciales françaises. Son avion est abattu au-dessus de la Méditerranée en novembre 1940, alors qu'il transportait Jean Chiap, nouveau haut-commissaire de France au Levant pour la Syrie.
0: Henri Guillaumet, et évidemment, on vous conseille une visite du côté de l'Envol des Pionniers, un musée climatisé, voilà, pas très très loin de l'Aile de la Machine, dans le secteur Montaudran, à Toulouse. Vous pouvez retrouver toute la saga de l'aéropostale, bien sûr, dans ce lieu d'exception. 9h33 sur votre radio locale, ici, Occitanie. Encore des noms à étudier, Courtade et Raspeau, dans les prochaines minutes.
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0: Ah, France Gall a fait beaucoup de chansons, évidemment, dans sa carrière, grâce à Michel Berger. Des chansons pour danser, des chansons pour réfléchir un petit peu aussi. Et puis des chansons très, très, très paisibles. Écoutez-moi ce calypso tout de suite. Jolis souvenirs sur votre radio locale, ici Occitanie. France Gall, bien sûr. On vous souhaite une très, très belle journée. Et pourquoi pas une grasse mat aussi.

0: 9h37, merci. France Gall, Calypso sur votre radio locale, ici Occitanie. 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
0: Et Jean-Pierre Villeneuve, toujours avec nous pour l'entraide généalogique du Midi Toulousain. On se penche sur le cas du nom Courtade, tout de suite, C-O-U-R-T-A-D-E. Jean-Pierre, l'étymologie de ce patronyme.
3: C'est à l'origine un toponyme issu du latin médiéval cortis ou curtis, qui signifie « domaine rural ». Domaine tenu par un tenancier. L'étymologie occitane étant le courtial, jardin ou verger, clos, attenant à la ferme, puis par extension à la ferme ou au domaine en entier.
0: D'accord.
3: En gascon, le suffixe « ad » a la même fonction que le suffixe français « et ». En maisonnée, « poignée ».
0: D'accord, « et e », ok.
3: En gascon, « courte » se prononce Non, courte se prononce courte, et donc courtade, ceux du courtis ou du courtial.
0: La répartition ?
3: Alors, 27 000 porteurs du nom d'Angénéanet, Midi-Pyrénées, Aude, et 1636 personnes nées en France depuis 1890, Haute-Pyrénées, Pyrénées-Atlantiques, Gironde, Haute-Garonne.
0: D'accord, il y a plusieurs toponymes, plusieurs noms de lieux courtades. Hein,
3: oui, dans tout le sud-ouest, Haute-Pyrénées, Ariège, Aude, etc.
0: Les variantes sont assez nombreuses, on
3: voit. Voilà, courtade, courtiade, courtiade avec TH, mais aussi courtide, courtial, courtieux.
0: Et vous avez trouvé deux personnages connus ayant porté ce nom. Courtade, tout d'abord Pierre Courtade.
3: Né en 1915 à Bagnères-de-Bigorre, mort en 1963 à Paris, est un journaliste et écrivain français.
0: Et puis Francis Courtade.
3: Francis Courtade, né en 1932 à Strasbourg, mort en 2012 à Clamart, est un historien français du cinéma.
0: Voilà ce qu'on pouvait dire sur le nom Courtade. La semaine dernière, on vous l'a promis, le nom Respo ou Raspo. On n'a pas pu le traiter correctement dimanche dernier. On va donc le faire dans les prochaines minutes.
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0: C'est une reprise, mais oui, c'est une reprise, mais elle est très très très maligne cette reprise. La BO d'un film à la base signé François de Roubaix. Ce film, c'est Dernier domicile connu, un film de José Giovanni avec Lino Ventura, avec Marlène Jobert. La BO de ce film est impressionnante à tel point que Robbie Williams a samplé, comment dire, échantillonné une bonne partie de cette musique de film pour en faire le titre qu'on a écouté, à savoir Supreme. Supreme sur votre radio locale ici Occitanie, 10h moins le quart.
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0: Et c'est le dernier rendez-vous pour cette saison avec la généalogie, toujours avec Jean-Pierre Villeneuve pour le GMT, l'entraide généalogique du Midi Toulousain. Voici le nom qu'on n'a pas pu traiter la semaine dernière correctement, le nom RESPA, R-E-S-P-A-U-D, Jean-Pierre Villeneuve, ou bien RASPA, R-A-S-P-A-U-D. Deux hypothèses en présence en termes d'étymologie. Hein.
3: Oui, la première, le nom RASPA trouve ses racines dans le vieux germanique Raspon Walden, Valdan. Dans cette expression, Raspon évoque l'action de défricher la terre et Valdan signifie gouverner. Ainsi, Raspon Valdan pourrait se traduire par le chef de ceux qui vivent dans le domaine défriché.
0: Ah, c'est clair. Un nom apparu en Provence d'ailleurs.
3: Oui, mais alors certains, deuxième hypothèse, certains auteurs donnent comme d'origine l'occitan.
0: Ah, ok.
3: Raspa, balai de brin d'origine, d'arbre de genêt qui sert à balayer ou à ramasser des épis sur une aire. Le surnom aurait alors désigné celui qui exerçait cette activité.
0: Combien en termes de répartition de porteurs de ce nom dans la base Généanette, Jean-Pierre?
3: Alors, 14 000 porteurs du nom dans la base Généanette, Haute-Garonne, Ariège, Tarn, Pyrénées-Orientales. Mmh. C'est pour ça que j'ai une tendance a trouvé que la deuxième possibilité du nom qui vient de l'occitan me plaît bien.
0: Ça vous semble plus cohérent, oui.
3: Voilà. Et 870 personnes nées en France depuis 1890.
0: Dans quel département ?
3: Ariège, Haute-Garonne, Bouches-du-Rhône, Aude, Pyrénées-Orientales.
0: Et les variantes ?
3: RASPA, RESPA,

0: Aspo, avec toutes les terminaisons en possible. O possible.
1: AUD, AUT, EAU, AU tout court. Et alors, un personnage connu ayant porté ce nom-là?
0: Antoine de Raspeau, qui était un capitoul de Toulouse au XVIe siècle.
1: Antoine de Raspeau, R-A-S. Lui, c'était D, hein, P-A-U-D à la fin. Hein.
0: Voilà.
1: Bah écoutez, c'est parfait. Merci beaucoup Jean-Pierre Villeneuve pour cette saison généalogique. Merci aussi à tous les membres de l'entraide généalogique du Midi Toulousain qui se sont succédés à votre micro depuis le mois de septembre dernier. Merci Michel Martinelli, merci Marie-Agnès Espa de tête. Merci aussi Emma Gonzalez, Fabrice Andrieux, Victoria-Line de Brucker également qui était passée nous voir pour votre structure. Si on veut en savoir plus sur la généalogie, si on a envie de retrouver un petit peu ses ancêtres, on a peut-être aussi commencer des travaux, vous qui nous écoutez dans votre famille, des travaux en termes de généalogie, vous avez besoin d'outils, de pistes complémentaires pour aller plus loin. Comment on fait? On vous retrouve où à Toulouse?
0: Alors c'est 1 bis avenue Lamartine,
1: ouais,
0: en face du métro Fontaine-Lestang.
1: Pas difficile à trouver.
0: Très facile,
1: ouais,
0: au premier étage. Et puis sur egmt.org, et là vous verrez toutes nos réunions, nos sites, nos structures, nos bases de données.
1: Oui, parce que effectivement, vous êtes une sacrée structure qui, en plus, a des antennes dans quasiment tous les départements de l'ex-Midi-Pyrénées.
0: Tout à fait, on a une dizaine d'antennes.
1: On salue celles et ceux de l'EGMT du côté de l'Union, du côté de Muret pour le 31. Vous êtes aussi bien représentés, notamment dans le Tarn. Et vous allez participer au 12e Grand Salon de Généalogie de Paris 15. Ce sera à la mairie du 15e arrondissement, donc à Paris. Rue Péclé, si vous avez l'occasion d'y passer, entre le 2 et le 4 juillet prochain. Le bonjour à toute l'équipe de l'EGMT.
0: Merci.
1: À Monsieur le Président, hein, voilà, faut toujours être bien avec le président Fabrice Andrieux, on le rappelle. Et puis, une très très belle été. Merci mille fois, Jean-Pierre Villeneuve. À bientôt.
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1: Et bienvenue chez vous, ce qu'on vous souhaitait évidemment à partir de notre application ici, ICI. Il y a qui au volant? Ah ben, il y a Louane tout de suite qui nous propose de conduire.
4: Je sais pas.

0: Excellente comédienne, merveilleuse chanteuse également. Louane avec Conduire sur votre radio locale ici, Occitanie. 9h51, retour de votre actu locale, justement dans 9 minutes. Mais avant cela, quelques conseils. Et puis, dans la foulée, on retrouve Ten CC à Not In Love et également Ava Max qui reprend Bonnie Tyler à sa façon pour Kings and Queens. Très bon week-end.
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0: Bon, Max, c'est sa reprise de Bonnie Tyler, Kings and Queens. Bonnie Tyler à qui on souhaite prompt rétablissement. Effectivement, hein, Bonnie Tyler a été relativement malade de ces derniers jours. Elle a été hospitalisée, placée dans un coma artificiel dont elle est sortie la semaine dernière. Merci d'être avec nous pour la suite de Bienvenue chez vous après les infos de 10h en ce dimanche 28 juin. Gourmandise au menu pour tout le monde avec Laura de Filippo et avec notre blogueuse culinaire Mams Cook. Au menu notamment des soupes froides. C'est indispensable à l'heure actuelle. Et puis, on va vous expliquer aussi comment faire de la cuisine sans cuisson par les temps qui courent. Là non plus, ça ne se refuse pas. On va aussi vous donner des astuces pour réussir à tous les coups vos glaces à maison. Et puis aussi vos sorbets maison. Vous êtes plutôt glace, sorbet, vous, comment ça se passe? Dites-le nous en passant par notre page Facebook officielle. Les infos, c'est dans quelques secondes. Belle journée avec ICI Occitanie. Et forcément, encore une fois, bravo les Rouges et Noirs.
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0: Très bon dimanche, nous sommes le 28 juin et il est 10h. Les infos en compagnie de Clotilde Jupon. Bonjour Clotilde.
2: Bonjour à tous. La logique est respectée. Les rugbymen toulousains ont fini premier de la saison régulière et ils se sont offerts hier soir un nouveau Brennus, un quatrième d'affilée. Des étoiles plein les yeux pour les supporters. Ils étaient 8000 selon la mairie de Toulouse sur la place du Capitole. Vous y serez encore très nombreux ce soir dès 19h pour célébrer tous ensemble cette victoire à Toulouse avec les joueurs. Mais attention, prudence, des orages annoncés en Haute-Garonne et dans tout le reste de l'ex-région Midi-Pyrénées dès cet après-midi. Vigilance renforcée ensuite ce soir. Nous sommes en orange sur les cartes Météo France. Dans ce contexte, aucune chance de maintenir la 30e édition de Gare au Rock à Marmande dans le Lot-et-Garonne. L'organisation vient d'annoncer la fin du festival. Il n'y aura pas de concert ce soir. Il n'y en avait déjà pas eu hier. L'événement réunit normalement 150 000 festivaliers sur 4 jours. Une bonne nouvelle quand même, c'est la fin de la canicule. On va enfin respirer. Seuls 2 départements français sont toujours en alerte rouge, le Haut-Rhin et le Bas-Rhin. Depuis mercredi, il y a quand même eu 1 000 000 de décès de plus que la normale en France. Un bilan qui va malheureusement encore s'alourdir, prévient l'Agence nationale de santé publique. De votre côté, vous continuez à bien vous hydrater. En natation, pour sa première en France depuis les JO de Paris, le nageur toulousain Léon Marchand est devenu champion de France du 400 mètres 4 nages, son épreuve phare. Il a réalisé la meilleure performance de l'année en 4 minutes et 4 secondes. C'est 12 secondes de moins que ses concurrents. Et puis on nous signale cette grande collecte à Toulouse pour envoyer rapidement du matériel médical au Venezuela. Fils de suture, gants, masques, compresses, trousses de premiers secours sont à donner aujourd'hui jusqu'à 17h au restaurant Caracas à Toulouse pour venir en aide aux soignants sur place après les 2 tremblements de terre. Il y a plus de 1400 morts et 50 000 personnes toujours portées disparues. Au niveau de la météo sur le Midi Toulousain, encore chaud ce matin, ça va aller mieux ensuite.
0: Et cet après-midi, on va quand même avoir des valeurs de l'ordre de 32 à 33 degrés encore hein, sur Toulouse. Vigilance orange aux orages à présent, vous en parliez dans les infos, avec effectivement des averses et des orages en fin d'après-midi sur quasiment tous les départements de l'ex-Midi-Pyrénées. Soyez extrêmement prudents, puisque localement ça pourrait être violent, rafale de vent assez conséquente, et puis aussi chute de grêle par la même occasion. Le mercure va s'en ressentir bien évidemment, hein. Demain on dépassera par 28 au meilleur de la journée sur les différents quartiers de la Ville Rose. Et pour célébrer comme il se doit le retour du Brennus dans la Ville Rose, émission spéciale en fin d'après-midi avec un dispositif exceptionnel sur votre radio locale ICI Occitanie, avec une bonne partie de notre équipe qui vous fera vivre le retour des Rouges et Noirs à la maison avec le bout de bois qui sera brandi, bien évidemment, vous l'avez entendu, vers 19h sur le balcon du Capitole.
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Zazie zen, soyons zen, c'est dimanche, vous êtes à la maison, au frais, bienvenue chez vous, c'est votre heure gourmande. Au menu, les soupes froides, puis pour les personnes qui ont la flemme, on fait de la cuisine sans cuisson, faire ses glaces et sorbets maison, et puis on cuisine les recettes favorites de Mams Cook, notre blogueuse culinaire. Avant ça, vous l'écoutiez à fond dans votre chambre, ado, Bill Baxter, embrasse-moi, idiot.

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2: Bienvenue chez vous en cuisine. On veut du frais, de la légèreté, surtout du goût. On cuisine du velouté ce matin, du velouté froid. Et quand on pense velouté froid, on pense souvent au pays chaud. Et pourtant, on n'a rien à envier à l'Espagne, hein, par exemple. Qu'est-ce qu'on ne sait pas sur le velouté, Mams Cook ?
3: En fait, ça existe partout. Nous, on imagine que la soupe froide, c'est pour les pays chauds.
4: Bah oui.
3: Donc, on pense au gazpacho en Espagne.
4: Oui.
3: Bah, en fait, non, il existe des soupes froides dans les pays où il fait pas chaud du tout.
4: Ah ouais.
3: Par exemple, il existe le borch froid en Russie. Bon, la Russie, c'est pas un pays que j'imagine très chaud, vous voyez. Tout de suite,
4: oui,
3: là, spontanément, je le vois plutôt sous la neige. Mais c'est une soupe de betterave, figurez-vous, qui se mange froid. Il y a aussi la soupe de concombre en Angleterre. Pas un pays où il fait très chaud non plus, hein, quand même. Et puis, il y a la, alors bon, là, on retourne un peu vers le soleil, mais il y a le tarator au Moyen-Orient, qui est une soupe concombre, ail, yaourt.
4: Et donc, ça veut dire que ça vient pas forcément d'Espagne. C'est quoi l'histoire de ces soupes froides?
3: Ah bah, alors, c'est pas une invention moderne du tout,
4: ouais,
3: déjà. Au moment de l'Antiquité, il existait des soupes froides. Pourquoi? Bah, parce qu'en fait, c'est lié à la nécessité de se rafraîchir pendant les périodes de chaleur. Mmh. Ils avaient pas le réfrigérateur à ouvrir, donc fallait bien trouver des solutions. Les Grecs et les Romains connaissaient déjà des potages qui étaient servis très froids, souvent à base de pain émietté, d'huile d'olive, de vinaigre et de légumes. Mais il faut savoir que le gazpacho, au départ, bah, il y a pas de tomates.
4: Oui.
3: En fait, donc dans la péninsule ibérique, occupée par les Maures, les tomates n'existent pas.
4: Quand même, moi, il y en a un que j'aime beaucoup, c'est le salmorejo. Est-ce qu'on peut le faire maison ?
3: Bien sûr. Alors là, on est en Espagne et on est dans la région de Cordoue. Mmh. C'est le bassin du salmorejo. Alors, vous allez prendre des tomates que vous allez laver. Vous allez faire une petite incision en croix à l'opposé du pédoncule et vous allez les tremper pendant 30 secondes dans de l'eau bouillante. Vous les enlevez de là et vous allez pouvoir les éplucher sans
4: problème.
3: En deux temps, trois mouvements. Donc ça c'est vraiment, vraiment pratique. Dans un mixeur ou dans un blender, vous allez mettre les tomates pelées, vous allez rajouter de l'ail, de l'oignon, de la mie de pain, de l'huile d'olive, un petit peu de vinaigre, vous allez saler et vous allez mixer jusqu'à obtenir une soupe crémeuse, enfin quelque chose de onctueux et d'agréable. Et vous mettez au frais jusqu'au moment où vous allez déguster.
4: Bien.
3: Enfin franchement, il y a quand même plus compliqué que ça comme recette.
4: Hein. Vous faites l'arro blanco aussi, vous rappelez ce que c'est ?
3: C'est un gazpacho blanc, en fait. C'est vraiment hyper intéressant.
4: Il est blanc, pourquoi il est blanc ? Il n'y a pas de tomate, du coup.
3: Ah ben parce que, alors vous allez voir, vous allez prendre des amandes,
4: oui,
3: de la mie de pain de campagne,
4: oui,
3: et vous allez mettre tout ça avec des gousses d'ail dans un bol. Vous allez mettre de l'huile d'olive, il en faut pas mal, et vous allez mettre ça à reposer ensemble, tranquillement, et vous allez l'oublier pendant quelques heures. Vous sortez, vous mettez tout dans le mixeur, et vous allez mixer et rajouter de l'eau au fur et à mesure pour obtenir la texture souhaitée. Vous salez, à la fin on peut mettre un petit filet de vinaigre, et on obtient une soupe qui est froide et qui a un goût, mais incroyable.
4: Les recettes de Mams Cook sont sur mamscook.com. Quelques astuces soupe froide, velouté froid.
3: Utiliser des légumes et des fruits de saison, ça paraît bête, mais ça va mieux en le disant. Je dis fruits parce qu'on peut aussi faire des veloutés froids de fruits. Il y aura plus de goût si c'est de saison. Alors, soupe froide veut dire soupe froide. Ça veut dire soupe tiède. Donc, par principe, pour obtenir l'effet recherché, vous allez la préparer à l'avance et vous allez la servir glacée. Vraiment, faut que ce soit très très froid. La texture, ça doit toujours être une texture très fine, très lisse, onctueuse. Alors n'hésitez pas, mixez 3, 5, 10 minutes de plus pour obtenir cette texture. Vous ne devez pas avoir de morceaux dans votre soupe, sinon ça marche pas. Et puis préparez des toppings, c'est des soupes qui aiment beaucoup le topping. Vous savez, les toppings, c'est ce qu'on vient rajouter dessus. Des noisettes concassées, des petits légumes taillés en brunoise, des herbes fraîches, de l'œuf dur, par exemple sur le salmorejo, l'œuf dur haché, c'est très très bon. Et puis attention à l'assaisonnement, ça c'est vraiment important, parce que le froid va diminuer la sensation d'assaisonnement. Donc soyez généreux sur vos assaisonnements pour avoir un bon rendu sur votre soupe froide.
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1: Bienvenue chez vous. On est gourmand à cette heure-ci, bienvenue chez vous. C'est le rendez-vous de la flemme ce matin, la flemme de cuisiner. Et bah oui, ça arrive. Quand il fait chaud, on n'a pas forcément envie de cuisiner. Mams Cook, on peut préparer un repas facile 100% sans cuisson.
2: On va pas dénaturer les aliments, donc on mange toutes les vitamines. Bon, au-delà de ce souhait estival qu'on peut tous avoir, il y a des personnes, figurez-vous, qui ne mangent que du cru. On appelle ces personnes des crudivores. Et ce régime qu'ils suivent est le crudivorisme, aussi appelé alimentation vivante par leurs adeptes qui appellent ça, ils disent qu'ils mangent vivant.
3: Alors, qu'est-ce qu'on va manger, nous, par exemple, sans cuisson?
2: Alors, sans cuisson...
3: Vous nous faites une salade, peut-être, déjà?
2: Ouais, alors, je vais commencer par vous faire un taboulé. J'adore le taboulé. Alors, le taboulé, moi, j'ai une façon de le faire qui est assez amusante. Je vais prendre un grand saladier. Je vais mettre de la semoule, un peu d'huile d'olive. Je vais mettre des herbes, du sel, du poivre. Je mélange. Et dans le robot, dans le mixeur, je vais mettre des tomates, je vais mettre de l'oignon, je vais mettre de l'ail, je vais mettre du concombre. Je vais appuyer. Ça va me faire une espèce de purée de légumes que je vais verser sur mon taboulé. Je mélange, je couvre, je mets au frais. C'est terminé. Non seulement c'est ultra rapide, mais ça va être ultra frais et ultra délicieux.
3: Alors, quand on veut faire des poissons, il y a la technique du ceviche.
2: Je crois que j'adore ça.
3: Ben oui.
2: Un ceviche de thon à la pastèque.
3: D'accord.
2: La pastèque, c'est ultra rafraîchissant aussi. Donc, on va faire ce qu'on appelle un leche des tigres. C'est-à-dire qu'on va faire un liquide. On va mélanger un petit peu de thon, de la pastèque, du jus de citron vert, de l'huile d'olive, du gingembre, de l'ail, du piment d'Espelette. Clac, on mixe tout ça. On obtient un liquide qu'on va répartir dans plusieurs assiettes, puisqu'on va servir ça à l'assiette, c'est beaucoup mieux. Et puis, on va tailler du thon, de la pastèque en petits dés, on va tailler des petits piments en petites rondelles, un petit peu d'oignon rouge en petits quartiers. On va déposer ça sur notre leche des tigres, on va mettre tout ça au frais. Au dernier moment, on le sort, c'est glacé, on met un filet d'huile d'olive, un peu de fleurs de sel, on peut rajouter quelques amandes effilées torréfiées ou des noisettes. Ça marche pareil et c'est vraiment très très bon.
3: Et alors pour les viandes?
2: Oui.
3: Là, on fait comment pour quand c'est pas cuit du tout, si ce n'est les carpaccio, mais...
2: Ben oui. Alors moi, vous savez qu'il y a une technique que j'utilise et que j'aime infiniment. C'est la technique, en fait, du gravlax. Le gravlax, on est habitué à le voir avec le saumon, avec le poisson, mais on peut aussi le faire avec de la viande. Moi, je vous propose de faire un gravlax de filet mignon à la moutarde et au miel. Vous allez prendre un filet mignon de porc. Vous allez bien enlever les petits nerfs et les gras qui sont en surface. Vous allez mélanger dans un bol du gros sel, du sucre, de la moutarde, du miel, un peu de vin blanc, du poivre. Vous mélangez tout ça. Alors, le gros sel et le sucre, ça fait peur le sucre. Mais c'est normal, c'est ce qui va ouvrir les pores de la viande et permettre au mélange de rentrer dedans. Vous allez mettre du film étirable sur votre plan de travail, en croix. Vous allez poser un petit peu de cette marinade, votre filet mignon, le recouvrir, bien emballer tout ça. Vous allez me laisser au frais pendant 24 heures. Au bout de 24 heures, vous le passez sous l'eau courante, vous le lavez littéralement, vous l'essuyez, vous n'avez plus qu'à le trancher finement et voilà, vous n'avez plus qu'à manger.
3: Et quelques astuces, quelques règles quand même pour finir?
2: Oui, quelques règles pour manger cru. Il faut utiliser des légumes et des fruits de saison très frais. Ça va vous garantir le goût et les vitamines. On mange pas des choses à contre-courant de la saison. Ce serait pas intelligent. Pour les poissons, les crustacés et les viandes, attention à la chaîne du froid. Il faut vraiment que la chaîne du froid soit respectée sur toute la longueur. Et pensez toujours que le froid va diminuer vos assaisonnements. Donc, on est généreux sur l'assaisonnement.
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0: nouveauté ici Occitanie, Jérémy Frérot, l'ancien membre du duo Frérot de la Vega. À suivre, des idées sorties près de chez vous, la fête du cinéma et une exposition Sorolla, maître de la lumière à l'hôtel d'Acesa à Toulouse.
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1: La fête du cinéma, une exposition Sorolla, maître de la lumière, hôtel d'Acesa, ici Occitanie, à vos côtés.
0: Laura De Filippo.
1: C'est la fête du cinéma aujourd'hui jusqu'à mercredi prochain. Faites le plein de films au tarif unique de 5 euros dans toutes les salles de cinéma. D'ailleurs, vous êtes en manque d'inspiration? Allez voir le film Les Parfaits, arnaque en famille de Ludovic Bernard, en partenariat avec votre radio ici Occitanie. Le pitch chez les Toussaints, du grand-père au petit-dernier, l'arnaque est un art qui rapporte, poursuivi, il doit fuir. Suspense, la fête du cinéma aujourd'hui jusqu'à mercredi prochain. Un célèbre peintre espagnol à l'honneur, Sorolla, maître de la lumière à l'hôtel d'Acesa à Toulouse jusqu'au 13 septembre. Une exposition à faire en famille surnommée le peintre de la lumière, déambulée au travers de ses trois thèmes de prédilection, les bords de mer, les portraits et les jardins. De quoi voyager et être au frais pendant quelques heures dans l'un des plus célèbres monuments de la Renaissance à Toulouse, Sorolla, maître de la lumière à l'hôtel d'Acesa à Toulouse.
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1: Bienvenue chez vous. Bienvenue chez vous en cuisine avec Mam's Cook. Le dessert par excellence en été, eh bien c'est la glace ou le sorbet. Surtout avec ces chaleurs, c'est un indispensable. Qu'est-ce qu'on ne sait pas sur les glaces et les sorbets, Mam's Cook ?
2: Alors, il y a la famille des sorbets déjà. C'est un mélange de fruits, de sucre et d'eau. On peut aussi quand même faire des sorbets de chocolat, par exemple. Donc, vous voyez, c'est un peu plus large que ça. Mais l'été, on fait surtout fraises, cassis, abricots, pêches. Il y a une sous-famille qui est le granité. Après, il y a la glace. Et la glace, c'est un produit laitier, les crèmes beurre, avec du sucre et de l'arôme ou des fruits. Et après, il y a la crème glacée. Souvent, on ne sait pas faire la différence entre glace et crème glacée. La crème glacée, elle est composée avec des jaunes d'œufs, du lait, de la crème, des arômes. Dans l'industrie, il y a des conservateurs. Quand on la fait maison, il n'y a pas de conservateurs. Par exemple, pour faire, si vous faites une glace à la vanille, vous faites une crème anglaise que vous allez congeler. Et là, vous avez une crème glacée à la vanille. Vous n'avez pas une glace à la vanille.
3: Alors, vous voulez faire un granité avec de la pastèque.
2: Ouais, j'adore ça. Alors, le principe du granité, c'est simple. C'est que le granité, en fait, on va congeler quelque chose qui va être liquide et on va venir avec une fourchette gratter toutes les à peu près une demi-heure. Alors là, on va prendre de la chair de pastèque, on va les pépiner. C'est ce qui est presque le plus long, en fait, dans la recette. On va mixer ça avec un jus de citron vert, avec du sucre et des feuilles de menthe. Pof, on mixe tout ça, on obtient cette espèce de purée de fruits, en fait. On la met dans un plat. Alors, pour bien réussir le granité, il y a quelques règles. Il faut que la couche n'excède pas 2 cm. Si vous mettez 5 cm d'épaisseur, vous avez
3: un glaçon.
2: Eh oui, alors que si vous mettez 1 à 2 cm, on prend un plat bien large. Et toutes les 30 minutes, on va venir gratter. Et à un moment, on aura cette espèce de petit copeau de glaçon à la pastèque. C'est vraiment très, très, très bon.
3: Et alors, vous faites une glace à la tome des Pyrénées, vous ?
2: Oui, je fais une glace à la tome des Pyrénées. Très intéressante parce que quand il fait beau l'été, pour mettre sur une salade de tomates, sur une salade de pastèque, même sur une salade de pêche, vous allez avoir pour remplacer votre mozza habituelle, vous mettez cette boule de glace. C'est vraiment assez incroyable. Alors, on va enlever la croûte du fromage, on va le couper en petits morceaux. Dans un mixeur, on va mettre un tiers de cette tome avec du lait, on va mixer finement. Et petit à petit, on va rajouter le reste du fromage et du lait. On va obtenir un mélange qui va être plutôt lisse, mais avec quelques petits morceaux quand même, hein, il reste toujours un petit peu. Dans une casserole, on va porter à ébullition en prenant soin de fouetter régulièrement. On va battre des jaunes d'œufs et on va verser doucement ce mélange chaud sur les jaunes d'œufs. On continue à mélanger, on va remettre à cuire pour que ça épaississe pendant 5 minutes. C'est le principe d'une crème anglaise un petit peu. On va attendre que ça refroidisse, on le met en sorbetière. Je vous assure que vraiment l'été, c'est top.
3: La glace qui est à la base, bien sûr, italienne.
2: Mais oui, enfin, elle serait italienne, en italien, Bernardo Buentaletti, qui aurait inventé la crème glacée en 1566. Il aurait présenté ses recettes et la technique de réfrigération à Catherine de Médicis. Les gelati étaient partis pour faire le monde entier. Et c'est un autre italien, Francesco Porcoppio, qui en 1686, lui, va inventer la crème glacée et surtout le chariot à glace mobile, vous savez, qu'on voit un peu partout.
3: Et quand on n'a pas de sorbetière à la maison, on fait comment ?
2: C'est pas grave. On va mixer la glace à plusieurs reprises pendant la cristallisation. On met la glace dans un récipient plus large et grand, car elle va prendre du volume, bien sûr. On met au congélateur. Après une heure, on brasse la glace en la fouettant. Alors, vous prenez une fourchette, vous prenez un fouet, vous prenez un batteur électrique, vous prenez un mixeur plongeant, mais vous allez venir mixer. Et puis, vous allez remettre au congélateur et vous allez toutes les heures venir le mixer. Au bout de 4-5 heures, vous avez une glace qui se tient et qui n'aura pas de paillettes.
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0: Bienvenue chez vous à suivre les recettes favorites de Mams Cook, notre blogueuse culinaire à Toulouse. Avant ça, les artistes Jack et Carla cuisinent aussi avec leur morceau La Recette.
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1: Bienvenue chez vous. Bienvenue chez vous en mode cuisine du week-end ce matin. Soyons fous, on cuisine avec Mams Cook. Chaque jour, Mams Cook vous partage ses meilleures recettes. Et aujourd'hui, on va dans la cuisine de Mams Cook. Quel est votre plat doudou?
2: Ouais, il y a un plat doudou qui a la saveur de l'enfance chez moi. Quand j'étais petite, j'allais en vacances chez ma grand-mère et je prenais mon vélo et j'allais à la ferme chercher du lait.
3: Ouais.
2: Et quand je rentrais, elle me préparait avec amour du riz au lait au chocolat.
3: Ah ouais.
2: Et alors ça, pour moi, c'est vraiment le plat doudou. Il y a quelques semaines de ça, vous le savez, j'ai vécu un moment extrêmement difficile avec un deuil difficile. Mmh. Et je crois que j'ai passé une semaine à ne manger quasiment que du riz au lait au chocolat.
3: Ouais.
2: C'est-à-dire que pour moi, c'est le plat réconfort par excellence. Donc, je fais chauffer du lait. Pour un litre de lait, je mets pas plus de 100 grammes de riz. Hein. Donc, vraiment, j'en mets très peu. Quand le lait bout, je mets un tout petit peu de sucre, mais très peu. Quand ça bout, je mets mon riz. Je prends du riz rond, pas du riz long, c'est hyper important. Et pendant une heure, je vais venir mélanger dans cette casserole que ce riz vraiment gonfle.

0: Au dernier moment, je rajoute des carrés de chocolat à cuire. Et voilà. Et je peux même le manger chaud pour vous dire.
1: Ah ouais.
0: C'est vraiment.
1: Dès que ça vient
0: dessus, ouais. Pour moi, c'est incroyable.
1: Est-ce qu'il y a, Mams Cook, un produit coup de cœur pour vous?
0: C'est très compliqué. Parce qu'en fait, mes produits coup de cœur, c'est des produits saisonniers. C'est-à-dire que quand arrive le printemps, j'ai une avidité, j'attends les asperges avec une impatience incroyable. Là, vous savez ce que j'attends en ce moment comme produit, parce que pour moi, c'est pas encore la saison, c'est les aubergines. Quand j'étais petite, je ne mangeais pas d'aubergines. J'ai découvert les aubergines sur le tas. C'est pour moi.
1: Oui, parce que vous m'aviez dit que c'était surtout que, au début, la sensation d'aubergine, c'était l'huile.
0: Oui.
1: C'était une éponge à huile.
0: Et j'aimais pas ça. Et en fait, aujourd'hui, quand arrive la saison de l'aubergine, je suis mais ultra heureuse. Quand arrive l'automne, le potimarron, pour moi, c'est vraiment un produit incroyable. Mais en fait,
1: et l'hiver?
0: Alors l'hiver, c'est plus compliqué, mais je suis une fan de choux. Ouais. Donc moi, les choux, c'est vraiment
1: les potées,
0: tous les choux.
1: Est-ce qu'il y a des indispensables dans votre cuisine?
0: Ah oui, alors il y a deux produits sans lesquels j'ai vraiment un peu de peine à cuisiner. Alors il y en a un, vous le connaissez, et j'en parle tout le temps.
1: Le piment d'Espelette.
0: Parce que le piment d'Espelette, pour moi,
1: ça remplace le poivre.
0: Ça apporte vraiment une coloration particulière à la cuisine, je trouve, dans tous les sens du terme, et j'aime vraiment beaucoup. Et puis il y a un produit auquel personne fait attention, c'est le sel. Tout le monde achète du sel comme ça, sans réfléchir. Moi, je n'ai dans ma cuisine que du gros sel de mer, du gros sel de Guérande, parce que c'est vraiment pour moi le sel. C'est un sel.
1: Fleur de sel. Quoi.
0: Et après, j'ai la fleur. Alors, la fleur de sel et le gros sel. Je ne sale jamais l'eau de mes pâtes avec du sel fin ou avec n'importe quel sel. C'est du gros sel de Guérande.
1: Et est-ce qu'il y a un plat où vous êtes allergique ou un plat que vous n'aimez pas?
0: Alors, je n'ai aucune intolérance et je n'ai aucune allergie. Par contre, il y a des choses que je n'aime pas. C'est assez étonnant et je ne me l'explique pas. Alors, le fromage de chèvre est très difficile pour moi.
1: Ah ouais?
0: Ah ouais, vraiment.
1: Ah, c'est drôle, vous m'avez parlé 1500 fois de plein de fromage de chèvre.
0: Ah ben oui, mais je peux vous en parler. Je peux vous en parler parce que je les ai goûtés, mais par plaisir, je ne mangerai jamais un fromage de chèvre.
1: Ah ouais, moi j'adore.
0: Et alors, le foie?
1: Ah ouais, alors pareil.
0: Alors, je pense que le foie, c'est la texture.
1: Ah oui, il y a un truc qui me... Ouais.
0: Alors, mais c'est très étonnant parce que je vais manger du poulpe,
1: des abats.
0: Oui, je vais manger des riz de veau, je vais manger... alors, le foie...
1: Pas de foie pour Mams Cook.
0: Pas de foie et pas de cervelle non plus. Voilà, le foie et la cervelle. Mais je peux les préparer, les cuisiner.
1: Oui, c'est ça, vous pouvez cuisiner.
0: C'est pas un problème.
1: Merci beaucoup, Mams Cook, en tout cas.
0: C'est moi qui vous remercie.
1: Toutes vos chroniques sur ici.fr et bien sûr votre blog mamscook.com.
0: C'était un plaisir d'être avec vous cette année. Merci.
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0: Bienvenue chez vous, ça continue avec de la pole dance. Anaïs Genin est partie à la rencontre de l'équipe du studio artistique Pole à Cornebarieux. Avant ça, vos infos à 11h sur votre radio locale, ici Occitanie.
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0: Michael est toujours en salle. Michael Jackson, un instant avec The Way You Make Me Feel. Merci d'être avec nous et bon dimanche avec votre radio locale ici Occitanie. Bravo les Rouges et Noirs. Émission spéciale ce soir à partir de 19h30 sur notre antenne depuis le Capitole. Laura de Filippo est toujours avec vous après les infos de 11h. On la retrouve pour la troisième et dernière partie de ce Bienvenue chez vous dominical. Découverte notamment de la pole dance ce matin avec le concours d'Anaïs Jeunin. On sera chez Artistic Pole. C'est à Cornebarieux près de Toulouse.
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0: Très bon dimanche, nous sommes le 28 juin, il est pile 11h. Vos infos avec Clotilde Jupon. Bonjour Clotilde.
2: Bonjour à tous. La place du Capitole sera rouge et noir ce soir pour fêter le 25e Brennus. La victoire hier soir des rugbymen toulousains, 28-20 contre Montpellier pour la finale de Top 14. Les joueurs viendront soulever le trophée de champion de France au balcon du Capitole à 20h. Ce sera aussi à vivre avec nous sur ICI Occitanie. Les températures vont petit à petit se radoucir. La canicule, c'est fini. Seuls deux départements sont encore en alerte rouge en France, mais ça concerne le Haut-Rhin et le Bas-Rhin. Dans le Midi toulousain, l'alerte canicule rétrogradée en jaune. Prudence tout de même, des orages sont annoncés sur toute la région cet après-midi à partir de 16h et jusque dans la soirée. Avec cette météo capricieuse, Gare au Rock, c'est fini, annoncent les organisateurs. Les concerts du dimanche soir sont annulés. Les plus de 20 000 festivaliers présents à Marmande sont tous invités à rentrer chez eux. Le démarrage poussif des soldes en centre-ville à cause des fortes chaleurs. Les clients ont foncé dans les centres commerciaux climatisés à Portet-sur-Garonne, à Blagnac aussi. La Fédération du commerce déplore jusqu'à 30% de chiffre d'affaires en moins pour les petites boutiques comparé à l'été dernier. Alors pour les soutenir, le Premier ministre annonce que les soldes seront étendus au-delà du 21 juillet pour a priori une semaine de plus. Ça ne va pas fort pour la presse toulousaine. La branche jeunesse du groupe Bayard, qui fait travailler plus de 300 salariés à Toulouse, est en pleine restructuration. Un plan social prévoit désormais la suppression de 10% des effectifs cet été. C'est à lire sur ici.fr. En sport, une médaille supplémentaire aussi pour Léon Marchand, de retour en France. Le nageur toulousain, quadruple champion olympique, a décroché hier un nouveau sacre de champion de France sur le 400 mètres 4 nages. C'est repos aujourd'hui. Il reprendra demain la compétition avec le 200 mètres brasse. Pour la météo, il fait quel temps ce matin, ce midi même?
0: De la chaleur, c'est ce qu'on a à l'heure actuelle sur Toulouse et périphérie. Cet après-midi, 33 degrés, ce sera encore ce qu'affichera votre thermomètre sur le Midi Toulousain, à Blagnac, à Colomiers ou encore à Saint-Aurens. Vous l'avez dit, on passe en vigilance orange aux orages cet après-midi. À partir de 16-17h, quelques averses et puis des orages qui pourraient être localement violents. Vous voilà prévenus pour la fin de ce dimanche, pour la journée de demain. On respirera beaucoup mieux l'après-midi. Demain, du soleil et seulement, j'ai envie de vous dire, 28 degrés à Toulouse.
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0: Michel Polnareff. On ira tous au paradis, on ira tous faire de la pole dance. Bon, peut-être pas. En revanche, ça peut être un nouveau sport à essayer. On connaît la pole dance pour son univers sensuel et artistique, mais au-delà de ça, c'est aussi un sport aux vertus thérapeutiques. À travers son parcours, Élodie, pratiquante au studio artistique Paul à Cornebarieux, nous fait découvrir les bienfaits d'un sport à part au micro d'Anaïs Genin.
1: Zorditsa, on est où ici ?
2: Bonjour, nous sommes à l'atelier Tailleur de théâtre de Capitole, qui est situé à Montaudran.
1: Et vous faites quoi ici ?
2: Je fabrique des costumes en main pour les chanteurs et les danseurs qui sortent sur scène de l'Opéra de Capitole.
1: Alors vous, Zornitsa, votre grand-mère et votre maman vous ont montré la direction, racontez-moi.
2: Oui, tout à fait. Ma grand-mère était chanteuse lyrique, elle faisait partie d'un chœur en étant la soliste. Elle était une grande dame, très belle. Elle avait beaucoup de goût et beaucoup d'élégance, tout en étant très coquette. Elle m'emmenait chez sa couturière. Je l'accompagnais en fait parce qu'elle était malvoyante. Et on allait ensemble pour qu'elle puisse expliquer ses besoins, ses envies à sa propre couturière. Et j'assistais au déroulement de ses visites. C'était très intéressant. Du coup, j'étais à chaque fois bien installée dans un fauteuil avec une bonne assiette de gâteaux fait maison. Et j'observais tout le processus qui se déroulait comme un spectacle devant mes yeux, la prise des mesures, le moulage. Les essayages et ce qui était superbe pour moi, c'est qu'à la fin de ces visites, je partais avec des sacs pleins de petites merveilles, des tissus en velours, en paillettes, avec du lurex, des couleurs pétillantes. Et en rentrant chez moi, je faisais des vêtements pour mes poupées, avec une petite machine avec la manivelle sur le côté qu'il fallait tourner à la main pour faire avancer la machine. Et ça, c'était mon début, avant de passer aux vêtements pour moi.
1: Et il y a une rencontre qui vous a marqué ?
2: C'est la rencontre avec le grand designer et costumier, monsieur Christian Lacroix, que j'appréhendais, je peux avouer. Je savais qu'il va venir à l'atelier pour qu'on travaille sur Electra. Quand je l'ai vu passer par la porte, je pensais que je vais m'évanouir. Pour moi, c'était un moment incroyable. C'était un idole pour moi, un idole que j'admirais pendant les années 90, mon enfance, mon adolescence, lors des grands défilés que je regardais à la télé. Et quand je l'ai vu en vrai à l'atelier, pour moi, c'était comme si je touchais le divin, vraiment. Pour moi, c'était le dieu descendu sur terre. Et même maintenant, j'ai les larmes qui montent aux yeux. C'était tellement émouvant. Voilà. Et je vais garder cette image à jamais dans mes souvenirs.
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1: Ici Occitanie, la niçoise, Auria, soirée mondaine. Zoom sur la pole dance aujourd'hui, cette discipline qui mêle danse et acrobatie autour d'une barre, avec le studio artistique Paul à Cornebarieux. Danae, jeune pratiquante au studio artistique Paul à Cornebarieux, nous raconte à travers son expérience en quoi ce sport permet de prendre confiance en soi et de s'assumer. Au micro, Danae Genin.
2: J'ai essayé beaucoup de sports dans ma vie, ouais, mais sur des courtes périodes, et en fait j'ai jamais accroché. J'ai jamais réussi à accrocher. Et la pole, j'en avais fait sur une courte période, pareil l'année dernière. Et en fait le problème c'était qu'à ce moment-là j'avais pas confiance en moi, donc le regard des gens c'était trop compliqué, vraiment beaucoup trop compliqué. Et en fait un jour comme ça j'ai ressenti le besoin. Je me suis dit bah en fait j'ai accroché, juste pas accroché avec les gens, mais j'ai accroché avec le sport, avec la coach, etc. Et du coup un jour j'ai dit à ma mère bah je reprends. Je reprends et depuis j'ai une barre à la maison et,
3: ah ouais,
2: et c'est le kiff absolu.
3: Mais c'est marrant parce que c'est vrai que bah, comme on l'a dit, la pole dance c'est un côté où on a l'impression que bah, c'est dur le regard des autres, on est en brassière, short et en même temps il y a un côté body positive où tout le monde s'assume, tout le monde se sent bien, c'est comme ça que vous l'avez ressenti?
2: Moi je l'ai ressenti déjà comme ça et surtout maintenant après objectivité et neutralité, bah finalement personne ne se juge. En fait tout le monde est là pour tout le monde, chacun fait ses chorés de son côté et personne finalement se regarde vraiment quoi. Donc je me suis dit ça a été beaucoup de temps perdu et beaucoup de temps que j'aurais pu investir bah, justement dedans. Parce que depuis que j'en fais, ça m'a aidé surtout.
3: Ouais.
2: Ça m'a aidé surtout.
3: Le développement personnel.
2: Le développement personnel, la confiance en moi, l'estime de moi, la motivation, la confiance, tout, vraiment tout.
3: Parce que c'est vrai qu'à 15 ans, c'est quand même une période de la vie où on se pose 36 000 questions, on a beaucoup d'épreuves, que ce soit le lycée. Ou... Il me semble que vous êtes à domicile, c'est ça?
2: Oui.
3: Okay. Mais par contre, l'endroit où vous vous sentez bien avec des gens, c'est plutôt ici?
2: Oui. C'est déjà beaucoup ici, beaucoup au studio. Et après, bah, vu que j'ai la barre chez moi aussi, chez moi, mais même encore aujourd'hui, c'est compliqué quand il y a des gens autour.
3: Ouais.
2: Même si c'est ma famille, c'est compliqué, c'est toujours compliqué. Mais ouais, là où je me sens le mieux, c'est vraiment ici et surtout avec Sabrina.
3: Mais c'est marrant parce que c'est quand même un sport qui est fait pour être regardé, c'est quelque chose d'artistique. Et est-ce qu'on oublie tout à ce moment-là?
2: Après, moi aussi, même si j'ai du mal avec le regard des gens, quand j'ai mes amis qui sont chez moi, etc., et qui voient ça et qui me disent waouh, mais tu nous montres, bah là, il n'y a pas de problème.
3: Il ouais.
2: n'y a aucun problème, on fait même des trucs à deux, à trois parfois, on s'amuse de ouf. Mais hormis ça, les gens que je connais pas, ça reste une difficulté.
3: Il y a de toutes les générations, j'ai l'impression, en pole dance. Et c'est chouette aussi de pouvoir avoir des personnes de tout âge.
2: Oui. Oui, après, encore une fois, moi je pense que c'est pas. La pole, ça ne devrait pas déjà avoir de tranche d'âge. Parce que moi, quand j'entends les avis extérieurs, souvent on me dit oui, non, mais quand même, c'est plus pour les femmes, etc. Je pense pas, parce que c'est un sport. En fait, moi je trouve que ça apporte une certaine liberté. Je sais pas comment expliquer, mais c'est une certaine liberté. T'es avec toi-même, t'as le poids de ton corps, tu fais ce que tu veux, c'est de l'inspiration, etc. Et je pense qu'il ne devrait pas y avoir de tranche d'âge ni rien.
3: Merci, Danae.
2: Avec plaisir.
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0: De Palmas sur la route, on pense à vous en voiture, sous la chaleur. On n'oublie pas de s'hydrater. Dans un instant, on vous emmène au studio artistique Paul de Cornebarieux pour faire de la pole dance. Marie-Laurence a découvert ce sport en cherchant à s'aérer l'esprit, tout simplement. Depuis, Marie-Laurence n'a plus jamais lâché la barre de pole dance.
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0: Sylvain Cazalvoux. 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
1: Bienvenue chez vous. Saviez-vous qu'on pouvait commencer la pole dance, cette discipline qui mêle danse et acrobatie autour d'une barre à tout âge? Marie-Laurence a découvert ce sport en cherchant à s'aérer l'esprit. De toute débutante, elle est devenue pratiquante très régulière au studio artistique Paul de Cornebarieux, à l'ouest de Toulouse, aux côtés d'Anaïs Genin. Elle nous parle de sa passion pour la pole.
2: C'est ma coiffeuse qui m'a dit « Tu ne veux pas faire de la pole dance avec moi ?» Et j'ai dit « Ok ».
3: Mais ça fait combien de temps du coup que...
2: Un an et demi.
3: Et le premier cours s'est passé comment? Parce que c'est particulier comme ça.
2: Alors mon premier cours, c'était en cerceau. Et c'était dans un autre studio et j'ai adoré. Comme j'ai fait de la GRS en étant jeune, donc ça m'a un peu rappelé les agrès. Et le lendemain, donc, j'avais cours de pole dance et j'ai trouvé ça fantastique. Et au mois de novembre, j'ai vu une prof d'exotique, donc c'est de la danse sur talons, de East Pole, et moi je suis carrément tombée amoureuse de cette discipline. Donc je fais les deux, je fais de la pole technique et de la pole East.
3: Qu'est-ce que ça procure comme sensation?
2: Ça ressemble vraiment à la gymnastique. Okay. Beaucoup de plaisir, d'engagement, de fierté et de la bienveillance. Surtout, toutes les filles, on s'entraide, c'est vraiment de la bienveillance.
3: Vous, d'un point de vue développement personnel, chacun se développe par rapport à son sport. Vous, ça vous apporte, c'est ça, c'est la bienveillance vraiment.
2: C'est la bienveillance et vraiment sur le mental. Ouais.
3: La bienveillance envers les autres ou envers soi-même?
2: Les deux. Okay. Les deux, et vraiment, c'est la confiance en soi. Reprendre la confiance en soi.
3: Vous entraînez combien de fois par semaine?
2: Moi, je viens tous les jours.
3: Est-ce que je peux vous demander votre âge?
2: J'ai 53 ans.
3: Donc vous avez commencé à 51 ans et demi.
2: Exactement.
3: Et c'est fou de commencer. Enfin, c'est vrai qu'on peut commencer n'importe quel sport à n'importe quel âge, mais là, ça le prouve vraiment pour le coup.
2: C'est vraiment pour tout le monde. Hommes, femmes, enfants, vraiment, il n'y a pas de... Je ne sais pas comment on dit, c'est vraiment adapté à tout le monde. Et les profs, ils s'adaptent aussi à nous. Il y a des trucs que moi, je ne peux pas faire, c'est pas possible.
3: Techniquement,
2: ce n'est pas possible. Et alors que des filles de 20 ans, elles le passent. Elles le passent, quoi. Mais c'est vraiment adapté à tout le monde et les profs sont bienveillants sur ça.
3: Est-ce qu'on se met parfois des barrières mentales, justement, à la pole dance, en se disant ça, c'est vraiment pas pour moi, ça, c'est trop dur? Est-ce que c'est ça qui est difficile pour vous, peut-être, parfois, à surmonter?
2: Non, je me challenge. Moi, personnellement, je me challenge. Quand je vois une figure qui me plaît, je demande à la prof, est-ce que je peux le faire ou pas? Elle me dit, on essaye, et si ça va pas, ça va pas. Mais après, moi, si elle me montre maintenant un exercice, je sais, non, là, c'est pas possible.
3: Vous êtes une compétitrice dans l'âme?
2: Oui, j'ai commencé la GRS de 4 ans à 19 ans. Et donc, tous les week-ends, il y avait des compétitions. Je prépare avec le studio une compétition à Majorque au mois d'octobre. Okay. Et les sélections, c'est bientôt là. J'ai à peu près un mois pour préparer ma vidéo. Et si je suis sélectionnée, donc je partirai avec le studio à Majorque le 4 octobre.
3: Trop bien. Bonne chance alors, Marie-Laurence.
2: Merci beaucoup.
3: Et bon entraînement aujourd'hui.
2: Merci beaucoup.
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1: Les grottes du Bosc à Saint-Antonin-Nobleval, les parcs à Toulouse, ici Occitanie à vos côtés.
0: Laura de Filippo.
1: Un endroit où il fait 14 degrés toute l'année, les grottes du Bosc à Saint-Antonin-Nobleval à côté de Caussade, situé au cœur des gorges de l'Aveyron. Profitez de cette grotte découverte en 1936. Une balade de 45 minutes, découvrez des restes d'animaux dont un ours des cavernes, des rennes et des aurochs, ancêtres des bovins aujourd'hui. Une activité ludique et au frais à faire en famille, les grottes du Bosc à Saint-Antonin-Nobleval à côté de Caussade. De la nature et de la fraîcheur, profitez de la prolongation des horaires des parcs. Au total, 14 parcs toulousains ouverts jusqu'à 23h, comme le Jardin des Plantes, le Grand Rond ou encore le Jardin Royal. On évite d'y aller pendant les heures chaudes et on n'oublie pas surtout la gourde avant de partir. Vous voulez connaître les horaires d'ouverture des parcs aux alentours de chez vous? Vous pouvez aller directement sur le site de votre mairie.
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0: Francis Cabrel, encore et encore, on boit de l'eau encore et encore. La pole dance, c'est un sport qui sort un peu des sentiers battus. Entre art et gymnastique, ça se pratique en faisant des figures autour d'une barre. Dans la conscience collective, eh bien, c'est réservé aux super musclés. Lisa vient casser les codes et nous raconte son parcours. Anaïs Genin l'a rencontrée au studio artistique Paul à Cornebarieux, dans le nord-ouest de Toulouse.
1: J'ai commencé en janvier 2024, donc ça fait 2 ans.
2: Ah ouais, et vous avez déjà ce niveau-là?
1: Parce que c'est quand même fou. Ce niveau, je pense que je l'ai consolidé depuis que j'ai intégré ce studio en avril, okay. Avril 2025. Parce que j'ai aussi augmenté ma pratique à raison de environ 4 fois par semaine. Et je trouve que la pédagogie est top ici.
2: Et avant de faire de la pole dance, vous faisiez un autre sport?
1: Non, du tout.
2: Ah oui?
1: Je me suis mise au sport en me mettant à la pole dance.
2: Ouais. Ah oui, parce que là, j'ai vu qu'il fallait des épaules, qu'il fallait des muscles, de tout. C'est... Ou alors vous êtes naturellement musclé?
1: Non, pas du tout. Vraiment, j'avais un corps de lâche au début. Pour vous avouer, les deux premiers cours, voilà, le premier cours, c'était impossible de me tracter.
2: Ouais.
1: Et à la fin du deuxième cours, je me suis dit, bon, bah, c'est un peu dégoûtant là, ce qui en résulte. Soit tu t'accroches et tu fonces, soit tu abandonnes maintenant. Et... Donc j'ai décidé de persévérer. Vraiment, je suis pas déçue.
2: Ouais, qu'est-ce qui vous a donné envie de continuer justement de poursuivre dans la pole?
1: Ce qui m'attire beaucoup dans la pole dance, c'est l'aspect artistique. Étant donné que j'ai une grande sensibilité à la musique et une affinité particulière avec ce domaine, c'est un aspect qui rend la pratique plus ludique, dans mon sens.
2: Et qu'est-ce que vous ressentez, à quoi vous pensez quand vous êtes justement en train de faire les figures? Est-ce que c'est justement le côté très technique ou est-ce qu'on s'évade un petit peu?
1: Alors, ça dépend des figures que vous pratiquez, parce que forcément, si c'est des figures avec lesquelles vous maîtrisez la technique, vous allez plus vous évader et penser plus à l'aspect artistique et vous concentrer justement sur la mise en place plus propre des figures. Personnellement, je suis plus attirée par le côté doux et artistique et léger. Et une clé que j'ai appris durant mon parcours, c'est la lenteur des mouvements. C'est ça aussi qui donne cette forme de grâce et de douceur, en fait. Et c'est ça que j'aime beaucoup travailler dans ma pratique.
2: Et qu'est-ce qui vous a emmené à la pole dance? Enfin, c'est vous avez dit plouf plouf, j'ai jamais fait de sport, paf, pole dance.
1: En fait, j'avais fait un stage d'une journée il y a 13 ans à peu près. C'était sur une journée et à la fin, j'ai eu des courbatures pendant 5 jours et je me suis dit, bon, allez, ça va pas le faire. Et j'ai mis beaucoup de temps. En fait, je pense que la graine a été plantée il y a très longtemps, mais elle a mis très longtemps à germer aussi. Et de plus en plus, je voyais ce sport se démocratiser. Et puis à un moment donné, je faisais pas de sport. Et puis il y a une phase où je me sentais pas très bien. Et en fait, c'est souvent quand on tape dans le fond de la piscine pour mieux remonter. Et je me suis dit, inscris-toi, c'est bon. Réfléchis pas plus, inscris-toi et lance-toi.
2: Il y a beaucoup de sports comme ça, mais la pole dance, j'ai l'impression qu'il y a un déclic, à un moment où on se sent pas forcément bien dans sa vie. Et en fait, ça nous redonne confiance en soi. C'est un peu ça, la pole dance aussi.
1: Tout à fait. Et honnêtement, quand j'ai commencé ce sport, je m'imaginais pas l'ampleur de tous les bénéfices qu'on pouvait en tirer, déjà la confiance en soi, le rapport à son propre corps, étant donné qu'on est confronté à une diversité de corps aussi, de par les élèves au sein du cours. Il y a l'aspect ludique du coup qu'apporte la musique, la gratification, parce que voilà, quand on arrive à passer une figure, c'est des petites victoires personnelles. Non, vraiment, je considère ce sport comme thérapeutique. Il sert autant l'aspect physique

0: Ce matin, une magnifique personne dans la petite vadrouille de Sébastien Bretenou, zornista et couturière à l'Opéra du Capitole, d'origine bulgare, et elle baigne dans l'univers artistique depuis qu'elle est toute petite. Elle exerce son métier avec passion et émotion, direction l'atelier de l'Opéra du Capitole, dans le quartier Montandran de Toulouse.
1: Zornitsa, on est où ici ?
2: Bonjour, nous sommes à l'atelier tailleur de théâtre de Capitole, qui est situé à Montaudran.
1: Et vous faites quoi ici ?
2: Je fabrique des costumes en main pour les chanteurs et les danseurs qui sortent sur scène de l'Opéra du Capitole.
1: Alors vous, Zornitsa, votre grand-mère et votre maman vous ont montré la direction, racontez-moi.
2: Oui, tout à fait. Ma grand-mère était une chanteuse lyrique, elle faisait partie d'un chœur en étant la soliste. Elle était une grande dame, très belle. Elle avait beaucoup de goût et beaucoup d'élégance, tout en étant très coquette. Elle m'emmenait chez sa couturière. Je l'accompagnais en fait parce qu'elle était malvoyante. Et on allait ensemble pour qu'elle puisse expliquer ses besoins, ses envies à sa propre couturière. Et j'assistais au déroulement de ses visites. C'était très intéressant. Du coup, j'étais à chaque fois bien installée dans un fauteuil avec une bonne assiette de gâteaux fait maison. Et j'observais tout le processus qui se déroulait comme un spectacle devant mes yeux. La prise des mesures, le moulage... les essayages et ce qui était superbe pour moi, c'est que

0: À la fin de ces visites, je partais avec des sacs pleins de petites merveilles, des tissus en velours, en paillettes, avec du lurex, des couleurs pétillantes. Et en rentrant chez moi, je faisais des vêtements pour mes poupées, avec une petite machine avec la manivelle sur le côté qu'il fallait tourner à la main pour faire avancer la machine. Et ça, c'était mon début, avant de passer aux vêtements pour moi.
1: Et il y a une rencontre qui vous a marqué ?
0: C'est la rencontre avec le grand designer et costumier, monsieur Christian Lacroix, que j'appréhendais, je peux avouer. Je savais qu'il va venir à l'atelier pour qu'on travaille sur Electra. Quand je l'ai vu passer par la porte, je pensais que je vais m'évanouir. Pour moi, c'était un moment incroyable. C'était un idole pour moi, un idole que j'admirais pendant les années 90, mon enfance, mon adolescence, lors des grands défilés que je regardais à la télé. Et quand je l'ai vu en vrai à l'atelier, pour moi, c'était comme si je touchais le divin, vraiment. Pour moi, c'était le Dieu descendu sur terre. Et même maintenant, j'ai les larmes qui montent aux yeux. C'était tellement émouvant. Voilà. Et je vais garder cette image à jamais dans mes souvenirs. 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

0: Juste avant vos infos de midi, Phil Collins, Something Happened on the Way to Heaven. On n'oublie pas de se rafraîchir avec un brumisateur ou de se mouiller le visage. Bon dimanche avec votre radio ici, Occitanie.
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4: L'artiste toulousain Rudy Dez, c'est toi.
5: C'est toi qui me séduis, la belle au teint bronzé. J'ai la caboche endurcie par les brunes passées.
4: Rudy Dez, de la pop teintée de soul et une écriture d'une grande sincérité. Le timbre chaud de l'artiste, parfois fragile, donne vie à des textes qui racontent les élans et les doutes du quotidien sans jamais tricher.

0: Rodez, c'est toi, un coup de cœur ici Occitanie. 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

0: Something happened on the way to heaven. Merci beaucoup, Phil Collins. Comment sortir des caricatures sur la climatisation? C'est l'une des thématiques de l'émission Willy vient déjeuner chez vous avec Willy Rovelli, bien sûr. Et toute sa bande après les infos.
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0: Bon appétit, il est midi en ce dimanche 28 juin. Les infos, Clotilde Jupon. Bonjour Clotilde.
2: Bonjour à tous. Le Capitole sera de nouveau envahi ce soir par les supporters du Stade Toulousain. Les joueurs viendront soulever le trophée de champion de France au balcon à 20h. La place sera rouge et noir pour fêter tous ensemble ce 25e Brennus. Ce sera aussi à vivre avec nous sur Ici Occitanie. La victoire 28-20 contre Montpellier hier soir vient boucler une saison exceptionnelle. Les supporters comme Théo sont ravis.
3: Ça représente un rêve de gosse qu'on a envie d'aller chercher quand on regarde le top 14 depuis tout petit. Et voilà, je suis très heureux de l'avoir remporté en y contribuant, en étant sur le terrain. Voilà, il y a 2 ans, j'ai participé à quelques matchs top 14, donc on me l'a attribué, entre guillemets, mais ça a une saveur très particulière et je suis juste heureux, là, je suis simplement heureux. C'est sûr que quand je vais être en vacances et que je vais me poser un peu, je vais réfléchir à tout ce qui s'est passé, et voilà, me remémorer tous ces bons moments. Mais voilà, c'est juste du kiff, je suis juste heureux de pouvoir prendre du plaisir sur le terrain, être en bonne santé, c'est tout ce qui m'importe.
2: Et ce n'est pas Théo le supporter, mais bien le trois-quarts centre Calvin Gourgues qui vient de parler à l'instant. Ces joueurs qui se sont démenés hier sous 48 degrés ressentis au coup d'envoi. Il y a eu aussi les orages qui sont venus interrompre le match pendant une dizaine de minutes. Mais au bout du bout, bien sûr, donc les supporters étaient en joie comme Théo.
4: Je pense que c'était vraiment important pour cette équipe de pas finir sur une saison blanche parce que ça aurait pu être très compliqué. Et vu la physionomie du match, on aurait pu se dire que franchement à la 40e, il y a eu l'interruption, c'était pas facile et on a réussi à tenir dans des moments très importants. Je pense au 28-20, ils ont une dernière attaque, on se dit que franchement le match peut basculer, vite finir en prolongation ou même perdre le match. Mais on a vu quand même le courage de toute l'équipe, de tout un peuple. On est champion et c'est vraiment le principal. Franchement très content et vive le stade.
2: Vive le stade, 4e Brennus d'affilée pour les Toulousains et pas de vacances, que ce soit pour Calvin Gourgues ni pour Ntamack et Dupont. Ils filent tous les trois rejoindre dès demain le 15 de France pour préparer le nouveau championnat des nations qui commence le 4 juillet chez les All Blacks.
0: Le très lourd bilan de cette canicule.
2: 1 millier de morts en plus recensés en France depuis mercredi à cause de ces très fortes chaleurs, de ces nuits tropicales dans le midi toulousain. Ça y est, en tout cas, c'est fini. La vigilance rétrogradée en jaune chez nous. Demain, les températures ne dépasseront pas les 30 degrés. Prudence quand même, place aux orages cet après-midi. On fait un point complet en fin de journal.
0: En tout cas, Clotilde, c'est un temps parfait pour profiter de la fête du cinéma.
2: Jusqu'au 1er juillet, les places sont à 5 euros. Que ce soit pour aller voir le diptyque sur la Seconde Guerre mondiale, la bataille de Gaulle d'Antonin Baudry qui vient de sortir. Mais il y a aussi Toy Story 5 ou Les Mignons à voir en famille. Vos enfants, vos petits-enfants sont peut-être abonnés au magazine Wapiti où j'apprends à lire. Saviez-vous que c'est fait à Toulouse par le groupe Milan Presse? C'est la filiale jeunesse du groupe Bayard depuis 40 ans. Milan Presse, c'est aujourd'hui plus de 300 emplois dans le midi toulousain. Mais le groupe est touché par un plan social, Fanny Gelb.
5: La douche froide lorsque les salariés ont appris ce plan de sauvegarde de l'emploi début avril.
6: Ça représente 27 suppressions de postes et ça fait à peu près 10% de l'effectif, donc ce n'est pas anodin.
5: Depuis plusieurs années, les départs ne sont pas remplacés, les conditions de plus en plus précaires, selon Aude Le Breton, 20 ans de boîte chez Milan Presse. Alors, elle revêt sa casquette de déléguée syndicale CGT pour alerter.
6: Déjà, ils suppriment un magazine, le magazine Yam Yam, qui remplaçait Géo Ado.
5: Il y a aussi l'arrêt net du projet de romance New Adult, très tendance, mais très loin de l'univers jeunesse du groupe, avec des scènes intimes explicites. 2 ans que les équipes de Milan et de Bayard y travaillaient, mais ça ne verra jamais le jour.
6: On dit aux salariés que le secteur de la presse est dans une situation critique, que le groupe Bayard, qui jusqu'à maintenant était plutôt dans une situation florissante, perd aussi en chiffre d'affaires et sa trésorerie baisse aussi drastiquement.
5: Selon Aude Le Breton, les actionnaires ne suivent plus.
6: Les actionnaires, qui sont les assomptionnistes dans une congrégation religieuse, ne demandent pas de rémunération, mais par contre, ils veulent plus remettre à flot coûte que coûte, que ce soit Milan ou Bayard.
5: Alors l'avenir est très incertain, des négociations sont toujours en cours.
2: Et le CSE doit rendre son avis le 15 juillet. Pour finir, cet appel à la solidarité, si vous avez des masques, des gants chirurgicaux, des compresses centraux, vous pouvez les apporter aujourd'hui jusqu'à 17h à Toulouse au restaurant Le Caracas pour venir en aide au Venezuela qui a subi un double tremblement de terre cette semaine. pour la météo, donc ces alertes aux orages cet après-midi.
0: Absolument, après les 33 degrés, la grosse chaleur qu'on a encore en perspective cet après-midi, vous avez raison, un milieu d'après-midi, arrivée d'averse sur tout l'ex-Midi-Pyrénées, et puis des orages à 33 degrés donc aujourd'hui, mais heureusement on n'aura que 28 demain. Il est midi 5, belle journée à toutes et tous. Willy Rovelli, il vient déjeuner chez vous avec toute sa Dream Team. Ça démarre maintenant, bon appétit, et c'est jusqu'à 13h.
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9: Bonjour, bonjour, bon dimanche. Sous vos applaudissements, c'est Willy vient déjeuner chez vous, numéro 1066.
0: Oh là là,
9: bonjour la tribu.
0: Bonjour.
9: Alors, qui est là aujourd'hui? Nicolas Malabeuf, bonjour mon bon Nicolas.
10: Bonjour Willy, bonjour tout le monde.
9: Notre enfant de la télé est là, et Fabien est mon autre geek. Bonjour mon Fabinou.
10: Bonjour Willy, bonjour à tous.
9: Et bienvenue à tous. Merci d'avoir choisi votre émission utile sur votre radio utile. Alors, c'est la dernière de la saison. Si, mais restez avec nous jusqu'au bout. On vous dira tout à l'heure ce que nous allons devenir. J'aurai 3 bonnes nouvelles à vous annoncer et une mauvaise.
10: Oh là, j'ai très peur.
9: Voilà, on
10: n'est pas au courant pour la mauvaise. Ça m'inquiète. Courant,
11: je crois qu'on est viré.
9: La DRH n'a pas osé vous appeler.
10: Ça serait une première en direct.
9: Donc restez avec nous, restez bien à l'écoute. D'ici là, mes amis, voici vos 55 minutes nécessaires où on va comprendre l'actu avec nos invités et s'amuser de la vie avec nos chroniques. Alors vite, notez bien les dossiers du jour. Dans un instant, cette canicule aura lancé un débat lunaire. Pour ou contre la clim? Alors au-delà des sensibilités des uns et des autres, une clim, est-ce que ça pollue vraiment? Est-ce qu'il ne serait pas urgent de au moins climatiser tous les endroits où il y a du public, des personnes vulnérables? Peut-être même climatiser tous les appartements de dernier étage, sous les toits? Eh bien on en parle dans une minute. Et à 12h30, le boom de la prêtrise. De plus en plus de jeunes se lancent dans le métier de prêtre. Alors pourquoi devient-on prêtre? Pourquoi en ce moment? Comment devient-on prêtre? Est-ce que lorsqu'ils sont à table, ils ont le droit de dire chaussée aux moines,
10: oui.
9: Amen. Voilà, et bien on en parle dans 20 minutes. Si on a le droit de dire ça, c'est bien. Et bien bien sûr, vous le savez, vous faites partie de cette tribu. Alors réagissez sur tout ce que vous entendez sur le groupe Facebook. Alors
10: le groupe officiel, alors vous pouvez vous abonner. Faites péter les compteurs pour la dernière.
9: Ah oui, allez-y.
10: Pour nous retrouver, pour vous abonner, c'est gratuit. Vous tapez Youpi la vie avec Willy Rovelli. Et comme c'est la dernière émission de la saison, donnez-nous votre avis voilà, concernant l'émission. Car c'est votre émission Et nous avons déjà pas mal de messages. Marie-Ange Vigné a écrit: merci, vous mettez de la bonne humeur chez nous tous les week-ends. C'est très gentil, merci Marie-Ange. Et Damien Sirad, alors lui a écrit: encore une belle saison. Willy le râleur radin au cœur d'or.
9: C'est vrai.
10: Fabien le bout en train super pro.
9: Pour
10: enlever.
11: Il nous connaît mal.
10: Nicolas le sourire, la gentillesse et la curiosité. Pour vous avoir rencontré après un spectacle de Willy, c'est pas du faux, vous jouez pas les stars. Merci beaucoup Damien.
11: On l'a payé
10: Damien. Continuez à réagir, c'est gratuit. Le groupe Facebook Youpi la vie avec Willy Rovelli.
9: Venez nous flatter, tiens, aussi au téléphone 0810 055 056. Non, mais ici, nous, on est trop transparents. S'il y a des critiques à faire, allez-y, il n'y a aucun problème. On écoute tout, nous, on prend tout. 0810 055 056, c'est votre émission. Profitez, c'est la dernière et vous repartez aujourd'hui avec
11: moi. Eh bien, elle se prépare pour l'été. Elle a déjà mis ses tongs et sa crème solaire. C'est notre carte carburant. Elle vaut 100 euros et notre tirage au sort. C'est en fin d'émission.
9: Merci beaucoup, la Julie.
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9: Allez, ouvrons notre premier dossier. Bonjour François Gémen.
12: Bonjour Willy.
9: Bienvenue ici mon cher François. Je l'adore François Gémen. Vous êtes membre du GIEC. Alors déjà, pouvez-nous dire c'est quoi le GIEC?
12: C'est le groupe d'experts qui est mandaté par l'ONU pour évaluer les connaissances qu'on a du changement climatique. Donc on rend de très gros rapports tous les 6 à 7 ans.
9: Très bien mon cher François. Alors cette semaine, avec la canicule, il y a eu un curieux débat qui a été lancé entre autres dans les médias. Pour ou contre la clim? Les contre disent que ça pollue, les pour disent oui, mais enfin ça peut aussi sauver des vies. Et vous alors, mon cher François, quelle est votre position là-dessus? Parce que je vous ai beaucoup entendu là ces derniers jours.
12: Alors j'ai trouvé, honnêtement Willy, ce débat un peu lunaire, comme s'il s'agissait d'en faire un sujet politique. Voilà. Et je pense qu'il faut revenir à un peu de pragmatisme et remettre un peu les pendules à l'heure.
9: Merci François. Alors allez-y.
12: Premier point, est-ce que ça pollue?
9: Oui.
12: Alors, un petit peu, mais je pense qu'il faut remettre les choses en perspective. D'abord parce que l'électricité que la clim va consommer, c'est une électricité décarbonée en France. C'est pas le cas dans les autres pays, évidemment, mais en France, on a la chance d'avoir cette électricité décarbonée. Et donc, les impacts en termes de rejets de gaz à effet de serre sont très limités pour l'électricité. L'autre sujet, c'est les gaz réfrigérants qui sont utilisés dans les climatiseurs. Ça, ce sont des gaz qui sont très nocifs pour le climat, mais la bonne nouvelle, c'est que la technologie a beaucoup progressé, que la réglementation a aussi interdit les gaz les plus polluants. Et en fait, les gaz réfrigérants que vous avez dans les climatiseurs aujourd'hui, c'est à peu près les mêmes que ceux que vous avez dans
9: les frigos. Voilà, c'est les mêmes.
12: Et on n'interdit pas aux gens d'avoir des frigos, évidemment.
9: Non.
12: Le troisième sujet, c'est les rejets de chaleur dans la rue.
9: Alors,
12: ça, c'est important de dire que ça n'affecte pas le climat mondial, ça n'affecte pas l'atmosphère. C'est un phénomène très local dans la rue. Alors, c'est vrai que, dans des zones très denses, comme à Paris, ça peut faire monter la température dans la rue d'environ 2 degrés. Mais là encore, pour relativiser, ça réchauffe moins la rue que les voitures. Or, personne n'interdit la circulation automobile pendant les canicules. Donc, on peut pas dire que la clim n'a pas du tout d'impact sur l'environnement. Il y a quand même un léger impact, mais je pense quand même que les bénéfices en termes de santé publique sont plus importants. Ça permet de sauver des vies. Il y a malheureusement des gens qui sont morts dans leur appartement parce que ces appartements étaient juste trop chaud. Je pense qu'il faut considérer aussi l'enjeu de la santé publique. Le but de la lutte contre le changement climatique, Willy, c'est quand même de sauver des vies.
9: Bah oui.
12: Donc, si vous sacrifiez des vies humaines en pensant protéger le climat, c'est que vraiment, vous n'avez pas compris grand-chose à l'affaire.
9: Voilà, vous dites que ça peut avoir une conséquence sur la planète, mais ça en vaut la chandelle quelque part, quoi. Voilà, faut...
12: C'est ça. Je pense que le gain en termes de santé publique est supérieur à l'impact sur le climat, qui est quand même, il faut le dire, très limité. Cela étant dit, il y a quand même deux limites à la crise. La première, c'est que ça résout pas le problème du changement climatique.
9: Non.
12: Évidemment, ça joue pas sur les émissions. Et donc, on peut pas se contenter de faire de la clim sans baisser aussi nos émissions. La bonne nouvelle, c'est que si vous installez une clim réversible, par exemple une pompe à chaleur, vous pouvez réduire les émissions liées au chauffage de votre logement. Et donc, ça vous permet à la fois de baisser vos émissions et de baisser votre facture. Donc, si vous avez la possibilité de faire cet investissement, mon conseil, c'est de le faire.
9: C'est un membre du GIEC qui vous le dit. C'est pas un vendeur de pompe à chaleur qui vous le dit. Donc, on précise bien, mon cher François. Allez-y,
12: L'autre enjeu, c'est l'enjeu social, évidemment. Ça reste une solution individuel, on sait que ça peut coûter cher, et donc tout le monde n'est pas égal ni face aux canicules, ni face à la possibilité d'installer la climatisation, et donc c'est une solution individuelle qui peut pas remplacer les solutions collectives, végétaliser les villes, faire évoluer l'urbanisme, etc. Tout ça, c'est également très important. Donc la clim, c'est pas l'alpha et l'oméga, mais ça fait partie des solutions.
9: Voilà. Quand vous appelez un grand plan d'investissement pour le climat, vous entendez quoi par ça, mon cher François, du coup?
12: Alors, j'entends la climatisation dans tous les bâtiments publics. J'entends la végétalisation des villes. J'entends la rénovation des logements privés. J'entends une évolution des normes d'urbanisme et d'architecture qui parfois empêchent des rénovations, empêchent de mettre la climatisation. J'entends aussi qu'on réfléchisse ensemble sur les horaires de travail, sur les rythmes scolaires. En fait, le problème, c'est que on a conçu toute la vie en France pour un climat tempéré. Or, le climat de la France, il est en train de changer. On le voit bien. Il va falloir s'adapter à un climat plus méditerranéen. Et donc, il va falloir aussi s'inspirer des pays méditerranéens.
9: Parce que
12: c'est pas la fin du monde. Ouais. Il faut juste apprendre à vivre autrement.
9: Parce que cette chaleur-là, c'est qu'on a eu là ces derniers jours, c'est quoi? C'est juste un apéritif? C'est l'apéricube de la météo future?
12: Oui.
9: Oui, voilà. On peut
12: dire ça. C'est un petit
11: échantillon.
12: Ce qui est certain, c'est que oui, malheureusement, ça va se reproduire et ça va s'amplifier dans le futur. Bon. Et donc, si on veut pas en souffrir, comme on a souffert la semaine qui vient de s'écouler, il va falloir adapter beaucoup de choses, en particulier le bâti. On a conçu tous nos bâtiments, toutes nos villes pour qu'elles résistent au froid. Maintenant, il va falloir les transformer pour qu'elles résistent aussi au chaud.
9: Merci beaucoup. Voilà, parce que c'est très clair, comme d'habitude avec François. Je l'aime, François Gemène. Merci beaucoup d'être passé nous voir, membre du GIEC, co-directeur de l'Observatoire Défense et Climat. En France, 25% des logements sont climatisés, contre 60% en Italie, 73% en Sicile, 40% en Espagne, 60% en Grèce. Voilà, si vous vouliez briller ce midi, vous manger, tu sors ça et j'en dis alors là, qu'est-ce qu'il sait?
11: Qu'est-ce qu'il est intelligent.
9: On parle de quoi avec toi dans un instant, mon bon Fabien?
11: L'actu web de la semaine, j'ai encore trouvé des idées pour vous rafraîchir, notamment une astuce avec des petits pois congelés.
9: Des petits pois congelés, très très bien. En attendant, est-ce qu'on n'irait pas là sur...
11: Et du Mitchell.
7: J'ai

0: route de Memphis avec l'excellent Eddie Mitchell.
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0: Il est midi 16, mes amis, nous sommes en direct. Merci d'être avec nous, merci de votre fidélité. Regardez, il est là, Fabien Aymon, notre geek. Alors, mon Fabinou.
3: Toute l'actu web de la semaine, et avec encore et toujours cette canicule. Et un petit garçon a bien fait rire les internautes il y a quelques jours, parce qu'en fait, il n'arrive pas à prononcer le mot canicule.
4: Il fait trop chaud, c'est la manipule. On est La manipule, quand il fait chaud.
3: C'est mignon. Canicule, manipule, c'est presque la même chose. Passons à l'astuce du jour. Une jeune internaute a une idée originale pour rafraîchir son appartement cette semaine. Elle a accroché une bouteille en plastique à son ventilo. Et écoutez ce qu'elle a mis à l'intérieur.
5: On a trouvé une solution de malade pour rafraîchir la pièce. Tac. Donc c'est une bouteille qui a des trous avec une charlotte, je crois. Et il y a des petits pois congelés dedans. Ça a rafraîchi à mort.
3: Ouais, en fait, elle a rempli de petits pois congelés sa bouteille. Elle l'a accroché directement au ventilo et du coup, ça diffuse. Ça fait comme une petite clim. Okay. Voilà, comme une petite clim. Sinon, autre astuce pour trouver de la fraîcheur, reprendre contact avec d'anciens potes. Oui, d'anciens potes propriétaires de piscine.
6: Ah oui.
3: C'est ce qui a fait l'internaute Pierre-Antoine.
7: Allô, Jérémy. Je sais pas si tu te rappelles de moi. On était ensemble en quatrième primaire. On avait fêté ton anniversaire dans la maison de tes parents, là où il y a une piscine. Ah, t'as déménagé. Pas trop bien, trop bien que t'aies déménagé. T'as pas de piscine. Non. Là où t'as déménagé.
3: Voilà l'astuce du jour. Trouvez-vous des amis qui ont une piscine dans leur jardin. Autre astuce, plus accessible. J'ai trouvé une application trop bien. Son nom, c'est Fraîchou. Fraîchou, appli créée par Axel Abri, un Rennais. Le principe de Fraîchou, c'est simple. L'appli, en fait, calcule les itinéraires piétons les plus ombragés grâce aux parcs et aux arbres qui se trouvent sur votre chemin. C'est pas bête quand même. Le fonctionnement est tout simple. En gros, c'est un GPS pour piétons, tout simplement. Il suffit d'entrer un départ, une arrivée et le tour est joué. Fraîchou propose jusqu'à 3 itinéraires allant du plus court au plus frais. Appli pratique pour ceux qui se déplacent donc à pied ou même à vélo. Le nom Fraîchou, et c'est français, monsieur.
0: Bravo.
3: Toujours dans l'actu web, alors là on change de sujet. Un Australien a battu un record cette semaine un peu spécial. Celui du cri humain le plus fort du monde. Cet homme est capable d'hurler à plus de 122 décibels. C'est un niveau sonore équivalent à une tronçonneuse, au décollage d'un avion ou encore d'une sirène d'ambulance.
0: C'est toujours moins que Mama Rovelli. C'est rien tout ça.
3: Petit joueur, après avoir écouté l'homme le plus bruyant du monde, écoutons une voix beaucoup plus agréable.
8: Hier encore, j'avais 20 ans, je gaspillais le temps en croyant l'arrêter. Et pour le retenir, même le devancer. Je n'ai fait que courir.
0: Ah, c'était pas mal.
3: La personne que vous entendez, en fait, c'est un supporter de l'équipe du Maroc. Le gars, en fait, s'est filmé dans la rue avec le maillot marocain en train de chanter. Il était tout seul, du Charles Aznavour. La vidéo est devenue virale en quelques heures. Elle a été vue des millions de fois. Comme quoi, certains supporters sont vraiment formidable.
0: Et toi aussi, mon Fabinho, tu as formidable. Comment?
6: Formidable.
0: Toujours sympa. Ils sont jaloux, les deux, là. Mais ils ont presque
3: c'est
0: le même âge.
6: Il y a 10 ans d'écart quand même.
0: Oui, alors.
3: Mais tu fais mon âge et moi je fais ton âge.
0: Mieux que Fabien.
6: Je m'inquiète alors.
0: C'est très étonnant.
6: Non, je suis resté.
0: Tu es resté jeune.
6: Dans la force de l'âge.
0: Merci mon bon Fabien. Tu as été excellent tout au long de cette année. Oh, c'est vrai.
3: C'est grâce à vous. Vous me portez.
0: Mais non,
3: vous me portez.
0: Ben, voilà, moi je suis bien entouré avec vous. Je le reconnais. Oh. Donc merci beaucoup mon Fabien. Reste avec moi jusqu'à la fin de l'émission parce que tu n'es pas au courant de ton avenir.
3: Oui, c'est vrai. Parce que là, en fait,
6: c'était la dernière tout court.
0: Voilà. Donc. À ta place, je resterai jusqu'à la fin.
3: Non, mais je reste. Comme tu veux. Je suis payé de toute façon.
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3: J'ai jusqu'à 13h.
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0: Ça va, mon Franck?
9: Et ça va très bien, Willy. Ça fait plaisir de vous retrouver.
0: Ben, c'est un plaisir partagé, mon Franck. Tu nous appelles d'où?
9: Alors, j'appelle Damien dans le Hauts-de-France.
0: Ah, Damien, très bien. Ah, bah, on va pas. Ah,
3: non. Oui, à Lille.
0: On va à Lille. Ah, bah, oui. Amiens, c'est pas Lille. Alors, oublie ce que je viens de dire. Oublie ce que je viens de dire, Franck. Franck, tu voulais réagir sur les clims, je crois, c'est ça?
9: Ben oui, je pense que. Moi, je suis contre la climatisation.
0: Pourquoi?
9: Je pense qu'il faut. Ben, il faut revenir à une climatisation naturelle. La climatisation mécanisée, elle va contribuer au réchauffement climatique. Imaginez, vous essayez d'éteindre un feu avec de l'essence, ça n'a pas de bon sens.
0: Oui, alors oui.
9: Pour faire machine arrière, on a arraché du végétal pendant des années, il faut planter, végétaliser, il faut arrêter de mettre du béton partout, il faut réfléchir avec nos polytechniciens, nos ingénieurs et nos politiques à des solutions pérennes, qui sont peu coûteuses. Après, la climatisation dans les établissements...
0: là où il y a du public, des hôpitaux, tout ça. Voilà.
9: Ça, c'est une évidence. Il faut protéger nos anciens, on va dire. Donc là, il y a une priorité, bien sûr. Mais pour ce qui est de la fraîcheur à la maison, on va dire entre guillemets, je pense qu'on peut faire d'autres efforts et éviter justement de mettre des clims partout et puis d'aggraver le problème finalement.
0: Ouais, alors là où je suis d'accord avec toi sur la végétalisation, c'est que le problème, le temps qu'un arbre pousse, faut quand même plusieurs années, tu vois, donc c'est un petit peu compliqué. Et après, par exemple, là, tu dis à la maison, on peut se débrouiller. Tu sais que, pardon, parce que nous, on habite Paris, mais c'est partout pareil en France. Hein, tu vois, tous les gens qui habitent au dernier étage, sous les toits, là, je peux te dire que là, c'était très compliqué. Donc, tu as raison, c'est vrai. Mais c'est ce que vient de nous dire notre invité, François Gémen. Hein, tu veux, le membre du GIEC, a dit exactement comme toi. Il a dit, la clim, c'est pas la solution, mais c'est peut-être l'une des solutions. Et je pense qu'effectivement, s'il y avait un grand plan qui était lancé là-dessus, je suis sûr que nos ingénieurs qui sont formidables et qui ont du talent, je suis sûr qu'ils vont trouver peut-être des clims moins polluantes, tu vois. Voilà, mais peut-être qu'il faut qu'on arrête de diaboliser ça. Mais après, c'est mon avis. Et Franck, c'était le tien, donc c'est bien.
3: On le respecte.
0: Tu vois, on a chacun notre avis, mon Francky. Oui, toi, tu t'es refroidi comment, là, ces jours-ci ?
9: Il y a des petites solutions basiques, genre peindre un bâtiment en blanc, etc. Voilà. Bah, ça pas une fortune, et puis c'est efficace.
0: Je suis d'accord. Je suis d'accord avec toi. Ben voilà. Ben peut-être qu'effectivement, il faut qu'on réfléchisse à tout ça. Mais hier, on en a parlé dans l'émission. On n'est pas prêts, mes amis.
3: Mais non,
0: il faut qu'on arrête. On est bon dans l'urgence. On est bon dans l'urgence, mais on n'est pas bon dans l'anticipation. Donc voilà, maintenant il faut anticiper.
3: Oui, voilà.
0: Mon Franck, merci beaucoup d'être passé nous voir. On t'embrasse très fort et tu repars évidemment.
3: Franck, tu seras peut-être notre dernier gagnant de la saison.
6: On part avec une clim
3: pour les champions de carburant.
0: Voilà,
6: qui t'offre une clim, bien sûr.
0: Une énorme clim, bien grosse. Merci mon Franck. Allez, dans un instant, on va vous présenter un invité pas banal parce qu'on aime vous présenter des invités
10: pas banaux.
0: Mais d'abord, on va écouter assez ma chanteuse préférée. Ah, c'est Mylène Farmer, bien sûr.
3: Oui.
0: Avec C'est à qui le tour ?
3: C'est à elle.
0: Nouveau. C'est à elle. C'est nouveau. C'est Mylène Farmer avec C'est à qui le tour ? Ben, c'est à elle.
3: C'est à elle.
0: Puisque
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0: C'est à qui le tour ? C'est Mylène Farmer. C'est à elle.

0: retour de Mylène Farmer, la nouveauté. En fait, elle dénonce, elle dit qu'on est coinceaux, tu vois, qu'on revient un petit peu en arrière, qu'on a moins de liberté. Est-ce qu'on a moins de liberté alors?
1: Vous avez deux heures.
0: Fabien,
1: est-ce qu'on a... Oui.
0: Merci. Nicolas.
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0: Oh, c'est vrai. Oh, bah, pas tout.
2: Ah, bah, quand même.
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0: Allez, comme promis, place à la personne pas banale du dimanche. Bonjour Sébastien Siemeniac.
5: Bonjour.
0: Bienvenue ici, mon cher Sébastien. Alors, vous êtes bouché dans le 95 à Sagy. Il y a quelques jours, vous avez fait le buzz, comme on dit sur les réseaux sociaux, après y avoir publié, j'allais dire, un cri d'alerte. Votre métier est de plus en plus difficile. Et vous vouliez que ça se sache. Vous voulez que ça se sache parce que vous voulez ouvrir, on va dire, les yeux de vos clients et des autres en toute transparence sur les difficultés de votre métier. C'est ça, mon cher Sébastien?
5: Oui, même sur les difficultés de l'artisanat en France, parce qu'on n'est déjà plus beaucoup à ouvrir des commerces, on est des artisans, des vrais artisans, donc voilà. C'est une généralité.
0: Voilà, en fait, dans votre lettre, voilà, vous décrivez votre épuisement physique et mental. Alors déjà, physique, pourquoi un épuisement physique? Pourquoi? On imagine pourquoi, mais allez-y, expliquez-nous, c'est quoi votre quotidien?
5: Pour les quotidiens, c'est autant un boucher, un boulanger, ou tous les métiers, que ce soit plombier, on est quand même sur des charges de travail... On est dans le froid, dans la chaleur, à l'extérieur, on travaille sur des charges lourdes, sur des heures pas possibles. C'est la charge physique, elle est là, en fin de compte, c'est tout ça. Et puis, bien sûr, la charge mentale qui pèse aussi sur nous.
0: C'est debout 3 heures du matin, par exemple, en ce qui vous concerne, des carcasses de 400 kilos, parfois, que vous portez à bout de bras. Et vous vous versez toujours pas de salaire, Sébastien?
5: Il y a des mois où, non, malheureusement, on peut pas, quoi.
0: C'est ça, voilà, c'est ça l'artisanat, hein, c'est ça. C'est tu bosses toute la journée et puis tu te ramènes rien. Et puis, vous vouliez aussi évoquer la baisse du pouvoir d'achat, c'est-à-dire des gens qui viennent plus chez vous ou moins chez vous parce qu'eux n'ont pas d'argent, c'est ça?
5: C'est du moins une réaction sur les grands groupes, en fait, qui écrasent un peu le marché. Hein. C'est quand on achète toutes nos bêtes en France, tout part à l'étranger, et qu'aujourd'hui les éleveurs sont en train de tirer la langue parce qu'on achète des bovins qui sont élevés en plusieurs mois seulement quelques centimes. Nous, en tant qu'artisans, on est obligé d'être dans l'excellence, donc on est obligé de répercuter nos coûts. Sauf que vu que le pouvoir d'achat baisse en France et que les salaires n'augmentent pas, c'est un cercle vicieux.
0: Voilà. Du coup, bah, y en a beaucoup qui vont acheter la viande au supermarché.
1: Les grandes surfaces.
0: Qui est forcément moins cher, et voilà, mais bon. Et vous parliez aussi d'épuisement mental, parce qu'il y a encore des clichés qui circulent sur votre métier, mon cher Sébastien.
5: Sur les artisans, de manière générale, hein, c'est pas que mon métier, mais c'est vrai que c'est pour beaucoup, on se rend pas compte en fait du travail qu'il y a pour juste sortir un beefsteak ou une saucisse, ou ça peut être beaucoup de choses, hein, même un boulanger pour sortir une baguette. On se rend pas compte des heures, l'épuisement que ça peut apporter de justement soulever ses carcasses, aller détailler chaque pièce de viande pour apporter ce goût et proposer des bons morceaux en fait à nos clients, hein, tout simplement. On a cette image là, c'est plus facile d'aller chercher une barquette on a même plus le nom du morceau dessus.
0: Votre lettre a eu un grand écho, mon cher Sébastien. Ça a changé des choses? Vous avez vu, je sais pas, des gens sont venus vous en parler? Comment ça se passe depuis?
5: Ça a eu son effet. On a beaucoup de gens qui ont changé un peu leur manière de consommer. En fait, en se rendant compte que c'est pas forcément moins cher ailleurs et que souvent la quantité ça rime pas avec la qualité. Et que à l'image de quelques euros au kilo, en fait, ça fait quelques centimes de différence sur le ticket final, mais que derrière on s'y retrouve parce qu'on a un filet de poulet qui va pas réduire en cuisson, on va avoir une pièce de viande qui va être plus tendre, plus goûtue, et surtout un contact humain avec son commerçant, hein, tout simplement.
0: Ouais. C'est que moi j'habite dans Paris, il y a plus de boucher dans Paris. J'en trouve de moins en moins. Voilà, c'est dingue, hein, c'est un métier qui... Là, vous êtes dans un village, hein, donc c'est aussi une manière pour vous de défendre les commerces de proximité, le petit commerçant.
5: Oui, et puis dans les petits villages, on n'a plus grand-chose. Hein, on fait fermer nos écoles. Aujourd'hui, dans les milieux ruraux, on n'a même plus de médecins, donc on n'a déjà pas beaucoup de commerces, il faut essayer de les garder.
0: Voilà, faut essayer de les garder. Merci mon cher Sébastien. Voilà, on voulait vous faire un petit coucou et par votre intermédiaire saluer effectivement tous les artisans de France, parce qu'ici on les soutient, on vous aime beaucoup et voilà, dès qu'on peut parler de vous, on le fait tout le temps. Sébastien Simagnac, boucher à Sagy dans le 95, qui a donc publié une lettre ouverte sur Facebook sur les difficultés du métier. Il faut sauver les artisans, quels qu'ils soient. Sébastien est boucher, mais il parlait aussi des autres. Merci infiniment, Sébastien. Passez un bon dimanche. Allez, vous aimez être ici.
1: Ah oui.
0: Vous aimez la pub.
1: Ah bah oui,
0: et elle arrive, et juste après, les infos pratiques près de chez vous avec le Ici Express.
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8: Un voyage à Cuba, mais sans quitter Toulouse. Le retour de la corrida pédestre de la Ville Rose. 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
8: Vivez une immersion au cœur de Cuba. Avec l'exposition Des Memoria, Pierre-Élie de Pibrac plonge au cœur de l'industrie et de l'histoire sociale et intime également de Cuba. Histoire refaçonnée pendant des siècles par l'industrie sucrière. Entre 2016 et 2017, le photographe a rencontré des ouvriers du sucre, frappés aujourd'hui par le déclin économique de l'île et la fermeture massive des sucreries cubaines. Des portraits, des scènes de vie à découvrir jusqu'au 5 juillet, Chapelle des Cordeliers à Toulouse. Sinon, amateur de running que vous êtes, à vos agendas, puisque la corrida pédestre de Toulouse revient le 3 juillet. Une course mythique pour traverser le centre historique de la Ville Rose au soleil couchant et donc à la fraîche. La nouvelle corrida pédestre de Toulouse, une expérience unique. Notez la date, le 3 juillet. Renseignez-vous sur les réseaux sociaux de la mairie de Toulouse. 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Ne bougez pas, on revient dans pile une heure.
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0: Allez, partons gaiement vers la deuxième demi-heure de votre talk show du dimanche. Alors ici, c'est comme la messe du dimanche,
1: mais pas pareil.
0: Sinon, c'est la même chose. Dans un instant, on va parler du boom de la prêtrise. Être prêtre, c'est tendance, mes amis. Et votre tribu est là, notre enfant de la télé, Nicolas Malabeuf. Tu rêvais de faire quoi quand tu étais petit, bon Nicolas?
9: Moi, c'était de la télé ou de la radio. Donc j'ai réalisé mon rêve.
0: Bravo,
9: grâce à vous,
0: Nico. Non, grâce à toi, c'est ton talent. Et notre spécialiste web, Fabien Hémot, tu rêvais de quoi quand tu étais petit, mon Fabinou?
10: De monter sur scène.
0: Et alors?
10: Il l'a fait. Je vous regarde, moi, sur scène.
0: C'est pas mal.
10: Donc, c'est
0: tu
10: pas
0: me
10: mal.
0: Regardes monter sur scène.
10: Dans l'ombre. Dans l'ombre, voilà. Je vous éclaire.
0: Bravo, merde, c'est très bien. Je suis ravie de réaliser tes rêves.
9: Et vous, votre rêve, c'était quoi?
0: Ça. Moi, c'est la télé, la radio, la scène.
9: Bravo.
0: Et j'ai une passion, mais plus pour la radio. C'est un truc de malade. J'aime tellement ce média et être ici avec vous, ça m'honore vraiment. Vous voulez parler de quoi sur le groupe Facebook? De ce que vous voulez.
9: Alors oui, comme
0: vous,
9: c'est,
0: ce
9: la, c'est la dernière.
0: Alors, oui.
9: Vous pouvez vous abonner à l'effet de péter les scores. Le groupe Facebook s'appelle Youpi la vie avec Willy Rovelli. C'est complètement gratuit. Nous avons beaucoup de messages. Marina dit: j'espère vous retrouver à la rentrée. Bien suspense. Willy va tout nous dire tout à l'heure. On a un message. Isabelle, fidèle depuis la toute première émission. Voilà, on est obligé de la citer.
0: Isabelle,
9: merci beaucoup pour ce long message. Donc continuez à réagir, c'est complètement gratuit. Le nom du groupe Facebook, c'est Youpi la vie avec Willy Rovelli.
0: Voilà, et appelez-nous, c'est la dernière, 0810 055 056. Appelez-nous, on va prendre encore deux auditeurs d'ici là. Non, un auditeur et après il y a le tirage. Voilà.
9: Gagnant, oui.
0: Il y a le tirage vers
9: 2055. Dernière carte de la saison qui tombe chez vous.
0: Allez, appelez-nous, ce que vous voulez. On vous aime. Voilà, c'est moi très bien. 0810 055 056. Mais d'abord, si vous n'avez pas suivi l'actu, pas de panique. L'actu vous suit, il est temps pour moi de mettre
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0: Et on commence avec un point Patrick Bruel. Alors regarde. Regarde ma bite. Cette semaine, une masseuse a témoigné sur TF1. Elle aurait été victime du chanteur qui lui aurait dit: j'aimerais que tu mettes vraiment ton coude dans l'arrêt de mes fesses. Bon. Et encore, ça c'est rien, hein. Connaissant le bonhomme, il aurait pu lui demander directement de lui masser sa grosse paire de coudes. Patrick Bruel, c'est le seul gars qui en garde à vue a retiré sa ceinture, ses lacets et son slip alors qu'on lui a pas demandé. Canicule, encore quelques départements dans l'est du pays en vigilance rouge. Courage. Jean Lassalle, lui, il a pas besoin de canicule, hein, pour qu'il passe en vigilance rouge. Hein. Lui, ça commence à 12,5 degrés. Vigilance orange à Bordeaux. On rappelle que le visage de Bernard Montiel est en vigilance orange depuis 60 ans. Sortie polémique de Monique Barbu, notre ministre de la Transition écologique. J'en mets la clim partout. Vous croyez que ça va éviter un feu de forêt? Bon bah Barbie, on savait pas qui c'était, mais quand elle parle, ça pique. Aux États-Unis, une femme qui dînait tranquillement au bord d'un lac meurt frappée au cou par un parasol emporté par le vent. Et il a failli arriver la même chose à Mimi Mati, mais par le parasol à cocktail de son daiquiri. Daiquiri Kiki même du coup. L'animateur Jean-Pierre Foucault, définitivement condamné, payé plus de 450 000 euros au fisc. Il va devoir participer à Qui veut gagner des millions. Au Brésil, l'emblématique chef Raoni se remet doucement d'une intervention chirurgicale pour une occlusion intestinale. Et oui, dans la ville, il y a ceux qui sont nés avec une cuillère en argent dans la bouche. Et il y a le chef Raoni qui est né avec un cendrier en terre cuite dans la bouche. Télévision, cette semaine, c'est Cynthia qui a remporté la finale de Koh-Lanta sur TF1. Et vu les audiences, tout le monde s'en fout. Télévision encore, hier soir, c'est le chanteur Billy Crawford qui a remporté la finale de Masked Singer sur TF1. Et vu les audiences, tout le monde s'en fout. Patrick Bruel, lui, a un nouveau surnom, Masked Singer. Voilà, c'était lui dans le costume de Zizi, d'après les enquêteurs. Parce qu'il bouge de moins en moins, de plus en plus de jeunes ont des maladies de vieux, comme le diabète de type 2. En fait, si les enfants ont de plus en plus de maladies de vieux, c'est pour tromper les pédophiles. Les jeunes avec des maladies de vieux manqueraient plus qu'ils soient de droite, ces petits cons. Enfin, la question du jour. Est-ce qu'on peut dire du coup que ces enfants avec des maladies de vieux ont maintenant deux cartes essentielles, la carte Pokémon et la carte vitale? Oh, et ben vous avez deux heures. Voilà, heureusement, dans 186 jours, c'est fini 2026.
9: Bravo.
0: Voilà, mes amis, écoutez, un bon petit repas. Dis donc, les jeunes, bougez-vous. Hein. Qu'est-ce que c'est que ces histoires-là? Tu te rends compte, des jeunes qui ont du diabète de type 2? Bougez-vous, bordel, bougez-vous. Alors, écoutez, si ça va pas, on a le truc. Quand je vais vous dire à vous, vous allez me faire un palababababa et ça ira beaucoup mieux. Regarde, ça va pas bien, diabète.
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0: À vous. Palabapapala. La seule radio au monde. Et la seule radio au monde où tu fais palabapapala et ça va beaucoup mieux. Voici Michel Berger avec celui qui chante.
9: Michel Berger,
0: celui qui chante.

0: Mes amis, c'est la première fois de la saison qu'on a passé un disque en entier.
1: Bravo,
2: bravo,
1: il était temps.
0: Ouais, il était temps, voilà, pour la dernière. Ouais, ouais, ouais, je suis tellement fière de moi.
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0: Oui, hey, ça y est,
4: c'est un miracle. Chez vous.
0: J'apprends le métier. C'est un miracle, effectivement. Bah, restons dans les miracles, mon cher Nicolas. Ouvrons notre nouveau dossier. Bonjour Damien et Etemanzadeh.
5: Bonjour Willy.
0: Bienvenue.
5: Bonjour à toute l'équipe.
0: Bonjour. Bienvenue ici. Alors, je vais donc vous dire mon père, puisque vous êtes responsable des vocations du diocèse d'Aix et d'Arles. Alors, j'ai lu une petite interview, là, que vous avez donnée il y a quelques jours à nos confrères de la presse quotidienne régionale, où vous dites,
5: oui,
0: on assiste à quelque chose qu'on n'a pas vu venir. Il y a un afflux, ouais, de candidats pour rentrer au séminaire. Mmh. Et donc, votre secteur, oui, n'est pas en crise, alors, mon père, parce que j'arrêtais pas d'entendre dire qu'il y avait de moins en moins de vocations. Alors, expliquez-nous, Damien. Mon père, pardon, oh là là.
5: Oui, oh, ça va, hein, Damien, ça va très bien.
0: Damien,
5: en fait, c'est difficile de répondre à cette question. Pour l'instant, c'est quelque chose qu'on constate.
0: Ouais.
5: C'est tout frais. Ça fait 2 ans à peu près qu'on a effectivement un afflux qui semble correspondre à l'augmentation aussi du nombre de baptêmes d'adultes.
0: C'est vrai.
5: Alors, c'est pas tout à fait concomitant parce que ça fait maintenant plusieurs années que les baptêmes d'adultes sont en augmentation. Et là, ça fait, on va dire, 2 ans, hein, qu'on constate que dans les séminaires, il y a plus de monde qui vient frapper à la porte.
0: Et pourquoi ce sursaut?
5: Pour l'instant, on en est là.
0: Ouais.
5: Donc,
0: pourquoi ce sursaut, à votre avis, mon père? Qu'est-ce qui se passe?
5: Alors, il y a sûrement plusieurs facteurs. Il y en a un, à mon avis, qui est lié au besoin de sens déjà, ouais, et puis une sorte de générosité naturelle aussi, hein, qui est là dans le cœur de l'homme. Et ces candidats voient dans la prêtrise, hein, la possibilité justement de déployer cette générosité qu'ils portent en eux. Quand on leur pose la question, bah, c'est souvent ce qu'ils ont comme réponse. Hein. Mais il peut y avoir d'autres facteurs aussi qui restent encore à déterminer, ouais, hein, à ce jour.
0: Voilà. Ouais. Vous pensez que ça peut être lié, je sais pas, par exemple, à plein de choses qui s'est passé dans l'actu, par exemple, ces dernières années, peut-être le Covid même. Je sais qu'il y a des gens qui ont été extrêmement
5: effectivement,
0: marqués.
5: Effectivement, donc là, quand on discute avec, c'est un petit pourcentage, mais c'est quand même

0: blessés et pourquoi pas devenir prêtre en fait. Ouais, voilà.
1: Ouais. Alors du coup, mon père, comment ça se passe alors pour devenir prêtre là? Voilà, en deux trois mots, c'est quoi les grandes étapes? Ça prend combien de temps? Si moi je viens vous voir tout à l'heure, là, tout à l'heure je viens vous voir, ça passe. Je serai père dans combien de temps, mon père?
0: Alors déjà, je vous accueille très volontiers, première chose. Et deuxième chose, en fait, il faut compter au minimum 7 ans. Donc ce sont des études qui sont longues. Hein, ouais. Je dis au minimum parce qu'il peut y avoir ce qu'on appelle un intercycle, hein, au milieu à peu près de la formation, qui est plus sur le terrain. Et il peut y avoir après des études complémentaires dans l'optique où on demanderait à tel ou tel de se former pour enseigner ensuite.
1: D'accord.
0: Voilà, donc c'est 7 ans minimum, avec des cours très très variés.
2: C'est quoi les cours?
0: Donc il y a de la philo évidemment, il y a de la théologie, il y a de l'exégèse, hein, qui est l'étude biblique, à la fois critique et spirituelle. Donc il y a ces deux dimensions-là, des cours de spiritualité, des cours de langue également aussi, latin, grec, hébreu. Puis des cours, on peut dire d'humanité aussi, plus large, hein, des cours d'histoire, des cours d'histoire de l'art également, de littérature. Étant donné que le prêtre est appelé à être un homme de culture, voilà, on essaie de ratisser un peu large et de proposer la formation au moins intellectuelle la plus riche et diversifiée possible.
1: Vous dites aussi que la première année, il y a parfois chez certains toute une éducation à refaire ou à faire, une éducation de savoir-vivre,
0: c'était plus en aparté avec le journaliste, je ne m'attendais pas à ce que...
1: Il a tout capté. Il a tout dit.
0: Ceux qui ont lu ça après, ils n'ont pas dû être très très à l'aise.
1: Non, mais c'est intéressant.
0: Oui, en fait, c'est vrai que c'est intéressant. Hein. Au-delà de ça, en fait, moi, ce qui me marque, et je crois que c'est vraiment un reflet aussi de notre société actuelle et des difficultés qu'a notre jeunesse actuelle, c'est la difficulté à se concentrer et à être attentif. Là, pour le coup, moi, ça fait maintenant 9 ans, c'est la 9e année que je suis... je m'occupe de la première année de séminaire en particulier, et puis des vocations aussi, donc... Et en fait, je pense pas que ce soit une vue de l'esprit, passez-moi l'expression, que de dire que la capacité à l'attention et la concentration est en baisse. Ça se retraduit. Ouais. Ça se retraduit après dans la vie de tous les jours. Voilà, il faut reprendre un peu des éléments de base de la vie en communauté.
1: Et mon père, le célibat, c'est quelque chose dont on vous parle souvent quand les jeunes viennent vous voir, là, qui démarrent ce cycle, j'allais dire, pour être
0: prêtre. Alors, c'est pas toujours ce qui est abordé au début. En fait, au début, c'est une forme de, je vous disais, un peu de générosité très large, parfois un petit peu naïve aussi. Et en fait, les questions, elles peuvent venir un peu plus tard. Alors déjà, elles sont présentes parce que nous, on les provoque, hein, dans la formation. On a des cours de psychologie, on a des intervenances spécifiques sur ce sujet pour aider justement les jeunes à intégrer pleinement et, je dirais, librement et joyeusement cette dimension dans leur future vie de prêtre. Mais au début, c'est pas forcément la question qui se pose. Voilà, pour répondre à votre question.
1: Bon, et pour terminer, mon père, là, vraiment en un mot, mais forcément, c'est... D'abord, qu'est-ce que vous dites? C'est un métier d'être prêtre? Vous dites métier?
0: Alors, c'est une vocation.
1: Une vocation.
0: Vous avez raison de dire que c'est aussi un métier, parce qu'il y a une dimension professionnelle. Voilà. Déjà, la longueur des études en atteste, mais sur le terrain aussi, il s'agit d'être tout à fait professionnel, hein, comme n'importe quel professionnel, avec des exigences, avec une déontologie. Et donc, on peut aussi dire que de ce point de vue, c'est une vocation qui est aussi un métier.
1: Bon, merci beaucoup, mon père, d'avoir pris quelques minutes pour nous. Donc, Damien Etemad Zader, responsable des vocations du diocèse d'Aix et Arles, de plus en plus de jeunes qui veulent devenir prêtres. Il y a un petit sursaut.
2: À partir de quel âge on peut... On s'en fiche.
1: D'accord, okay. Posez question quand l'invité est là, pas une fois qu'on lui a raconté.
2: Deux heures après,
1: il m'énerve.
3: Avec toute sa famille. Oui, j'ai déjeuné chez vous.
1: Ça va, Frédéric?
4: Oui, ça va, faut pas t'énerver, Willy.
1: Ils m'énervent, les deux là m'énervent. Ouais, mais ils sont pas au courant. Dans 5 minutes, ils sont pas au courant de ce qui va leur arriver. J'en peux plus. Tu voulais réagir sur la canicule?
4: Oui, on est tous impatients, les auditeurs, de savoir la suite.
1: Hein. Tu voulais réagir sur la canicule aussi, mon Fred?
4: Oui, c'est vrai. Même hier, notamment, on parlait aussi beaucoup des personnes âgées, mais c'est vrai que les enfants et les nouveau-nés, c'est vrai que j'ai un petit nouveau-né, et c'est vrai que c'est pas évident aussi. Franchement, c'est... C'est difficile et on trouve toujours un peu des solutions pour, il faut bien l'hydrater, mettre des langes un peu humides, il faut être bienveillant et bien fait.

0: attention. Quoi.
1: Voilà, être bienveillant et bien faire attention. Oui, après, il faut faire attention à ton petit toute l'année, tout le temps, même en dehors de la canicule.
0: Comment plus, ça s'appelle là, encore plus, là.
1: Comment s'appelle le petit ou la petite ?
0: Gabriel.
1: Un petit Gabriel. Ah, très à la mode, le prénom Gabriel. Très à la mode. Ouais. Et quel âge il a ? 18 ans.
0: Deux mois.
1: Oh là là.
2: Il faut prendre soin. Avec cette canicule, il faut vraiment en prendre soin.
1: Ah ouais, tu fais attention. Et il s'appelle comment la maman ? La gentille maman ?
0: Ah, la maman s'appelle Ophélie.
1: Ophélie. Eh ben écoute, mon cher.
2: Ça reviendra à la mode.
1: Mon cher, oui, ça revient. Fred, merci beaucoup. Hein. Merci d'être passé nous voir.
0: C'est plaisir de vous avoir parlé. C'est cool.
1: Eh ben, tu reviens quand tu veux. Merci, tu es chez toi ici, hein. Fred. T'es chez toi là. Moi, je veux plus aucun auditeur au téléphone sauf toi. Tu repars évidemment avec ta sélection.
2: Et on te rappelle peut-être dans 10 minutes.
1: Qu'on te rappelle dans 10 minutes pour le tirage. D'accord, mon Fred.
0: On te rembasse fort.
1: Oui,
0: ouais, Fabien. Bonne chance à tous.
1: Ciao, ciao. Oui, Fabien.
2: J'ai demandé à Google à quel âge on peut devenir prêtre. C'est avoir 35 ans, au moins 35 ans et moins de 55 ans.
1: Très bien.
2: Et
1: bien merci voilà. Beaucoup. Ben, écoute, c'était très passionnant.
2: Mais non, mais...
1: Vous connaissez Yann Muller ?
2: Ah oui,
1: tout à fait. Vous connaissez les
3: Oies sauvages.
1: Vous connaissez Oies.
3: Oui.
1: Vous connaissez Sauvages.
3: Ah, les Oies sauvages.
1: Tout le monde est là.
2: Il était

0: Voilà, et ça c'est bien ça.
1: Ça bouge, ça,
0: voilà,
1: on adore.
0: C'était Yann Muller et la reprise évidemment des Oies Sauvages de
1: Michel Delpech.
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0: 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Allez, regardez les lacs, il y en a mal. Il y a Malabeuf. Nicolas Malabeuf, on te vend la télé. Mon bon Nicolas.
1: Eh bien, Willy, pour cette dernière émission avant les vacances, j'ai une petite question.
0: Alors, vas-y.
1: Ah bon? Alors,
4: Est-ce que tu viens pour les vacances?
0: Super question.
1: Ça, la mise en scène, tout ça pour ça.
0: Oui, bon. Bravo, bravo.
1: Et oui, David et Jonathan, ils sont de retour. On l'avait pas vu venir celle-là. Le duo se reforme et leur première télé, c'était en 87 chez Michel Drucker, qui a le don de découvrir tous les talents.
0: Eh oui.
5: Et la première télévision de deux jeunes garçons, 19 et 18 ans, c'est toujours un moment qui reste. Alors, ils sont deux, ils sont connus au lycée Janson de Sailly. Il y en a un qui s'appelle David, qui doit avoir 18, 19 ans, avec son copain Janson de Sailly, qui s'appelle Jonathan. À mon avis, ils ont été virés du lycée. Voici les grands débuts de David et Jonathan. Belle la vita!
1: Il a fait démarrer tout le monde, Michel Drucker. Et alors, comme à notre habitude, on se replonge dans nos archives et dans nos souvenirs. En juin 73, pendant le JT de 20h, Léon Zitrone alertait sur les risques et précautions à prendre avant de partir en vacances.
6: Les appartements vides tentent des visiteurs indésirables quand régaleur, montant l'air, etc.
1: Montant
6: sans compter les risques de robinets qui se mettent à couler sans vous prévenir et le feu qui prend, on ne sait pas quand ni pourquoi. Comment vous défendre pendant votre absence contre les dangers qui guettent votre logis?
1: Votre logis, non mais le vocabulaire, il parlait bien Léon. Et alors les vacances c'est bien, sur la route des vacances c'est un peu moins bien. Dans les embouteillages, on s'ennuyait beaucoup.
7: Vous êtes dans la voiture pendant les embouteillages? Attends, j'ai mon petit bouquin.
8: On écoute la radio, puis on discute avec ma belle-mère. Voilà. Puis on regarde les gens.
9: On mange des dur. On a des bananes, on mange pour passer le temps.
7: Tu fais déjà un peu partie des vacances, les bouchons?
9: Ah non, ça m'ennuie beaucoup.
1: Et alors, archive touchante, en juillet 70, ce couple de retraités annonce partir en vacances pour la toute première fois.
10: C'est la première fois que vous preniez des vacances?
11: Oui, monsieur,
10: c'est
11: la première fois.
10: Et vous aussi, madame?
12: Oui, monsieur, de vraies vacances.
10: Quel âge vous avez?
11: 60.
10: Qu'est-ce que vous faisiez dans la vie?
11: Maçon. Et puis après, j'ai fait la guerre.
10: Et de toute votre vie, vous n'avez jamais pu prendre des vacances?
11: Ah non, 24 heures, un dimanche, quoi.
10: Ouais.
11: C'est tout.
10: Ça vous surprend pas un peu, ça?
11: Ah, je ne pensais pas. On ne passe en deux. On n'aurait jamais pu voir ça. On ne pouvait pas le prévoir.
1: C'est touchant.
0: Ben ouais, c'est
1: et alors, l'émission de l'été par excellence, je ne sais pas si vous en souvenez, c'était 40 degrés à
0: l'heure. Ah oui!
1: Qui a duré 10 saisons sur France 3. Une émission itinérante qui traversait les stations balnéaires françaises. Alors, on se souvient de plusieurs séquences, notamment Marie-Ange Nardi attaquée par un lion qui s'appelait Titi.
0: Titi, ouais.
1: Mais aussi cette gaffe de Vincent Perrault à côté de Patrice Lafont.
13: N'en peux plus, Perrault, mes enfants.
14: Alors, alors, vous avez un numéro de téléphone 3615 God FR3.
15: God FR2.
16: Le rire. 3615 God FR3. Ah, ça, c'est la première fois.
1: Et le rire de Patrice Lafont qui nous manque. Et le dernier potin de la saison, qui une fois n'est pas coutume, va être donné par Willy Rovelli. Même plusieurs potins.
0: Oui, je vais vous donner là, dans un petit instant, mes amis. Je dois vous annoncer des choses. Alors, il y a trois bonnes nouvelles.
1: D'accord.
0: Et il y a une mauvaise.
1: On va commencer par laquelle?
0: Bah, vous verrez.
15: Ça me fait peur parce qu'on est trois.
0: Ouais, je sais.
15: Donc, ouais.
1: Ça m'arrange pas. Ça.
0: Ouais. Bon, c'est juste après ça.
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0: De retour ici, c'est Willy vient déjeuner chez vous. On passe à table tous ensemble le samedi et le dimanche en direct entre midi et 13h. Mais vite, ce sont les 5
1: dernières
0: minutes. Si, vite. Alors, comme c'est la dernière de la saison, mes amis, on va prendre quelques minutes pour vous faire quelques petites annonces. Puisque je l'ai dit depuis le début de l'émission, j'ai trois bonnes nouvelles et une mauvaise.
1: Oula,
0: alors,
1: ça fait peur.
0: Si, alors déjà... Pour commencer, déjà, quoi qu'il arrive, merci infiniment pour votre fidélité, pour les audiences, vraiment beaucoup, parce qu'ici, on est très humble. Nous, on la ramène pas quand elle fait des bonnes audiences, mais pourtant, vraiment, merci beaucoup. Vous êtes vraiment de très, très nombreux à nous écouter. Donc, merci de votre fidélité. Je l'ai souvent dit, c'est l'émission que je préfère faire de toute ma carrière. Donc, merci infiniment de me permettre de vivre ce rêve absolu depuis 6 ans. Voilà, j'aime parler avec vous en toute simplicité d'actu, de vie quotidienne, de votre actu, de votre vie quotidienne. Donc, Merci infiniment, c'est un véritable honneur que de vous accompagner depuis 6 ans. Alors, première bonne nouvelle, et j'en profite là pour remercier Philoche, notre réalisateur, et tous les techniciens, et tous
1: et
0: ceux et à l'eau standard, voilà, qui sont avec nous tous les week-ends. Alors, première bonne nouvelle, déjà, on continue tout l'été en direct. Alors, je serai seul, puisque Fabien va voler de ses propres ailes tout l'été. T'en vas te retrouver à quelle heure, mon Fabinou ?
15: Tous les samedis, tous les dimanches, 16h, 19h.
0: Voilà, t'as vu ça ? Il s'émancipe.
1: Il va pas chômer.
0: Il s'émancipe.
1: Ça va changer de l'année.
0: Il va bosser, mon petit coco. Donc 16h.
15: C'est 16h, 19h, c'est tous les samedis, tous les dimanches, voilà. Et on va vivre le Tour de France, entre autres.
0: Entre autres, voilà. Ensemble. Donc moi, sinon, je serai là tout l'été. Je vous abandonne pas, d'accord ? Parce que tout le monde ne prend pas 2 mois de vacances. Moi, je serai avec vous. On continue à parler normalement, comme on le fait là. On continuera à mettre en avant des gens qu'on aime. On parlera actu, comme on le fait là. Et puis, on vous écoutera, vous, évidemment, comme d'hab. Il n'y a que Nicolas.
1: Oui, je n'en fous pas une.
0: Il n'en fout pas une. Le mec, il fait rien. Oh, c'est normal, il est jeune. Il a travaillé 2 jours par semaine depuis septembre.
1: Je suis
0: donc,
1: épuisé.
0: Il se prend 2 mois. Voilà, donc Nicolas en vacances. Deuxième bonne nouvelle, on se retrouve à la rentrée, toujours en direct, toujours sur votre radio ici, mais, et c'est la troisième bonne nouvelle, on se retrouvera dorénavant de midi à 13h30.
1: Ah, 30 minutes en plus.
0: 30 minutes en plus. Donc midi, 13h, l'actu, les tendances du moment, les invités, on continue à mettre en avant les belles idées, les belles initiatives. Et de 13h à 13h30, 30 minutes rien que pour vous, ça sera libre antenne totale. Le samedi, c'est Youpi la vie. Et le dimanche, c'est Youpi aussi. Voilà, ça sera votre moment. Plus que jamais, ici sera donc votre radio et ça sera chez vous. Enfin, la mauvaise nouvelle.
15: C'est quoi ?
0: La mauvaise nouvelle, c'est que je n'ai pas réussi à me débarrasser de ces deux nigauds. Fabien Hémo et Nicolas Malabar seront donc encore à mes côtés. Je suis vraiment désolée, mes amis. Voilà, je suis désolée.
1: Nous, c'est que des bonnes nouvelles.
0: Voilà, mes amis. Donc, vivement la rentrée et vivement dès la semaine prochaine en direct. Voilà, mes amis. Bravo. Je suis tirage au sort. Voilà, oui.
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0: Allez, c'est le dernier tirage de la saison.
1: 100 euros de carburant.
0: Oui, mon Nicolas.
15: Elle a tenu toute la saison, cette carte.
1: Elle est d'une longévité. Mais oui, c'est Céline Renaud.
0: Allô, qui est là ? Tu es qui, toi ?
20: C'est Corinne.
0: Oh, Corinne ! Corinne nous a appelé 150 fois cette année.
20: C'est ça.
0: Et à un moment donné, il fallait que ça tombe. Bravo, enfin. Ma coco. Tu nous appelles d'où déjà ?
20: Je suis très contente.
0: Tu nous appelles d'où ? Tu es où déjà ? Là, tu es où ? Tu es à la maison ?
20: Oui, je suis à la maison.
0: Tu es toute seule ?
20: Je suis toute seule.
0: Alors, c'est pas grave. Va devant la porte. Vite. Je veux que tu ailles devant la porte. C'est quoi ? C'est un immeuble, une maison ? C'est un immeuble, une maison ?
20: C'est une petite maison.
0: Oh là là, madame est bourgeoise. Alors ouvre cette porte. Ouvre cette porte. Je veux que tu ailles devant.
20: Je veux
0: que tu ailles devant et je veux que tu hurles dans la rue, nu. Ici. Je veux que tu cries fort.
20: Ici.
0: Bravo, notre dernière gagnante de la saison. T'embrasse fort, ma coco. Merci pour...
20: Je vous remercie beaucoup. Merci pour... À la rentrée, passez bonnes vacances.
0: Merci. Ciao, ma belle. Voilà, c'est fini.
1: Là-bas, pas déjà.
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0: Voilà, passez une belle semaine ici et pas ailleurs, mes amis. Dans un instant, ma France Week-end version cinéma avec Ségolène Aluni. Et puis là, il est tout pile 13h à samedi prochain.
21: Bonjour à tous, dans quelques instants, j'ai le plaisir de recevoir l'équipe du film Les Caprices de l'Enfant Roi avec Doria Tillier et Michel Leclerc qui seront nos invités. Mais d'abord, l'actualité de ce dimanche avec Cyril Ardo-Redon.
22: Et on commence ce journal avec cette information que l'on vient d'apprendre. Un avion de tourisme s'est écrasé ce matin à Tomblaine, près de Nancy. Nous sommes sur place en direct avec Lou Attard, d'ici Sud-Lorraine. Bonjour Lou.
23: Bonjour.
22: Et il y a donc, selon vos informations, plusieurs victimes.
23: Oui, plusieurs victimes, mais leur nombre reste à confirmer. Ils étaient sûrement à bord d'un avion de tourisme qui s'est crashé vers 11h, 11h30, à côté de l'aérodrome de Tomblaine, dans un champ à l'est de Nancy. Il est encore difficile de savoir ce qu'il s'est précisément passé, mais les secours sont actuellement sur place. Depuis tout à l'heure, je vois donc des camions de pompiers de SMUR qui font des allers-retours dans ce périmètre de sécurité qui bloque l'accès à cette rue Salvador Allende. Et un point presse nous en apprendra plus sur la situation à 13h actuellement avec le préfet et le ministère de l'Intérieur, selon nos informations, est attendu dans la journée sur place.
22: Merci beaucoup Lou Attard, d'ici Sud de Lorraine. Et j'ajoute que selon nos informations, l'appareil transportait une dizaine de personnes dans le cadre d'un baptême de saut en parachute. On reviendra évidemment sur cette information dans les prochaines infos sur votre radio locale ici et dès maintenant sur notre site ici.fr. L'actualité ce dimanche, ce sont aussi ces dizaines de milliers de clients privés de courant ce matin après le passage de violents orages hier soir. 63 000 foyers concernés au total, la majorité dans les Hauts-de-France, mais aussi 4 000 dans les Yvelines, 1 700 en Indre-et-Loire et 1 300 à Paris. Et au-delà des coupures de courant, les orages ont provoqué localement des dégâts, des toitures endommagées en Mayenne, des arbres déracinés dans l'Eure, 2 semaines de pluie tombées en à peine une heure à Maubeuge dans le Nord, des centaines d'interventions au total de pompiers dans les Hauts-de-France. Malgré tout, le pic de la canicule est désormais derrière nous. Ce soir à 22h, il n'y aura plus aucun département en vigilance rouge. Pour l'heure, seul le Bas-Rhin et le Haut-Rhin sont encore au plus haut niveau d'alerte. Mais les services de santé restent saturés et extrêmement mobilisés. Julie Smul, il y a eu depuis mercredi environ 1000 décès supplémentaires par rapport à la normale selon Santé publique France.
4: Oui, depuis le jour où cette canicule a commencé à pulvériser tous les scores avec des températures qui dépassaient les 40 degrés sur une bonne partie du pays. C'est d'ailleurs dans les régions placées en vigilance rouge ces derniers jours que Santé publique France constate une hausse très marquée de la mortalité en Île-de-France, en Nouvelle-Aquitaine, en Bretagne, en Centre-Val de Loire, en Normandie et dans les Pays de la Loire. Toutes les classes d'âge sont concernées, mais celle qui est la plus touchée, c'est celle des 65 ans et plus, qui représente l'immense majorité de ces décès, 85% exactement. Des personnes qui sont mortes à l'hôpital, en EHPAD ou chez elles, ce qui frappe d'ailleurs, c'est qu'on constate une hausse de ces décès à domicile, 40% de plus, un phénomène qui touche particulièrement l'Île-de-France, et un bilan donc global qui risque de s'alourdir, parce que si les températures redescendent à partir d'aujourd'hui, les effets de cette chaleur extrême sur les organismes, eux, vont continuer à se faire sentir dans les prochains jours.
22: Explication de Julie Smul sur votre radio locale ici à retrouver sur ici.fr. Prudence aussi aux feux de forêt. 10 départements de l'Est, du Sud-Est et du Sud-Ouest du pays sont en vigilance orange. Il n'y a plus de département en alerte rouge pour le risque d'incendie selon Météo France. Dans la Loire, plusieurs feux ont ravagé au total près de 200 hectares hier. 13h03 sur votre radio locale ici. On passe à la Coupe du Monde de foot. On connaît désormais toutes les affiches des 16e de finale. La première, c'est ce soir à 21h avec Afrique du Sud et Canada. Beaucoup de pays habitués et quelques novices dans ce tableau final, Nouredine Zidane.
5: Les nations africaines sont les grandes gagnantes de cet élargissement à 48 équipes. 4 d'entre elles sortent ainsi des poules pour la toute première fois. Outre l'Afrique du Sud, il y aura la Côte d'Ivoire opposée à la Norvège mardi. Le lendemain, la République démocratique du Congo jouera contre l'Angleterre. Quant au Cap-Vert, plus petite nation de l'histoire à participer à un mondial, il aura le redoutable honneur de défier l'Argentine de Lionel Messi. Des champions du monde au tableau plutôt dégagé s'ils se qualifient le week-end prochain, puisqu'avant une potentielle demi-finale contre l'Angleterre ou le Brésil, les Argentins croiseraient la route de l'Australie ou de l'Égypte en 8e et celle en quart de la Suisse, de l'Algérie, de la Colombie ou du Ghana. Ce sera une toute autre histoire en revanche pour l'équipe de France, car s'ils battent la Suède mardi en 16e, les Bleus pourraient retrouver ensuite l'Allemagne en 8e de finale, les Pays-Bas ou le Maroc en quart et l'Espagne dans le dernier carré.
22: Merci beaucoup Nouredine Zidane, et vous l'avez dit, la France rencontrera donc la Suède mardi, match à suivre à partir de 23h. Et puis tenez, une vidéo qui va vous émouvoir, la jolie demande en mariage au Leclerc de Sarlat en Dordogne. C'est Johnny qui travaille au rayon boulangerie qui a organisé ça pendant des mois avec la complicité de ses collègues. Sa compagne depuis 11 ans, Laurence, a dit oui sous les applaudissements des clients. C'est à voir en images sur ici.fr.
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24: Bienvenue à tous, ça tourne, votre émission cinéma du week-end qui vous donne rendez-vous aujourd'hui au XVIIe siècle. Vous connaissez Molière, Cyrano de Bergerac et D'Artagnan. Eh bien, imaginez un film où ils sont tous réunis. C'est le pari du réalisateur Michel Leclerc, qui est notre invité. Bonjour Michel.
25: Bonjour.
24: Vous revenez donc avec Les Caprices de l'Enfant Roi, un film actuellement au cinéma que vous avez tourné il y a tout juste un an, à Fontainebleau, Vaux-le-Vicomte, au Mans, dans les Pays de la Loire, dans beaucoup de châteaux, puisque c'est un film d'époque, on va y revenir. Oui. Et à vos côtés, un de vos personnages royaux, la reine Anne d'Autriche, incarnée par Doria Tillier. Bonjour Doria Tillier.
26: Bonjour.
24: Ça vous va bien? Vous avez un port royal. Royal de base.
7: Ah bah merci, en plus c'est une station de métro, j'aime bien.
24: Ah oui, Port Royal. Vous incarnez donc la mère du futur Louis XIV, qui pour le protéger de la fronde, l'exfiltre du palais et le remplace par un sosie. Bon, je vous laisse faire la suite du pitch.
7: Ah oui, d'accord. Donc je reprends parce que je vais pas vous mentir, j'écoutais pas trop, j'étais bloquée sur Port Royal, pas le jeu de mots, hein. Mais je me disais parce que Michel a dû dire que j'avais un Port Royal et du coup on me le dit souvent, enfin on me le dit en interview et je me dis oui. Mais pas du, enfin c'est dans le film, mais bah franchement pardon, enfin mes amis qui me connaissent au quotidien, ils vont vraiment se marrer quand ils écoutent l'émission, quoi. Mais en tout cas, mais ça me flatte beaucoup, hein, merci. Donc j'étais bloquée sur ça et donc j'ai pas écouté ce que vous avez dit ensuite, excusez-moi.
24: D'accord.
7: Même si j'ai entendu que vous aviez pitché le film, mais je vais reprendre du début.
24: Oui, bah allez-y, puis on lance la bande annonce comme ça.
7: Et en fait, donc c'est la Fronde, oui. Et donc la reine Anne d'Autriche que j'incarne craint pour la vie de son fils Louis, et donc l'exfiltre, le fait exfiltrer du palais pour le protéger jusqu'à sa majorité à 13 ans, et donc elle le confie à son fidèle serviteur d'Artagnan, Franck Dubosc, ouais. Un D'Artagnan un peu ringard et un peu fatigué, et Franck et D'Artagnan va lui-même confier ce petit roi, comme si c'était un acteur, voyez, on le met de main en main d'ailleurs, on fait passer ce petit roi à son ami Cyrano de Bergerac, Artus, et qui va lui-même emmener ce petit roi en le faisant passer pour son fils dans la troupe de Molière.
24: Bande annonce.
8: Maman !
9: Moi fort ! On n'appelle pas maman la reine de France.
8: Est-ce qu'ils vont venir nous tuer ?
10: D'Artagnan, Louis doit quitter secrètement le palais cette nuit même et se cacher hors de Paris.
12: Ne vous inquiétez pas, votre Altesse, sur tout prévu. Louis va quitter le palais secrètement cette nuit même et se cacher hors de Paris.
10: Oui, c'est ce que je viens de dire.
12: Cyrano de Bergerac,
25: j'ai besoin de toi pour une mission secrète de la plus haute importance. Tu es le seul à qui je peux demander ça.
26: Si tu peux te demander, sauf de m'occuper d'un enfant.
24: Extrait du film Les Caprices de l'Enfant Roi avec Doria Tillier, Franck Dubosc, Artus et Julia Piaton. C'est actuellement au cinéma. Doria Tillier, parmi tous les lieux et décors où vous avez tourné, lequel vous revient en tête là sans réfléchir?
7: C'est le château de Fontainebleau. C'est une très grande galerie. On a tourné dans plusieurs endroits, mais là il y avait en particulier une très grande galerie qu'on voit d'ailleurs au début du film. Je sais pas combien elle fait de long, mais en plus quand elle est vide, c'est assez impressionnant, c'est très beau. Et en plus, c'est l'endroit où je me suis tombée, où j'ai glissé, en voulant faire, même pas une cascade, oui, en voulant faire un effet comique avec mon corps, en marchant justement avec ce Port Royal que tout le monde me connaît. et à un moment, je dois partir dans une porte secrète, et donc je voulais marcher comme ça très royalement, et d'un coup changer d'attitude. J'ai été un peu plus drôle que je ne voulais. Et donc je me suis cassé la gueule. Et quand on a une grande robe comme ça, c'est impressionnant.
24: Et voilà. Alors, du coup, je m'en suis remise. Résultat des courses, ça va?
7: Résultat des courses, ça va, c'est bon. On a tourné la scène.
24: On flippe Michel Leclerc quand on a un des comédiens justement qui chute.
27: Je l'ai même pas vu tomber.
24: Ah bon, voilà.
7: Mais tu as pas vu la chute, mais tu as eu peur quand même.
27: Bah oui.
7: Mais je pense, et à mon avis, et c'est pas du tout pour le. Enfin, il a peut-être eu peur pour moi, mais j'imagine, et je comprends. Moi, si j'étais réalisatrice, j'aurais peur surtout pour l'actrice parce que t'as envie de pouvoir tourner la scène, quoi.
24: Bah oui, c'est ça.
27: Mais c'était le dernier jour de tournage.
7: Ouais. Ah,
27: bon, donc j'avais moins peur. Je me dis, bon, ça va, on a presque tout dans la boîte.
24: Blessé, c'est pas grave. Pour revenir sur les lieux, ce sont des lieux assez incroyables. Michel Leclerc, vous avez essentiellement tourné en décor naturel. Il y a quasiment aucun recours aux effets numériques dans votre film.
27: Aucun. On en a essayé quelques-uns et c'était catastrophique.
24: Ah bon ?
27: Alors oui.
24: Vous avez tourné dans la cité Plantagenêt, qui est située au cœur du vieux Mans, dans la Sarthe.
27: Oui.
24: Ça, parce que ça n'a quasiment pas bougé depuis le XVIIe siècle. L'environnement.
27: En fait, pour tourner un film comme ça qui se passe au XVIIe siècle, il y a très peu d'endroits où on peut poser sa caméra et on a l'impression d'être au XVIIe siècle. Donc, par exemple, effectivement, au Mans, ils ont, mais maintenant c'est vraiment fait exprès, ils ont gardé et préservé tout un quartier, et même les trucs d'aujourd'hui, les poteaux, les trucs, ils sont amovibles, de façon à ce qu'on puisse tourner dedans. Et ce qui fait d'ailleurs qu'il y a plusieurs tournages, plusieurs films qui se sont faits là-bas, entre autres le Cyrano de Bergerac de Rapneau.
24: C'est Jean-Paul Rapneau, ouais.
27: Et donc il y a tout un quartier qu'on peut complètement refaire la déco à l'intérieur du quartier. On a fait toute une rue avec un marché, on a fait un théâtre, etc. devant la cathédrale, mais en fait ces lieux-là sont très rares, ce qui fait que c'est très morcelé le tournage d'un film comme ça. C'est-à-dire que par exemple Doria parle de Fontainebleau, dans la même scène le petit il est dans cette galerie à Fontainebleau, et ensuite quand elle vient pour le voir avec D'Artagnan, on a filmé ça dans un hôtel particulier à Paris. Enfin, tout est très morcelé comme ça.
24: Ça, c'est pas perturbant, Doria Tillier, de commencer une scène à un endroit, de la terminer dans une autre ville?
7: En fait, j'avoue qu'on est assez habitué à, enfin, que ce soit une autre ville ou simplement un autre décor. Pour nous, c'est juste un autre jour, quoi. Donc, oui, on est habitué à tourner dans le désordre. Bon, non, je trouve pas ça perturbant. Moi.
24: En tout cas, c'est pas votre premier film d'époque, puisqu'en 2023, vous tournez dans Une affaire d'honneur, dans un rôle complètement différent, puisque là-dedans, vous maniez l'épée.
7: Bah oui, j'aurais bien aimé dans celui-ci.
24: Ah,
7: aussi.
24: C'est vrai, vous êtes déçue de porter juste le corset en ce moment.
7: Non, je suis très heureuse de mon rôle que j'adore. Mais si en plus j'avais eu l'occasion de me battre.
24: Alors, comme chaque week-end, ça tourne, met à l'honneur les métiers de l'ombre du cinéma. Et sur ce film, il y en avait beaucoup. Michel Leclerc, l'équipe technique pouvait atteindre parfois jusqu'à 100 personnes sur le plateau.
27: Oui. C'est ah, bah oui, monstrueux. Parce que rien que les costumes, le maquillage, quand vous avez des scènes avec beaucoup de figurants, ah bah, il faut les habiller, il faut, enfin, les perruques. On peut pas, ils peuvent pas avoir des dreadlocks blonds. Enfin, il y a des tas de choses à voir. Donc, des fois, c'est un gros pataquès.
24: Et oui, et parmi ce gros pataquès, il y avait Albert Goldberg.
27: Je l'appellerai
24: bonjour,
27: pas
24: Albert.
27: Comme ça, moi. Mais...
24: Au milieu de tout ça. Ça va, Albert?
2: Ça va très bien, merci.
24: Vous êtes chorégraphe de combat, régleur cascade. Voilà, je ne sais pas quel intitulé vous préférez. Ou
2: j'aime bien les deux parce qu'ils me conviennent. Super. J'aime bien chorégraphe de combat parce que j'ai manié l'épée de très très nombreuses fois dans ma carrière. Ça fait partie vraiment de la plus grosse partie de ma carrière.
24: Et alors, précisément pour Les Caprices de l'Enfant Roi, quel était votre rôle là sur le film?
2: Eh ben, ça a été de chorégraphier tous les combats du film, c'est-à-dire le premier, pas duel, mais le premier 1 contre 4 qui se passe avec Cyrano. Et puis ensuite, je vais pas tout dévoiler, mais quelques gros combats avec beaucoup de monde, avec tous les comédiens, ça sur la fin. Et ça, j'ai eu besoin d'abord de voir avec Michel ce dont il avait envie. Ensuite, il a fallu préparer les comédiens en escrime. J'ai eu une chance inouïe parce qu'ils étaient tous très doués.
24: C'est vrai, encore. J'allais vous demander, c'est qui le meilleur? Parce que vous avez coaché Franck Dubosc, Artus, Julia Pierron, entre autres.
2: J'ai du mal à mettre un meilleur. J'ai été très impressionné vraiment par la quasi-totalité. Artus a une décontraction et une maîtrise vraiment, vraiment formidable.
24: Et c'est une sacrée contrainte physique, également due, j'imagine, au poids de l'épée. Alors, ce sont des vraies, de fausses épées? C'est quoi sur un tournage de film?
2: Ce sont des épées qui sont spécialement fabriquées pour les cascadeurs, les comédiens, pour pouvoir faire les combats à l'image.
24: Donc elles sont plus légères qu'une épée normale, par exemple?
2: Elles sont plus légères, elles sont plus équilibrées, elles sont dans un métal qui permet malgré tout d'avoir un son très intéressant. Et voilà, c'est des épées qui sont fabriquées uniquement pour ce type d'activité.
24: Secret de tournage du film Les Caprices de l'Enfant Roi avec Doria Tillier, Michel Leclerc et Albert Goldberg. Et on se retrouve pour la séquence souvenir sensoriel de tournage. Préparez-vous tous les trois. Juste après, George Benson, Give Me the Night sur votre radio ici.

0: Benson sur votre radio ici.
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0: Bon dimanche à tous à l'écoute de votre émission cinéma. Ça tourne avec l'équipe du film Les Caprices de l'Enfant Roi, Doria Tillier, Michel Leclerc, Albert Goldberg. C'est l'heure de replonger dans vos souvenirs de tournage sensoriels. Doria Tillier, quelle odeur retenez-vous de ce tournage?
3: Alors là, j'ai rien qui me vient. Merde, qu'est-ce que je pourrais dire?
0: On va vous odeur, inspirer, toi, Michel Leclerc.
4: J'ai une odeur personnelle.
0: Vous, c'est l'odeur des champs pendant l'été.
4: Oui, c'est vrai, j'ai pensé à ça. C'est quand on arrive avec la péniche, puisque la troupe se déplace en péniche. Mmh. Et donc, on arrivait vraiment dans la campagne, quoi. Et ils répètent au milieu des champs de vaches, d'ailleurs. Il y avait des bousses de vaches, donc c'est peut-être l'odeur de bousses
0: aussi,
4: de vaches.
0: Ah, ça aussi, ouais, c'est l'odeur de la campagne.
4: Enfin, il y avait quelque chose de très estival dans ce tournage.
0: Ouais.
4: On avait tous quand même un petit peu la sensation d'être en vacances. Enfin, ça dépend des moments, mais en tout cas, voilà, moi je ressens ça. La chaleur aussi.
0: Doria.
3: La transpiration.
0: De qui?
3: De nous tous. C'est vrai qu'on a travaillé dans la chaleur.
0: Donc, oui, c'était en plein été, c'est vrai.
3: Donc voilà, c'était en plein été. Pour certains, on avait des costumes pas très estivaux.
0: Ah oui, vous avez eu très chaud donc pendant ce tournage?
3: Oui. Je parlais pas de ma propre sueur.
0: Franck Dubosc, hein, qui a beaucoup de scènes avec vous.
3: Non, je parlais même pas de celle de Franck, mais je sais que oui, forcément, les gens travaillent, transpirent, voilà.
0: Albert Goldberg, quel est l'accessoire qui vous a marqué sur ce tournage?
5: Je vais forcément dire une épée, l'épée de Cyrano, que je trouvais très belle.
0: Et vous, Michel, c'est autre chose. Alors, de Cyrano, si vous pouvez nous le montrer.
4: Voilà, je vous ai amené le nez de Cyrano. Le vrai nez de Cyrano, celui qu'il porte dans le film.
0: Alors, c'est Artus qui porte une prothèse de nez. C'est très impressionnant, je l'ai touché, ça a vraiment la texture de la peau.
4: Alors pour faire un nez dans le film, il en faut un par jour déjà. Donc il y a eu 40 jours de tournage, ça fait 40 nez. Donc moi j'ai récupéré le 41e, parce qu'à la fin de la journée, une fois qu'il l'a porté, il ressent plus à rien son nez. C'est pas facile, parce que là encore, comme on a tourné en plein été, c'était la canicule. Quand il met le nez comme ça, lui il sue, donc il y a de l'eau qui s'accumule entre le nez et la prothèse de nez. Donc, il devait toutes les deux heures percer avec une petite aiguille pour que la sueur s'écoule. C'est un vrai truc, en fait. C'est pas aussi facile que ça.
0: Michel Leclerc, quel est le son qui vous a particulièrement marqué sur ce tournage?
4: C'est vrai que moi, c'est la première fois que je faisais un film où il y avait des chevaux. Mmh. Le son des galopades. Ça renvoie tout de suite à l'enfance.
0: Albert Goldberg, quand vous êtes sur un plateau de tournage, vous restez jusqu'à la fin du film, vous êtes par exemple quand les comédiens se battent, vous êtes derrière la caméra, chef d'orchestre.
5: Absolument, je suis là, hélas, que les jours où il y a des combats, mais je suis derrière l'écran avec Michel.
4: Il joue même dans
3: c'est
4: le
3: pas
4: film.
3: Pas que les combats, c'est aussi d'autres cascades, par exemple.
5: Oui,
3: sans,
5: bien sûr.
3: Sans dire qui c'est, mais à un moment il y a une scène de pendaison.
0: Tellement dangereux. Les pendaisons aussi, c'est
5: oui,
0: vous
5: absolument.
0: À l'écran.
5: Oui, absolument.
0: Mais qu'est-ce que vous coordonnez du coup pour un exercice comme ça?
5: Le problème, c'est que pour pendre quelqu'un, si on le fait pas en vrai, il faut l'attacher. Autrement, donc il y a un harnais, il y a un système de
4: très compliqué, ça c'est très impressionnant.
5: C'est très compliqué.
4: Ouais. Pour moi, c'était la journée la plus difficile de tournage, parce que mine de rien, à l'image,
0: pendre quelqu'un.
4: Oui, c'est très violent en fait, et même à tourner en fait, c'est pas, ouais. Évidemment il y a aucun risque au tournage, mais c'est quand même très moi ça m'a beaucoup impressionné.
0: Visuel. Vous aussi, Doria? Ouais.
3: Moi je trouve ça marrant. Oui, c'est impressionnant, c'est impressionnant, mais ça m'a pas fait le même effet que oui, certains étaient là presque, enfin choqués, peut-être que j'en rajoute, mais heurtés, disons, par ce qu'ils voyaient, alors que moi, non, j'avoue, ça m'amuse plutôt.
0: C'est du cinéma.
3: Ouais, enfin en tout cas, voilà, je vis pas ça de cette façon-là.
0: Michel Leclerc, avec quoi avez-vous envie que le public reparte après avoir vu votre film?
4: Avec l'idée que c'est un film dans lequel on a envie de vivre. J'aime bien cette idée. Il y a des films comme ça où on sort de la salle de cinéma et on se dit tiens, j'aurais bien aimé faire partie de cette troupe, j'aurais bien aimé faire partie de ce monde-là. C'est un monde qui a l'air mieux que le nôtre.
0: Ah.
4: Donc je dirais ça, oui.
0: Doria Tillier, vous auriez eu envie de vivre dans ce film?
3: Wow, c'est dur à dire. D'y passer des vacances, ouais.
0: Voilà, pour les vacances. Tourner dedans, ça suffira.
3: Non, mais c'est vrai qu'il y a une ambiance très délicieuse, très joyeuse. Après, moi, je veux vivre nulle part ailleurs que dans ma vie, mais c'est pas pour contredire ce que disait Michel, quoi.
0: Ouais, en tout cas, on ira le voir au cinéma, puisqu'il est actuellement en salle, Les Caprices de l'Enfant Roi. C'est avec Artus, Franck Dubosc, Julia Piaton, Suzanne Debecq, Nemo Schiffman et vous, Doria Tillier. Merci infiniment d'avoir été avec nous.
3: Merci à vous.
0: Guérissez-vous bien, rétablissez-vous bien.
3: Merci.
0: Merci d'être venu dans Ça Tourne. Merci Michel Leclerc et bravo pour ce premier film d'époque.
4: J'espère pas le dernier.
0: Non plus, on espère. Merci Albert Goldberg de nous avoir parlé de votre métier de régleur cascade et de combat. Merci d'avoir été avec nous.
5: Merci beaucoup.
0: Ça Tourne, c'est tous les dimanches à 13h05 sur votre radio ici. À suivre l'actu près de chez vous.

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1: La fête du cinéma, une exposition Sorolla, maître de la lumière, hôtel d'Acesa, ici Occitanie, à vos côtés.
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1: C'est la fête du cinéma aujourd'hui jusqu'à mercredi prochain. Faites le plein de films au tarif unique de 5 euros dans toutes les salles de cinéma. D'ailleurs, vous êtes en manque d'inspiration? Allez voir le film Les Parfaits, arnaque en famille de Ludovic Bernard, en partenariat avec votre radio ici Occitanie. Le pitch chez les Toussaints, du grand-père au petit-dernier, l'arnaque est un art qui rapporte poursuivi, il doit fuir. Suspense, la fête du cinéma aujourd'hui jusqu'à mercredi prochain. Un célèbre peintre espagnol à l'honneur, Sorolla, maître de la lumière à l'hôtel d'Acesa à Toulouse jusqu'au 13 septembre. Une exposition à faire en famille surnommée le peintre de la lumière, déambuler au travers de ses trois thèmes de prédilection, les bords de mer, les portraits, les jardins, de quoi voyager et être au frais pendant quelques heures dans l'un des plus célèbres monuments de la Renaissance à Toulouse, Sorolla, maître de la lumière à l'hôtel d'Acesa à Toulouse.
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intitulé Sensualité. Vous savez quoi? Vous êtes branchés sur la meilleure des radios, ne touchez surtout à rien. Sophie Nolvaux avec vous pour entamer cette nouvelle demi-heure et cet après-midi placée sous le signe du repos et de la fraîcheur. C'est ce que j'espère en tout cas. Dans le prochain quart d'heure, de la musique avec George Harrison et Got My Mind, c'est Onyo. Mais tout de suite, on va retrouver Amir avec son tout dernier single, À l'imparfaite, sur votre radio ici. Excellent dimanche avec nous.

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1: Une fois n'est pas coutume, on va parler soleil sans parler canicule. Et mieux encore, on va admirer le soleil. Ou plutôt, sa disparition. Un tour de magie que commente Olivier Sanguy de la Cité de l'Espace à Toulouse.
2: Prenons un peu d'avance en ce qui concerne les phénomènes astronomiques de cet été, et plus particulièrement le mois d'août. Il y aura autour du 12 août le pic d'une pluie d'étoiles filantes bien connue, celle des Perséides. Mais à la même date, le 12 août donc, il y aura l'événement astronomique vedette de l'été, l'éclipse totale de Soleil. Alors, pour le continent européen, cette éclipse sera totale sur une bande bien précise dans le nord de l'Espagne. En France métropolitaine, l'éclipse sera partielle. Certes, très prononcée, presque 98% à Toulouse. Mais attention, il reste impératif de protéger ses yeux et d'éviter les fausses solutions.
1: Fausses solutions qui sont toutes plus dangereuses les unes que les autres. Par exemple, superposer des radiographies ne vous protégera pas suffisamment. En clair, Olivier, il faut être prudent.
2: En effet, il faut être prudent. Alors d'abord, quelques repères rapides pour cette éclipse du 12 août 2026 qui sera partielle en France métropolitaine. Au maximum, la Lune cachera 97,2% quand même du Soleil à Paris à 20h17. Pour Toulouse, notre satellite naturel commencera à grignoter l'astre du jour à partir de 19h31. Le maximum, toujours pour Toulouse, se produira à 20h26 avec un Soleil caché à 97,9% par la Lune. Ce sera très bas sur l'horizon, à seulement 5,4%.

0: La seule protection valable, c'est la lunette Eclipse certification ISO 12312-2 avec un marquage CE. Et surtout, elles ne doivent pas être abîmées. Si elles sont pliées, vous les jetez à la poubelle, elles ne vont pas être efficaces. Et puis enfin, sachez que la Cité de l'Espace, le 12 août, aura une journée spéciale Eclipse. Le tarif est habituel.
1: La Cité de l'Espace qui vous ouvre ses portes à Toulouse. Merci Olivier Sanguy. 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

0: Vous écoutez ici, c'était Zaz avec Mon Sourire. Dans la suite de votre playlist, je vous ai choisi Clara Luciani pour Apprendre à respirer encore et Scatterlings of Africa de Johnny Clegg et Savuka. Profitez bien de votre après-midi. Merci d'être là.
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1: Très bel après-midi, il est 14h, vous écoutez ici. Toute l'info en français dans le monde en 90 secondes avec Cyril Ardo-Redon.
2: 11 personnes tuées dans le crash d'un avion ce matin à Tomblaine, près de Nancy, en Meurthe-et-Moselle. À bord, il y avait 5 moniteurs de parachutisme avec 5 élèves qui participaient à un baptême. Les causes de l'accident ne sont pas encore connues. Le ministre de l'Intérieur, Laurent Nunez, est attendu sur place dans l'après-midi. Information à suivre sur notre site ici.fr. La canicule en France avec une surmortalité depuis mercredi. Il y a eu environ 1000 décès supplémentaires par rapport à la normale, selon Santé publique France. L'augmentation du nombre de décès à domicile est de l'ordre de 40%, particulièrement en Île-de-France. De violents orages hier soir, notamment dans la moitié nord du pays. Des maisons, des véhicules abîmés, des arbres déracinés et jusqu'à 63 000 foyers privés d'électricité dans les Hauts-de-France, en Île-de-France et en Indre-et-Loire. Le pic de la canicule est derrière nous. Plus que 2 départements en alerte rouge, le Bas-Rhin et le Haut-Rhin, jusqu'à 22h ce soir. 45 départements sont en vigilance orange canicule. 10 départements sont en orange face aux feux de forêt. Plus d'aide personnalisée au logement, les APL pour les étudiants non européens et non boursiers, et ce, dès le 1er juillet, mesure contenue dans la loi de finances pour 2026 et qui vient de paraître au journal officiel. Et puis la Coupe du Monde de foot, début des 16e de finale ce soir à 21h avec Afrique du Sud et Canada, avant le match de la France face à la Suède, mardi à partir de 23h.
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4: La météo sur votre radio locale ici, Occitanie. Ouf, nous ne sommes plus en vigilance canicule. Encore de la chaleur cet après-midi, jusqu'à 33 degrés sur les différents quartiers toulousains. Sur d'ailleurs quasiment tout l'ex-Midi-Pyrénées. C'est encore un petit peu étouffant. Attention, on passe en vigilance orange aux orages. Avec dans le milieu de cet après-midi également dans la soirée, des orages qui localement pourraient être assez violents, accompagnés de chutes de grêle. Le mercure, évidemment, va s'en ressentir. Soyez extrêmement prudents cet après-midi sous les éclairs.
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0: une jolie escapade proposée par Julien Doré, Paris Seychelles sur votre radio ici. Ne ratez pas ce jeudi 2 juillet à 20h. Julien Doré sera au cinéma avec votre radio préférée. Vous allez pouvoir découvrir la captation du dernier Pestacle, une projection unique pour vivre ce concert sur grand écran. C'est Sophie Nolvaux avec vous, avec des conseils utiles à côté de chez vous et les trois chansons françaises à la suite. Avec Françoise Hardy, le nouveau titre de Benjamin Biolay et Jacques Higelin.
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0: Françoise Hardy avec VIP sur votre radio ici. Dans la suite, les Rolling Stones, juste après quelques infos d'ici.
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2: Les grottes du Bosc à Saint-Antonin-Nobleval, les parcs à Toulouse, ici Occitanie, à vos côtés.
1: Laura de Filippo.
2: Un endroit où il fait 14 degrés toute l'année, les grottes du Bosc à Saint-Antonin-Nobleval, à côté de Caussade, située au cœur des gorges de l'Aveyron. Profitez de cette grotte découverte en 1936. Une balade de 45 minutes, découvrez des restes d'animaux, dont un ours des cavernes, des rennes et des aurochs, ancêtres des bovins aujourd'hui. Une activité ludique et au frais à faire en famille, les grottes du Bosc à Saint-Antonin-Nobleval, à côté de Caussade. De la nature et de la fraîcheur, profitez de la prolongation des horaires des parcs. Au total, 14 parcs toulousains ouverts jusqu'à 23h, comme le Jardin des Plantes, le Grand Rond ou encore le Jardin Royal. On évite d'y aller pendant les heures chaudes et on n'oublie pas surtout la gourde avant de partir. Vous voulez connaître les horaires d'ouverture des parcs aux alentours de chez vous? Vous pouvez aller directement sur le site de votre mairie.
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0: Bande originale du film Batman Forever en 95 avec Val Kilmer, Jim Carrey, Tommy Lee Jones ou encore Nicole Kidman, couronnée de 3 Grammy Awards, c'était Kiss from a Rose, une chanson phare dans la carrière de Seal.
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0: Si vous êtes né un 28 juin, joyeux anniversaire à vous. Vous êtes né le même jour qu'un certain Félix Gray. Et on se rappelle forcément du duo de légende qu'il a formé en 90 avec Didier Barbelivien. Allez, bientôt 15h et toute l'info en français dans le monde en 90 secondes. Avant ça, ici, les Bee Gees, Pascal Obispo et Francis Cabrel et le groupe Téléphone.
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1: Vous écoutez ici, excellent après-midi, il est 15h. Toute l'info en France et dans le monde en 90 secondes avec Cyril Ardo-Redon.
2: Une cinquantaine de pompiers, une vingtaine de policiers mobilisés, un secteur bouclé à Tomblaine, près de Nancy, après le crash d'un avion ce matin qui venait de décoller pour un baptême de saut en parachute. Yves Segui, le préfet de Meurthe-et-Moselle, est sur place.
3: L'avion qui transportait donc 11 personnes est tombé subitement aux abords immédiats de l'aérodrome. 11 victimes à ce stade. Il n'y a pas de victimes collatérales.
2: Le ministre de l'Intérieur, Laurent Nunez, est attendu sur place dans l'après-midi. Information à suivre sur ici.fr. La canicule en France, le pic semble désormais derrière nous. Il n'y a plus que le Bas-Rhin et le Haut-Rhin en alerte rouge, et ce jusqu'à ce soir 22h. 45 départements sont en vigilance orange canicule. 10 départements sont en orange face aux feux de forêt. En revanche, nous restons fragiles face à cette vague de chaleur avec une surmortalité constatée par Santé publique France. 1000 décès supplémentaires par rapport à la normale depuis mercredi. L'augmentation du nombre de décès à domicile est de l'ordre de 40%, particulièrement en Île-de-France. Un homme de 34 ans interpellé hier à la citadelle de Besançon pour un salut nazi dans l'une des salles du musée de la Résistance. Il est originaire du Venezuela et a été présenté au parquet en vue d'un classement sous condition du versement d'une contribution citoyenne. Et puis la Coupe du Monde de foot, fin des phases de groupe et début des 16e de finale. Premier match ce soir à 21h, Afrique du Sud contre le Canada. Avant France-Suède, mardi à partir de 23h.
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5: La météo sur votre radio locale ici, Occitanie. Ouf, nous ne sommes plus en vigilance canicule. Encore de la chaleur cet après-midi, jusqu'à 33 degrés sur les différents quartiers toulousains. Sur d'ailleurs quasiment tout l'ex-Midi-Pyrénées. C'est encore un petit peu étouffant. Attention, on passe en vigilance orange aux orages. Avec dans le milieu de cet après-midi également dans la soirée, des orages qui localement pourraient être assez violents, accompagnés de chutes de grêle. Le mercure, évidemment, va s'en ressentir. Soyez extrêmement prudents cet après-midi sous les éclairs.
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0: On écoutait les Simple Minds avec Mandela Day. Prenez bien soin de vous, continuez de bien boire de l'eau, de ne pas faire d'efforts physiques hein, sous la chaleur, de rester si possible dans un endroit frais. Sophie Nolvo pour vous accompagner cet après-midi avec dans le prochain quart d'heure des infos près de chez vous, sans oublier vos trois chansons françaises à la suite. Avec Jean-Jacques Goldman et Sirima, le dernier single de Florent Pagny, mais aussi France Gall.
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0: Très bel après-midi ici sur la radio de votre week-end. On écoutait Jean-Jacques Goldman et Sirima avec Là-bas. Dans un court instant, on va retrouver le groupe Toto, juste après quelques petites infos d'ici.
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2: Un voyage à Cuba, mais sans quitter Toulouse. Le retour de la corrida pédestre de la Ville Rose, ici Occitanie à vos côtés, c'est maintenant.
3: Franck Langlois.
2: Vivez une immersion au cœur de Cuba. Avec l'exposition Des Memoria, Pierre-Élie de Pibrac plonge au cœur de l'industrie et de l'histoire sociale et intime également de Cuba. Histoire refaçonnée pendant des siècles par l'industrie sucrière. Entre 2016 et 2017, le photographe a rencontré des ouvriers du sucre, frappés aujourd'hui par le déclin économique de l'île et la fermeture massive des sucreries cubaines. Des portes des scènes de vie à découvrir jusqu'au 5 juillet, chapelle des Cordeliers à Toulouse. Sinon, amateur de running que vous êtes, à vos agendas, puisque la corrida pédestre de Toulouse revient le 3 juillet. Une course mythique pour traverser le centre historique de la Ville Rose au soleil couchant et donc à la fraîche. La nouvelle corrida pédestre de Toulouse, une expérience unique. Notez la date, le 3 juillet. Renseignez-vous sur les réseaux sociaux de la mairie de Toulouse. Ici, Occitanie à vos côtés. Ne bougez pas, on revient dans pile une heure.
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0: Vous écoutez ici, c'était Freddie Mercury avec The Great Pretender. Samedi prochain, nous vivrons ensemble le départ du Tour de France en direct de Barcelone. Un événement à suivre sur votre radio locale ici, radio officielle du Tour, mais aussi sur notre site ici.fr. Et puis, il y a les nouveaux podcasts Partir également qui nous emmènent à la découverte de nos régions à écouter sur l'appli ici. Dans quelques minutes, l'info en français dans le monde en 90 secondes à 16h. Mais avant, Étienne Dao, le nouveau titre d'Alex Warren et Jeanne Mas. Bel après-midi.
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1: Vous écoutez ici, il est 16h, très bel après-midi. Toute l'info en français dans le monde en 90 secondes avec Cyril Ardo-Redon.
2: Des infirmiers et infirmières libéraux parmi les victimes du crash près de Nancy. Selon le Conseil de l'Ordre, 11 personnes qui prenaient part à un baptême de parachutisme sont mortes ce matin à Tomblaine en Meurthe-et-Moselle. L'avion a fait une sortie de piste lors du décollage dans des circonstances qui restent à éclaircir. Le ministre de l'Intérieur est attendu sur place d'ici 2 heures. Un jeune homme de 19 ans tué par balle la nuit dernière à Nantes, près d'un centre commercial du nord-est de la ville. Une enquête est ouverte, les circonstances sont toujours inconnues. C'est le 5e décès par arme à feu à Nantes depuis le début de l'année. La canicule en France avec 36 000 foyers toujours sans électricité cet après-midi, principalement dans les Hauts-de-France, en Indre-et-Loire et dans les Yvelines. Cela fait suite aux orages d'hier soir. Le pic de chaleur est désormais derrière nous, mais les services de santé sont toujours saturés. Une surmortalité est constatée en France depuis mercredi, 1000 décès supplémentaires par rapport à la normale selon Santé publique France. Ce soir, à 22h, il ne devrait y avoir plus aucun département en alerte rouge canicule. Seuls le Bas-Rhin et le Haut-Rhin sont encore au plus haut niveau d'alerte. 45 départements sont actuellement en vigilance orange canicule. 10 départements sont en orange face au feu de forêt. Et puis la Coupe du Monde de foot, début des 16e de finale, ce soir à 21h avec Afrique du Sud, Canada. Avant le match de la France face à la Suède, ce sera mardi à partir de 23h.
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5: La météo sur votre radio locale ici, Occitanie. Ouf, nous ne sommes plus en vigilance canicule. Encore de la chaleur cet après-midi, jusqu'à 33 degrés sur les différents quartiers toulousains. Sur d'ailleurs quasiment tout l'ex-Midi-Pyrénées. C'est encore un petit peu étouffant. Attention, on passe en vigilance orange aux orages. Avec dans le milieu de cet après-midi, également dans la soirée, des orages qui localement pourraient être assez violents, accompagnés de chutes de grêle. Le mercure, évidemment, va s'en ressentir. Soyez extrêmement prudents cet après-midi sous les éclairs.
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Stevie Wonder avec Isn't She Lovely. Belle journée à toutes et tous. Franck avec vous jusqu'à 19h sur votre radio locale ici Occitanie. Bon dimanche. La scène toulousaine dans 10 minutes. On découvre une artiste de chez nous. Les textes sont poignants. La production est absolument phénoménale. Cette artiste s'appelle Marie Amalie. On la découvre après Charles Doré et tout de suite Donna Lewis. Souvenez-vous, I love you always forever. Belle journée.

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1: Aujourd'hui sur la scène toulousaine, Marie Amalie, la nouvelle voix sensible de la chanson.
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1: La Toulousaine Marie Amalie est en train de devenir petit à petit l'une des artistes les plus prometteuses de la scène chanson pop en Occitanie. Elle écrit, elle compose tout ce qu'elle chante, le tout dans un univers délicat où le piano, la poésie des mots et les sonorités électro se mêlent avec élégance.
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1: Lauréate du prix Claude Nougaro en 2019, puis sélectionnée pour les Inouïs du Printemps de Bourges, Marie Amalie a multiplié les distinctions tout en affirmant une identité artistique singulière. Après plusieurs premières parties remarquées et la sortie de son deuxième EP que l'on adore, Les Averses d'été en 2025, l'artiste poursuit son ascension sur les scènes françaises. Marie Amalie nous offre aujourd'hui une vidéo incroyable pour accompagner la chanson Marée Haute, à découvrir sur la chaîne YouTube de Marie Amalie.
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0: Cookie Dingler et sa fameuse femme libérée dans les années 80. D'ailleurs, 100% des 80, ce sera tout à l'heure à 19h avec Laurent Petit-Guillaume. Sur votre radio locale ici Occitanie, les bons plans sortis, c'est dans 10 minutes. Mais avant cela, on écoute Womack and Womack, souvenez-vous de Teardrops. Et Gaëtan Roussel aussi en nouveauté dans une minute.
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0: Teardrops, on se souvient d'un concert mythique à la fin des années 80 de Womack & Womack. C'était à la Allograin de Toulouse. Oui, on y était. Merci la famille Womack. Voici vos bons plans sortis. Et dans une minute, Benabar avec le dîner.
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2: La fête du cinéma, une exposition Sorolla, maître de la lumière, hôtel d'Acesa, ici Occitanie, à vos côtés.
1: Laura de Filippo.
2: C'est la fête du cinéma aujourd'hui jusqu'à mercredi prochain. Faites le plein de films au tarif unique de 5 euros dans toutes les salles de cinéma. D'ailleurs, vous êtes en manque d'inspiration? Allez voir le film Les Parfaits, arnaque en famille de Ludovic Bernard, en partenariat avec votre radio ici Occitanie. Le pitch chez les Toussaints, du grand-père au petit-dernier, l'arnaque est un art qui rapporte poursuivi, il doit fuir. Suspense, la fête du cinéma aujourd'hui jusqu'à mercredi prochain. Un célèbre peintre espagnol à l'honneur, Sorolla, maître de la lumière à l'hôtel d'Acesa à Toulouse jusqu'au 13 septembre. Une exposition à faire en famille, surnommée le peintre de la lumière, déambulée au travers de ses trois thèmes de prédilection, les bords de mer, les portraits, les jardins. De quoi voyager et être au frais pendant quelques heures dans l'un des plus célèbres monuments de la Renaissance à Toulouse, Sorolla, maître de la lumière à l'hôtel d'Acesa à Toulouse.
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0: Mademoiselle Pink sur votre radio locale ici Occitanie. Allez, montez le son pour l'humour en tube avec la chaleur estivale et des éventuelles canicules. Eh bien, il va falloir trouver les vêtements les plus adaptés. Et en général, l'été, moins il y en a des vêtements, mieux on se porte. Cela dit, dans l'humour en tube, Fred Ballard tient à nous rappeler quelques règles élémentaires de vie en société.
1: Il est interdit de se balader en slip de bain en ville pendant l'été. Ça veut dire que si vraiment ton kiff, c'est te balader en slip de bain, tu peux le faire. Mais faut attendre l'hiver. En même temps, c'est logique, hein. C'est à Noël que tu sors les boules.
2: Alors oui, parfois l'humour d'hiver, même un peu lourd, est assez rafraîchissant quand on attaque l'été. Mais on ne va pas en guirlander Sacha Judasco, qui fait bien de nous alerter sur cette loi du slip de bain en zone urbaine.
1: C'était les commerçants qui ont demandé en premier cette loi, parce que eux, ils en avaient marre de voir leurs clients arriver en slip de bain. Mais j'ai envie de dire, de quoi ils se plaignent? C'est quand même le meilleur moyen de lutter contre le vol à l'étalage. Qu'est-ce que tu veux piquer quand t'es en slip de bain?
2: C'est vrai qu'à part les boules de Noël, c'est compliqué. Des cerises, hein, peut-être, mais bon, avant de pouvoir se balader presque à poil sur les plages du littoral, il y a parfois un petit passage obligé chez l'esthéticienne.
3: Moi, j'adore discuter avec vous, les esthéticiennes, parce que souvent, pareil, vous arrive des histoires un peu sympas.
4: Une fois, une dame qui nous a demandé un billet de train au lieu de nous demander un
3: ticket
4: de
3: métro.
4: Au lieu de demander un ticket de métro pour son maillot.
3: Je viens de comprendre la vanne.
2: Parfois, les esthéticiennes et leurs clientes sont plus drôles que les rois du rire. Entre Thomas Angelvie et son public, l'échange de vannes est assez poilant et nous annonce un été à pleurer de rire dans les t-shirts et les maillots.
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0: Alain Chamfort et ce classique, La fièvre dans le sang. Belle journée à toutes et tous. Actu, musique et bonne humeur. À 17h, les infos. Ce sera après Bruno Mars et William Scheller. Excellent dimanche avec Ici Occitanie.
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1: Vous écoutez ici Occitanie, il est 17h. Tout de suite, toute l'actualité en France et dans le monde en 90 secondes.
2: 11 personnes tuées dans le crash d'un avion ce matin à Tomblaine, près de Nancy, en Meurthe-et-Moselle. À bord, il y avait 5 moniteurs de parachutisme avec 5 élèves qui participaient à un baptême. Les causes de l'accident ne sont pas encore connues. Le maire de Tomblaine, Hervé Ferron, était au micro d'Ici Lorraine. Il est très ému.
3: Toute la ville de Tomblaine est bouleversée. Vous savez, quand je suis arrivé sur place, le policier qui s'adressait à moi pour me donner les premières informations, il était au bord des larmes. C'est terrible. Un tel drame, c'est incroyable, c'est une injustice incroyable quand on est jeune comme ça, ou même moins jeune. Et nos premières pensées vont aux victimes et aux familles des victimes.
2: Le maire de Tomblaine, Hervé Ferron, après ce crash d'avion ce matin vers 11h. Le ministre de l'Intérieur, Laurent Nunez, est attendu sur place d'ici 1h. Une 50aine de pompiers et une 20aine de policiers sont mobilisés. Une cellule psychologique est ouverte dans la commune et on apprend à l'instant que le pôle accident collectif du parquet de Paris se saisit de l'enquête. L'autre actualité ce dimanche après-midi, c'est la canicule. Plus aucun département en alerte rouge demain, confirme Météo France. 38 départements seront tout de même en vigilance orange canicule. 23 départements, essentiellement de l'est du pays, sont ce soir en vigilance orange aux orages. Et justement, en raison des orages hier soir, 36 000 foyers toujours sans électricité cet après-midi, principalement dans les Hauts-de-France, en Indre-et-Loire et dans les Yvelines. Ce gros coup de chaud cette semaine en France qui a provoqué une surmortalité, environ 1000 décès supplémentaires par rapport à la normale depuis mercredi, selon Santé publique France. L'augmentation du nombre de décès à domicile est de l'ordre de 40%, particulièrement en Île-de-France. La fin des aides personnalisées au logement, les APL, pour les étudiants non européens et non boursiers le 1er juillet, mesure qui était prévue dans la loi de finances cette année et qui vient de paraître au journal officiel. Et puis un mot de foot, la Coupe du Monde, les 16e de finale, avant France-Suède mardi, place à 21h ce soir à Afrique du Sud, Canada.
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1: La météo sur votre radio locale ici, Occitanie. Ouf, nous ne sommes plus en vigilance canicule. Encore de la chaleur cet après-midi, jusqu'à 33 degrés sur les différents quartiers toulousains. Sur d'ailleurs quasiment tout l'ex-Midi-Pyrénées. C'est encore un petit peu étouffant. Attention, on passe en vigilance orange aux orages. Avec dans le milieu de cet après-midi également dans la soirée, des orages qui localement pourraient être assez violents, accompagnés de chutes de grêle. Le mercure, évidemment, va s'en ressentir. Soyez extrêmement prudents cet après-midi sous les éclairs.
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On l'a constaté, le soleil donne, mais vraiment, vraiment, il donne très bien hein, en ce début d'été 2026. Merci Laurent Voulzy. Allez, on va tester dans 10 minutes le cinéma en plein air. Nous serons au frais avec Jessica Mazel de Mother in Town. Le temps d'écouter Opus et aussi Zazie en nouveauté. C'est peu importe tout de suite. Belle journée. Peu importe.

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1: Je ne sais pas si cette chronique est un son Dolby Surround, mais pour autant, c'est un bon plan grand écran avec Jessica Mazel de Mother in Tarn. Bonjour Jessica.
2: Bonjour Alban.
1: Alors, vous testez les cinémas en plein air, vous, cet été?
2: Exactement. J'avais envie de vous parler d'un rendez-vous que j'adore chaque été, qui sont donc les séances de cinéma en plein air qui sont proposées gratuitement par les centres culturels de Toulouse. Parce que bon, il y a quand même quelque chose de magique à regarder un film en famille installé dans l'herbe, à la tombée de la nuit avec un plaid, quelques coussins, les étoiles au-dessus de la tête.
1: Sans le plaid.
2: Oui, ça dépend de la chaleur. En tout cas, cette année encore, la programmation est particulièrement riche avec des projections tout au long de l'été dans plusieurs quartiers de Toulouse.
1: Alors pourquoi c'est fait pour nous, précisément?
2: Parce que ce sont quand même des sorties familiales qui sont simples. Pas besoin de réserver, il n'y a pas besoin de prévoir un gros budget. On prépare un pique-nique, les gourdes, une couverture et on profite d'une soirée différente. Voilà, avec ses enfants, même des amis. Et voilà, moi c'est ce que j'aime particulièrement. C'est que la programmation, elle est aussi pensée pour tous les âges, avec deux grands classiques, de l'animation, mais aussi de très belles découvertes. Donc dès demain, vous pourrez retrouver Tous en scène, donc suivi vendredi par Migration. Et puis en juillet, la programmation continue avec Les Pirates, bon, rien, mauvais en tout, Prince et Princesse, le mythique Jumanji, Les Croods, Le Chant de la Mer et enfin L'été de Kikujiro.
1: Il y a un point fort de tout ça?
2: Bah, moi, ce que j'aime vraiment, c'est que cette programmation, elle réussit à faire redécouvrir de très beaux films sur grand écran. Et je pense notamment au magnifique film Le Chant de la Mer, qui est un véritable bijou du cinéma d'animation irlandais. C'est inspiré de légendes celtiques. C'est un film poétique, sensible et visuellement sublime qui plaît autant aux enfants qu'aux parents. Bon, après, j'ai aussi
1: le 16 juillet, je vous le dis, j'ai noté la date.
2: Exactement. Après, moi, je vous disais, j'ai aussi un faible pour les Croods parce que, quand même, cette famille préhistorique est complètement loufoque. Elles embarquent les enfants dans une aventure pleine d'humour. Mmh. Et puis, il y a mon coup de cœur absolu qui me renvoie dans mon enfance à moi, Jumanji, qui est quand même un grand classique à faire découvrir à ses enfants avec plaisir.
1: Bon, c'est l'ambiance, quoi, hein, qui est sympa.
2: Ah, ben moi, c'est mon vrai coup de cœur. On arrive un petit peu en avance. Les enfants peuvent jouer dans l'herbe, les familles discutent, les gens se retrouvent. Et puis, peu à peu, le soleil se couche. Il y a quelque chose d'un peu magique. Et dans ces rendez-vous, c'est vraiment des moments où les gens se reconnectent. Voilà, on n'est pas enfermé dans une salle noire.
1: Accessible à quel âge d'ailleurs?
2: Dès le plus jeune âge, à partir de 3 ans. Donc les projections débutent entre 21h45 et 22h selon les dates. Je vous invite à consulter le site des centres culturels pour plus d'infos.
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0: Slimane est de retour et c'était avec Claudio Capeo. La chanson est très belle, elle s'appelle Chez toi. Dans 10 minutes, plein de bons plans sortis. Mais avant cela, Marine est annoncée et aussi Marvin Gaye avec ce classique de la sensualité, Sexual Healing. Tout ça dans une minute. Bel après-midi.
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0: escrocs, le titre actuel de Marine sur votre radio locale ici à Occitanie. C'est le moment de retrouver les bons plans. Les bons plans sortis. Et dans une minute, du rouge à lèvres, mais de toutes les couleurs. Et en plus, pour tout le monde, ce sera lipstick polychrome. Et ce sera avec Daniel Balavoine.
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2: Les grottes du Bosc à Saint-Antonin-Nobleval, les parcs à Toulouse, ici Occitanie à vos côtés.
1: Laura de Filippo.
2: Un endroit où il fait 14 degrés toute l'année, les grottes du Bosc à Saint-Antonin-Nobleval, à côté de Caussade, située au cœur des gorges de l'Aveyron. Profitez de cette grotte découverte en 1936. Une balade de 45 minutes, découvrez des restes d'animaux, dont un ours, des cavernes, des rennes et des aurochs, ancêtres des bovins aujourd'hui. Une activité ludique et au frais à faire en famille, les grottes du Bosc à Saint-Antonin-Nobleval, à côté de Caussade. De la nature et de la fraîcheur, profitez de la prolongation des horaires des parcs au total. 14 parcs toulousains ouverts jusqu'à 23h, comme le Jardin des Plantes, le Grand Rond ou encore le Jardin Royal. On évite d'y aller pendant les heures chaudes et on n'oublie pas surtout la gourde avant de partir. Vous voulez connaître les horaires d'ouverture des parcs aux alentours de chez vous? Vous pouvez aller directement sur le site de votre mairie.
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0: Ah, l'amour, toujours l'amour, en compagnie de Sia, Give Me Love. On voyage dans le temps avec Stéphane Bern, vous le savez, du lundi au vendredi, chaque matin avant les infos de 8h. Le meilleur de ces voyages dans le temps, c'est le week-end à 7h-ci. Stéphane Bern, tout de suite avec vous. Eh bien, on voyage au temps de la terreur et des galettes.
1: Après la Révolution française, il fallait se méfier de ses paroles, de ses habits, mais aussi de ses pâtisseries. On ne risquait pas l'indigestion, mais la décapitation. Imaginez une table familiale du début du mois de janvier. Une galette dorée, des rires, un enfant qui se casse une dent sur une fève, et soudain, on crie « Vive le roi !»
2: Vive le roi !
1: Erreur fatale. En pleine Révolution française, ce jeu devient suspect. Pour les révolutionnaires les plus radicaux, la fête des rois est trop associée à la monarchie absolue qui vient tout juste de tomber. Ce qui explique qu'en décembre 1791, un arrêté tente de rebaptiser l'Épiphanie et la célébration des rois en fête du bon voisinage. D'autres suggèrent de la rebaptiser fête des philosophes, fête des sans-culottes. En décembre 1792, le député de la Seine, Pierre-Louis Manuel, s'adresse aux membres de l'Assemblée de la Première République. Révolutionnaire convaincu, il propose qu'aucun ministre de quelque culte que ce soit ne pourra célébrer des fêtes sous le nom de Fête des Rois. Ces fêtes sont anti-civiques et contre-révolutionnaires. Sans alcool, la fête est plus folle et sans galette, on ne se fait pas couper la tête. Un an plus tard, c'est un comité révolutionnaire qui demande de surveiller les pâtissiers et les orgies dans lesquelles on fête l'ombre du dernier tyran. Une chasse à la galette qui n'empêche pas la tradition de perdurer dans les foyers.
3: Ce n'est pas moi qui aurai la faim, c'est moi qui l'ai.
1: Et une fois la période révolutionnaire terminée, la fête finira par retrouver sa place et la galette son nom. La révolution a eu beau couper les têtes, on ne coupe pas l'appétit. La révolution aura aboli les privilèges, mais pas la gourmandise.
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0: JP Nataf et les Innocents, un homme extraordinaire. Actu, musique et bonne humeur avec les infos à 18h bien sûr. Mais avant cela, Shakira arrive et également les régionaux de l'étape. Le groupe toulousain Gold, belle journée.
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1: 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Tout de suite, toute l'actualité en France et dans le monde en 90 secondes.
2: C'est le crash le plus meurtrier en France, hors vols commerciaux et militaires, selon le Bureau d'enquête et d'analyse, le BEA. 11 personnes tuées ce matin à Tomblaine, près de Nancy, en Meurthe-et-Moselle. Le pôle accident collectif du parquet de Paris se saisit de l'enquête. On sait pour l'heure que plusieurs infirmiers et infirmières libéraux étaient à bord. Ils participaient à un baptême de parachutisme, selon Thierry Péché, président de l'Ordre des infirmiers de Meurthe-et-Moselle.
3: C'est dramatique, quelle que soit la profession, mais c'est vrai que là, ce sont des proches. On se connaît tous, on a un petit microcosme, hein, donc on se connaît tous, on se voit régulièrement. Et on n'a pas les noms, c'est pour notre profession et tous nos collègues, c'est un drame. C'est un baptême de parachute qu'ils avaient organisé, donc je pense à un moment convivial, hein, d'aller faire du parachute ensemble. C'est un moment de joie et c'est une catastrophe.
2: Une cinquantaine de pompiers et une vingtaine de policiers sont mobilisés sur place. Une cellule psychologique est ouverte dans la commune. Le ministre de l'Intérieur, Laurent Nunez, est arrivé. Toutes les informations à suivre sur notre site et notre application ici.fr. Un homme d'une quarantaine d'années est mort aujourd'hui dans les Alpes-Maritimes dans un accident de circulation. Il suivait le parcours du triathlon Ironman annulé ce week-end pour cause de canicule. Il était à vélo et roulait à vive allure dans une descente quand il a percuté une moto en sens inverse. Plus aucun département en alerte rouge, canicule demain, dit Météo France. 38 départements seront tout de même en vigilance orange canicule. 23 départements, essentiellement de l'est du pays, sont ce soir en vigilance orange aux orages. En raison des risques d'intempéries, ce soir, pas de célébration du titre de champion de France de rugby à Toulouse. C'était prévu sur la place du Capitole. Décision prise par la mairie. Les années précédentes, des milliers de personnes s'étaient réunies là pour apercevoir le bouclier de Brennus. Et puis, Romain Grégoire, sacré champion de France de cyclisme sur route, aujourd'hui la Tour du Pin en Isère. Le franc-comtois de 23 ans s'est imposé en solitaire devant Paul Lapeyra et Joris Delbove.
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1: La météo, on a eu chaud, on a eu très chaud ces derniers jours, bien sûr. Ça change en ce qui concerne les prévisions, puisque cet après-midi, un petit peu de pluie et puis des orages également hein, en fin de journée. Pour demain, la matinée débutera sous un ciel partagé sur le midi toulousain entre éclaircies et passages nuageux. Pas plus de 21 degrés au lever du jour. Et puis, l'après-midi, une nette baisse des températures. 26 à 28 au meilleur de la journée. Le vent basculera à l'ouest. Il apportera un air plus respirable. C'est ainsi la fin officielle de cet épisode de très forte chaleur.
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0: Merci d'être avec nous au rendez-vous de votre premier média de proximité ici Occitanie. On vient d'écouter Michel Berger avec Il y a pas de honte. Dans 10 minutes, le rétro toulousain, hein, vous connaissez ce rendez-vous hein, qui donne la parole à vos souvenirs avec Tom Clisson et l'Institut National de l'Audiovisuel. Le Tour de France est cet après-midi vu par des Toulousains d'hier et d'aujourd'hui. Ce sera après des Eagles, mais tout de suite Jérémy Frérot et sur ici Occitanie avec justement la chanson Frérot.
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0: 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Le Tour de France fait partie de notre patrimoine. Toulouse a été 38 fois ville de départ ou d'arrivée d'une étape, sans compter les nombreuses fois où les coureurs n'ont fait que passer. Alors on imagine que les Toulousains portent cet événement dans leur cœur, et ce depuis toujours. 1964, on interroge les habitants de la Ville Rose sur l'intérêt qu'ils portent à la Grande Boucle.
1: Non.
2: Et quand il passe, vous allez
1: Je vais le voir, oui.
3: Le Tour de France, c'est tout de même intéressant.
2: Vous le suivez à la radio ou à la télévision?
3: Oui, le soir, à la télévision.
1: Je n'y comprends rien. Je ne suis pas d'ici, je suis des Pyrénées.
4: C'est une épreuve que nous attendons chaque année, avec les camarades, nous regardons souvent la télévision.
2: Ça vous intéresse?
5: Oui, pas quand même, je le suis, pour tout de France.
0: On a des avis assez mitigés pour les Toulousains de l'époque, mais on sent quand même que c'est déjà un événement bien populaire. Et aujourd'hui alors, plus de 60 ans plus tard, le Tour de France est très médiatisé, il est encore passé récemment à Toulouse, et on imagine que les Toulousains sont au moins aussi enthousiastes, voire un peu plus. Madame, vous avez l'habitude de regarder le Tour de France à la télé?
6: Personnellement, non.
7: Pas du tout. Moi, le Tour de France, c'est pas trop mon truc, le vélo, vélo de course.
6: Faire du vélo, oui, c'est intéressant, mais regarder le Tour de France, non.
0: Ah, ça commence bien. Monsieur, vous regardez un tout petit peu, vous?
8: Pas du tout.
9: Ouais, pour faire la sieste devant et regarder sinon les beaux paysages.
10: Avec mes potes. Par exemple, après-midi d'été, on est en vacances, l'après-midi fait trop chaud, on peut rien faire à 14h. Donc, petite télé, canapé, petite sieste devant le Tour de France, on se réveille juste pour l'arrivée, là où c'est un peu croustillant, et on part à la piscine après.
0: D'accord, donc on le regarde pas, sauf si c'est pour faire la sieste devant. Et quand il passe chez vous, par contre, vous allez le voir en vrai, monsieur?
8: Oui, l'an dernier. Il est passé dans notre village et on y était, à Coronsac.
7: L'année dernière, je l'avais fait parce que il y avait des potes qui m'avaient convié, ils y allaient, et on avait passé un très bon moment.
6: Il faut connaître l'expérience, quoi, genre de voir le Tour de France, c'est quelque chose qu'il faut faire quand on est jeune, quoi.
8: En vrai, en tant que spectateur, c'est sympa. C'est quelque chose. Ouais, l'ambiance, fête de village regroupée en une après-midi, ce serait cool. Que des bons vivants.
11: Oui, j'ai déjà eu l'occasion de voir passer la caravane, de voir passer les vélos aussi. Non, c'est marrant, c'est un spectacle sympa en direct. Après, à la télé, c'est bien filmé, c'est beau, on voit la France, c'est joli.
0: Donc, dans le rétro toulousain, on est coussi-coussa. Tout le monde s'intéresse pas forcément à la course, mais reconnaît que c'est assez spectaculaire et important. Et aujourd'hui, tout le monde connaît, bien sûr. On s'y intéresse à la télé, surtout pour faire la sieste. Alors par contre, sur place, dès que c'est pour faire la fête et récupérer des goodies, il y a du monde. Et vous, le Tour de France, c'est l'occasion de dormir, regarder les paysages ou ramasser des cadeaux? Ici Occitanie.

0: Elle s'appelle Lola Young et elle a la chance d'avoir déjà à son actif un tube mondial, à savoir la chanson qu'on vient d'écouter. Messi, dans 10 minutes, plein de bons plans sortis, mais avant cela, un amoureux de la ville rose. Bernard Lavilliers, dans quelques secondes, on the road again. Charlotte Cardin aussi est annoncée en nouveauté et en anglais. The way we touch.
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0: Le nouveau Charlotte Cardin, ça s'appelle The Way We Touch. Excellent après-midi avec votre radio locale ici Occitanie. Merci d'être de plus en plus nombreuses et nombreux à nous choisir. Voici plein de bons plans sortis. Et puisque vous êtes gentils et que c'est dimanche, Alain Bachung débarque dans une minute avec vous et Joséphine. Belle journée.
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0: Un voyage à Cuba, mais sans quitter Toulouse. Le retour de la corrida pédestre de la Ville Rose. Ici, Occitanie, à vos côtés, c'est maintenant.
2: Franck Langlois.
0: Vivez une immersion au cœur de Cuba. Avec l'exposition Des Memoria, Pierre-Élie de Pibrac plonge au cœur de l'industrie et de l'histoire sociale et intime également de Cuba. Histoire façonnée pendant des siècles par l'industrie sucrière. Entre 2016 et 2017, le photographe a rencontré des ouvriers du sucre, frappés aujourd'hui par le déclin économique de l'île et la fermeture massive des sucreries cubaines. Des portes des scènes de vie à découvrir jusqu'au 5 juillet, chapelle des Cordeliers à Toulouse. Sinon, amateurs de running que vous êtes, à vos agendas, puisque la corrida pédestre de Toulouse revient le 3 juillet. Une course mythique pour traverser le centre historique de la Ville Rose au soleil couchant et donc à la fraîche. La nouvelle corrida pédestre de Toulouse, une expérience unique. Notez la date, le 3 juillet. Renseignez-vous sur les réseaux sociaux de la mairie de Toulouse. Ici, Occitanie, à vos côtés. Ne bougez pas, on revient dans pile une heure.
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0: This is the life. Ami McDonald sur ICI Occitanie. Bon après-midi à toutes et tous. Tout de suite les coulisses télé avec Patrice Gascoigne qui a repéré, tenez-vous bien, un documentaire de France 5, un documentaire assez exceptionnel qui retrace l'extraordinaire histoire de la Statue de la Liberté.
1: Il y a 140 ans, en 1886, la Statue de la Liberté se dressait pour la première fois sur une île à l'entrée du port de New York. Il est temps de lui souhaiter un joyeux anniversaire.
2: Happy birthday, Miss Liberté.
1: Ça, c'est un happy birthday signé François Mitterrand. Et si je vous parle de cette grande dame, devenue le symbole mondial de l'Amérique, c'est parce que ce soir, France 5 lui consacre un documentaire intitulé tout simplement Lady Liberty. L'occasion d'apprendre plein de choses sur cette idée française. C'est fou, par exemple, de se dire qu'elle est née lors d'un dîner en 1865, près de Versailles. Cette idée a pris forme et est devenue un cadeau entre deux républiques, symbole d'une profonde amitié entre la France et les États-Unis. Une statue incarnant des idéaux communs de démocratie, de liberté, de justice. J'ai demandé à Philippe Collin, l'auteur de cette série documentaire en 3 épisodes à découvrir ce soir sur France 5, s'il avait été facile de retrouver des archives d'époque pour raconter l'histoire de Lady Liberty. Philippe Collin.
3: Alors, ces images, elles viennent de fonds très différents. Évidemment, d'abord, il y a l'INA, mais il y a aussi des cinémathèques en région. Et puis, j'ai une équipe de documentalistes qui cherche beaucoup, notamment à l'étranger. Et là, forcément, pour Lady Liberty, on avait accès à des archives américaines. Donc voilà, c'est un corpus iconographique assez large, avec des images inédites et assez incroyables, notamment celles des GIs américains qui, en 44-45, au moment où Colmar est libéré, découvrent le musée Bartholdi à Colmar et entrent dans le musée et découvrent des miniatures de la Statue de la Liberté. Ils sont très émus, ils l'embrassent, c'est très beau. Donc on a beaucoup d'archives comme ça, assez inédites, et ça a été une grande aventure de collecter toutes ces images.
1: Philippe Collin, l'auteur de la série documentaire Lady Liberty, ce soir sur France 5. Bravo aussi au dessinateur Sébastien Goethals qui intervient avec ses dessins quand les archives n'ont ni photo ni vidéo pour illustrer le récit historique. Lady Liberty dès 21h10 sur France 5, et on garde ce souffle de liberté demain pour de nouvelles coulisses télé.
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0: On vient d'écouter Benjamin Biolay, Écran total. Actu musique et bonne humeur. Dans quelques secondes, Jeannette avec Porqué Te Vas, avec l'accent, s'il vous plaît. On aura aussi Katrina and the Waves, les infos à 19h. 100% en est 80, juste après Laurent Petit-Guillaume, dans votre radio locale, ici Occitanie. Belle fin de journée.
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1: 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Tout de suite, toute l'actualité en France et dans le monde en 90 secondes.
2: 11 personnes tuées dans le crash d'un avion ce matin à Tomblaine, près de Nancy, en Meurthe-et-Moselle. C'est l'accident aérien le plus meurtrier en France, hors vols commerciaux et militaires, selon le Bureau d'enquête et d'analyse, le BEA. Isabelle Baudrier, les victimes participaient à un baptême de parachutisme.
3: À bord du petit avion civil, 5 moniteurs, 5 élèves et le pilote. Aucun survivant dans ce drame. L'appareil, un Pilatus, s'est écrasé dans un champ à proximité d'une zone résidentielle peu après son décollage de l'aérodrome de Nancy-Essey. Les élèves, parmi lesquels des infirmiers libéraux, s'apprêtaient à effectuer un baptême de parachutisme. Selon le président de l'aérodrome, la société organisatrice avait préparé un week-end festif avec une trentaine de baptêmes au total, initialement prévus entre hier et aujourd'hui. Problème mécanique, problème humain, aucune hypothèse pour l'instant sur l'origine de l'accident. Une cellule d'urgence médico-psychologique a été ouverte à Tomblaine. Elle accueille les proches des victimes et les témoins de l'accident. Par ailleurs, le grand public dispose d'un espace de recueillement au stade Marcel Picot, tout proche du lieu du crash.
2: Et le pôle accident collectif du parquet de Paris a annoncé se saisir de l'enquête. Une cinquantaine de pompiers et une vingtaine de policiers sont mobilisés. Le ministre de l'Intérieur, Laurent Nunez, est sur place. Il a pris la parole tout à l'heure.
4: Je veux dire que l'émotion, elle est palpable et elle est intense et on la comprend parfaitement. Et c'est pour ça que nous sommes venus sur place avec le ministre pour évidemment apporter le soutien du gouvernement, le soutien de la nation finalement suite à ce drame qui marque les esprits et à juste titre. Vous dire évidemment qu'au drame s'est rajouté un autre drame, c'est que une partie des familles des victimes ont été présentes à l'aéroport puisqu'il s'agissait de baptême de parachutisme et que certaines malheureusement ont assisté à la chute de l'aéronef, ce qui ajoute au choc évidemment et au traumatisme psychologique qui en résulte. Et toutes les personnes ont pu être prises en charge, les familles, hein, ainsi qu'un certain nombre de personnes impliquées. Alors les personnes impliquées, ce sont des personnes qui ont pu être témoins oculaires ou qui ont pu être témoins directs de l'accident ou qui ont vu la carcasse. Alors, voilà ce que je peux vous dire à cette heure sur ce drame. C'est vraiment un drame. Je peux vraiment vous dire que l'émotion ici est intense.
2: Laurent Nunez à Tomblaine en Meurthe-et-Moselle après donc ce crash qui a fait 11 morts. Information à suivre sur notre site et notre application ici.fr. Et puis un autre crash, celui d'un hélicoptère, a fait un mort aujourd'hui. Accident sans aucun lien à 500 km de là dans les Alpes de Haute-Provence, plus précisément à la Palue-sur-Verdon. Un homme d'une quarantaine d'années est mort aujourd'hui dans les Alpes-Maritimes dans un accident de circulation. Il suivait le parcours du triathlon Ironman annulé ce week-end pour cause de canicule. Il était à vélo et roulait à vive allure dans une descente quand il a percuté une moto qui arrivait en sens inverse. Plus aucun département en alerte rouge canicule demain, c'est ce qu'indique Météo France. 38 départements seront tout de même en vigilance orange canicule alors qu'il y a eu, Olivier Aymon, 1000 morts en plus depuis mercredi à cause de la chaleur selon Santé publique France.
5: Cette estimation du nombre de décès qu'on peut relier à la canicule est sans doute un seuil minimum, tant les données sont encore incomplètes. Pour faire son calcul, Santé publique France a regardé le nombre de morts supplémentaires comptabilisés de mercredi à vendredi par rapport aux dernières semaines, en s'appuyant sur les certificats de décès enregistrés dans les bases de données, qui représentent environ 65% de tous les décès constatés. Cela donne donc au moins 1000 morts de plus que la normale, notamment chez les plus de 65 ans, durant les jours les plus chauds, quand une large moitié ouest du pays était en vigilance rouge et que les services de secours étaient sursollicités. Les températures plus clémentes qui se sont installées au cours du week-end ont d'ailleurs progressivement entraîné un moindre recours aux services de secours. En Île-de-France, la direction des hôpitaux publics a noté aujourd'hui une baisse d'activité autour de 10% des SAMU ou des services d'accueil d'urgence de ces établissements.
2: Et puis prudence ce soir, car après la chaleur, place aux orages. 23 départements, essentiellement de l'est du pays, sont ce soir en vigilance orange. Pour cette raison, il y a d'ailleurs 36 000 foyers toujours sans électricité ce soir après les orages d'hier, principalement dans les Hauts-de-France, en Indre-et-Loire et dans les Yvelines. On se souvient des images de célébration les années précédentes, place du Capitole à Toulouse, avec des milliers de personnes. pas de rassemblement ce soir après le titre de champion de France de rugby en raison du risque d'intempéries, décision prise par la mairie. En cyclisme sur route, Romain Grégoire sacré champion de France aujourd'hui à la Tour du Pin en Isère. Le franc-comtois de 23 ans s'est imposé en solitaire devant Paul Lapeyra et Joris Delbove. Et puis les 16e de finale de la Coupe du Monde de foot avant France-Suède mardi. Place ce soir à 21h à Afrique du Sud-Canada, premier match de ces 16e de finale.
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1: La météo, on a eu chaud, on a eu très chaud ces derniers jours, bien sûr. Ça change en ce qui concerne les prévisions, puisque cet après-midi, un petit peu de pluie et puis des orages également hein, en fin de journée. Pour demain, la matinée débutera sous un ciel partagé sur le midi toulousain entre éclaircies et passages nuageux. Pas plus de 21 degrés au lever du jour. Et puis l'après-midi, un net baisse des températures. 26 à 28 au meilleur de la journée. Le vent basculera à l'ouest. Il apportera un air plus respirable. C'est ainsi la fin officielle de cet épisode de très forte chaleur.
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7: Bonsoir à tous, j'espère que vous avez passé un bon dimanche. C'est 100% des 80 jusqu'à 20h. Une petite virée dans les souvenirs pour certains d'entre vous. Et pour les plus jeunes, une virée dans le monde des tubes qui n'ont pas pris une ride. Et ça commence comme ça.

0: C'était Jean Schultheis, Confidence pour Confidence. 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
0: Alors pour la suite, on va revenir à la préhistoire du plus ancien groupe français, Indochine. En 1983, l'aventurier devient leur premier numéro 1. Les jumeaux Sirkis, Nicolas et Stéphane, accompagnés de Dominique et Xavier, viennent d'achever la tournée 10 jours de Pékin, au Bataclan de Paris. Ils sont les stars de la New Wave française. L'aventurier dépasse les 500 000 exemplaires vendus et quelques mois plus tard, ils reçoivent même le Bus d'Acier, une récompense comme meilleur groupe de l'année. Et l'aventurier, eh ben c'est ça.
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0: Lyon, c'était Dream. Si vous étiez déjà en âge d'utiliser la télécommande de la télé dès 1984, c'est sûr vous connaissez ce tube. Ben oui, c'était le générique du Top 50 sur Canal+. Et chaque samedi en fin d'après-midi, on zappait à l'heure pour découvrir la révélation du classement des meilleures ventes de 45 tours et de 33 tours. En 87, avec J'oublierai ton nom, Johnny Hallyday et Carmel étaient 7e du top. Ça arrive juste après ça.
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1: La fête du cinéma, une exposition Sorolla, maître de la lumière, hôtel d'Acesa, ici Occitanie, à vos côtés.
0: Laura De Filippo.
1: C'est la fête du cinéma aujourd'hui jusqu'à mercredi prochain. Faites le plein de films au tarif unique de 5 euros dans toutes les salles de cinéma. D'ailleurs, vous êtes en manque d'inspiration? Allez voir le film Les Parfaits, arnaque en famille de Ludovic Bernard, en partenariat avec votre radio ici Occitanie. Le pitch chez les Toussaints, du grand-père au petit-dernier, l'arnaque est un art qui rapporte poursuivi, il doit fuir. Suspense, la fête du cinéma aujourd'hui jusqu'à mercredi prochain. Un célèbre peintre espagnol à l'honneur, Sorolla, maître de la lumière à l'hôtel d'Acesa à Toulouse jusqu'au 13 septembre. Une exposition à faire en famille, surnommée le peintre de la lumière, déambulée au travers de ses trois thèmes de prédilection, les bords de mer, les portraits et les jardins. De quoi voyager et être au frais pendant quelques heures dans l'un des plus célèbres monuments de la Renaissance à Toulouse, Sorolla, maître de la lumière à l'hôtel d'Acesa à Toulouse.
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0: Puisque tu pars, c'était Jean-Jacques Goldman.
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0: Extrait de l'album Entre gris clair et gris foncé qui sort en juillet 88. Tiens, du coup, petit coup d'œil, on en profite, sur les événements qui ont marqué cette année-là, 1988. Souvenez-vous, Mats Wilander remporte le tournoi de Roland-Garros en battant Henri Lecomte. Le président Mitterrand inaugure la pyramide du Louvre. 1988, c'est aussi la formation du groupe Nirvana et le triomphe au cinéma de La vie est un long fleuve tranquille. Et voilà. Bon, deux ans plus tôt, Élie Médéros, elle, fait chanter et danser la France grâce à Toi, mon toit.
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0: C'était Jeanne Masse avec Johnny Johnny. Et non, non, non, ça n'était pas une chanson en hommage à notre Johnny national, mais une chanson sur un prénommé Johnny qui vit mal une rupture, voilà, il veut retrouver sa femme, et c'est surtout un très grand succès pour Jeanne Masse. Dès 20h, dans un instant, c'est vous qui faites la programmation comme tous les dimanches, mais en attendant, on reste dans les années 80. Julien Clerc arrive avec « Quand je joue ». Belle soirée à tous.
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2: Votre radio ici à 20h, c'est Décibel, avec ce soir les chansons préférées des auditrices et des auditeurs. Classique des Beach Boys, oui, mais aussi une nouveauté signée Louane, ou encore une chanson qui rend heureux, Don't Worry, Be Happy, par Bobby McFerrin. Ce soir, les auditrices et les auditeurs de Décibel vous gâtent, et c'est jusqu'à 21h.
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2: Salut à toutes, salut à tous et bienvenue dans Décibel. Ravie de vous retrouver en ce dernier dimanche du mois de juin. Ça commence à sentir les vacances, en tout cas je vous le souhaite. Et puis celles et ceux qui ne partiront pas cet été parce que boulot, parce que pas de sous, parce que pas le temps ou que ne sais-je, sachez que votre radio ici va vous chouchouter les oreilles et que Décibel, les meilleurs moments, les essentiels, on sera là tout l'été, tous les soirs à 20h. On sera au rendez-vous. En ce qui concerne le dimanche soir, vous le savez, un de mes soirs préférés de la semaine, puisque Julie, Nico, Jean-Maurice, Ève, David ou encore Gwen, le premier auditeur du soir à passer, eh bien c'est eux qui choisissent les chansons et qui les présentent. Autant dire que je me la coule douce. Allons-y vite. Bienvenue Gwen.
4: Salut Émilie.
2: Comment ça va?
4: Eh bien écoute, chaudement.
2: Ah bah oui.
4: Je rêve de glaçon.
2: Toi, t'es à Toulouse?
4: Ouais. C'est un peu hot.
2: Et je sais pas, j'ai vu sur Internet que là, dans pas longtemps, on va perdre 15 degrés d'un coup et il va y avoir de l'eau qui va tomber du ciel. Mais je sais pas si c'était une fake news. Je sais pas.
4: Bah écoute, on sortira les maillots de bain, on sortira les cirés.
2: Oh, mais non, tu sais, on va faire comme dans la pub. Attends, t'as quel âge, Gwen?
4: Ah, je vais faire 50 ans, mais
2: c'est pas. Ok, c'est bon, t'es la même génération que moi. Tu te souviens très bien de cette pub Tahiti Douche, où en fait, ils étaient dans un pays chaud, ok, et ils étaient en maillot de bain, et quand la pluie commençait, qu'est-ce qu'ils faisaient?
4: Eh ben, ils sortaient de Tahiti Douche et ils prenaient une petite douche.
2: Ils se douchaient sous la pluie. Enfin, ça a l'air bizarre comme ça. Les jeunes qui nous écoutent se disent, mon Dieu, mais ces personnes âgées sont des sauvages.
4: C'est pas du tout écologique. Bon.
2: Non, c'est pas très écolo, parce qu'effectivement, du coup, tu fous du savon partout. Mais voilà, c'était pour dire que parfois, ça rend heureux les gens au point de prendre une douche en public quand la pluie commence à tomber du ciel. Mon cher Gwen, on a suivi tes aventures heureuses et malheureuses pendant toute l'année. À un moment, tu passais avec nous à l'antenne le dimanche en direct de ta chambre d'hôpital parce que tu as eu un très grave accident, scooter contre camion, et le scooter, c'était toi. Comment tu vas aujourd'hui?
4: Bah écoute, ça va, il faut beaucoup de patience et comme je dis, la musique c'est ma deuxième béquille, donc voilà, Décibel ça fait partie aussi de ma thérapie, on va dire.
2: Oh. Bah écoute, on est heureux d'avoir pu être là pour toi et aussi très heureux d'avoir eu la chance de te parler régulièrement le dimanche avec tes choix musicaux toujours intéressants, parfois même des vraies découvertes, des artistes qu'on connaissait pas, puis parfois des vieux tubes que tu ressortais du frigo et qui nous faisaient bien plaisir. Gwen, ce soir c'est, alors pour le coup, une chanson qui donne de l'élan et qui fait du bien quand on en a besoin, n'est-ce pas?
4: C'est ça, celle-là, elle est pleine de sens et de signification, puis plein de souvenirs aussi, parce que c'est le titre Du Courage de la Grande Sophie, c'est une artiste que je suis depuis très longtemps, ce titre-là, je crois que quand j'étais disquaire, on l'a passé mais un nombre incalculable de fois dans le magasin, puis au karaoké avec les potes aussi, et c'est une artiste que j'apprécie énormément et qui fait son retour en ce moment.
2: Oui, c'est vrai. C'est vrai, il faut aller la voir. On peut la lire aussi, elle a sorti un bouquin l'année dernière, on l'avait invitée dans Décibel, elle fait plein de choses, elle est vraiment talentueuse, la Grande Sophie.
4: Ouais. Exactement, puis là sur ce dernier projet, en plus elle est devenue artiste indépendante et productrice, et le premier titre qu'elle a sorti c'était avec Philippe Catherine qui vient juste de sortir, et ça m'a fait penser, je me suis dit tiens, je vais proposer un de ces titres qui m'a accompagné sur tout mon chemin de vie, et je vais proposer à Emily, et j'ai dit tiens, Du Courage pour finir la saison, c'est pas mal.
2: C'est merveilleux, on l'écoute maintenant grâce à toi Gwen, et pour celles et ceux qui se disent mais comment on va survivre tout un été sans lui, ne vous en faites pas, rendez-vous sur son compte Instagram Inclusive musique. Les découvertes musicales continueront aussi cet été inclusique avec des cas et du courage. Mon cher Gwen, on y va, on la met, on chante très fort et très faux.
4: Très fort, oui, bah oui, ça va faire venir la pluie.
2: Parfait, salut, on prendra une douche. Merci Gwen, à la prochaine.
4: Avec grand plaisir, à bientôt.
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0: irrésistible chanson de la grande Sophie, Du Courage, c'était sur son album Et si c'était moi, sorti, attention au coup de pelle, en 2003.
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0: Oui, parce que si vous voulez pas compter, 2003, c'était il y a 13 ans. Donc ça, comme... Ah non, on me dit dans l'oreille, c'est... Il faut vraiment pas que je fasse des maths à l'antenne. C'était il y a 23 ans, mon Dieu, la chanson qu'on vient d'écouter à 23 ans. Et ben voilà, la grande Sophie, merci. Je me sens très bien. David est avec nous. Bonsoir, David.
2: Salut, Émilie.
0: Bonsoir.
2: Attends, pour moi, ça va être facile parce que la chanson, elle date de 2026.
0: Ah bah ça j'aime bien, c'était il y a 5 minutes.
2: Tu vois là, voilà. Exactement.
0: Ah David, bienvenue dans l'émission où les mathématiques perdent à la fin, mais où la musique gagne, et ça c'est bien.
2: Exactement.
0: David, tu aimes beaucoup une chanson de Louane, est-ce que c'est une artiste que t'aimes tout le temps, ou est-ce que c'est cette chanson-là particulièrement qui te plaît, qui t'intéresse?
2: Non, c'est une artiste que j'aime tout le temps. Ouais. Je trouve qu'elle se renouvelle souvent dans ses singles. Et alors, moi, je suis aussi un peu obsessionnel sur certains titres. Alors, par exemple, le titre qu'on va écouter s'appelle Chien, ouais. Et je peux l'écouter en boucle comme ça dans mon sur mon téléphone, enfin ou chez moi, jusqu'à plus soif, quoi.
0: J'aime bien les obsessions sur les chansons. Ça t'arrive souvent?
2: Ouais, ça m'arrive souvent et ça peut me gâcher aussi des trucs parce que je peux acheter un album et juste me être focus sur un titre. Je peux écouter tout l'album, mais je vais toujours revenir sur le même titre. Et bon, et passer à côté un peu de chansons de l'album.
0: Ouais. Ouais, mais c'est beau, c'est comme des coups de foudre, c'est des passions.
2: Exactement.
0: Et est-ce qu'après, t'es un peu dégoûté et tu l'écoutes plus pendant des années?
2: Généralement, tu sais, les coups de cœur, on n'est jamais dégoûté, non. Ouais. Tu peux avoir des périodes, mais tu reviens quand même toujours un peu, quand même, je trouve.
0: J'aime bien. Et donc ça, c'est un de tes coups de cœur les plus récents, ouais, parce qu'elle est sortie il y a vraiment pas longtemps, Chien de Louane.
2: De Louane, ouais.
0: Voilà. Alors
2: attention, parce que le titre, c'est un titre up tempo, donc tu le connais.
0: Oui.
2: Le texte, c'est une chanson de rupture, et je voulais te dire, Émilie, et pour Décibels aussi, ça n'a aucun rapport entre l'émission et moi. C'était juste que j'aime bien la chanson, la rythmique. Il faut pas se formaliser sur le texte. En plus, elle dit, le fait de cette rupture, finalement, une force, et elle se dit que, c'est derrière, et que c'est,
0: Et les restes, c'est fait pour les chiens.
2: Exactement.
0: Non, mais c'est incroyable, cette punchline. Tu vois Louane avec sa petite tête d'ange, là. Et en fait, elle te balance des répliques assez acides, parfois, dans ses chansons.
2: Mais oui.
0: Et les restes, c'est fait pour les chiens.
2: Le
0: franchement, on a envie de s'en faire un t-shirt.
2: Ben oui, mais on devrait, d'ailleurs.
0: On devrait.
2: On doit lancer ça.
0: On devrait lancer ça. Chien de Louane. Et on attend avec impatience le nouvel album de Louane. Hein. C'est pour dans pas longtemps, normalement.
2: Je crois que c'est septembre, non? C'est
0: ouais,
2: pas ça, non?
0: Exactement.
2: Ouais.
0: Bon. Après les grandes vacances. Voilà. Comme ça, elle reviendra dans l'émission. Et toi aussi, alors, tu n'appelais pas pour nous larguer.
2: Exactement. Je reviens.
0: Génial.
2: Je suis scotché à vous.
0: Excellente nouvelle. On écoute Chien de Louane et David. On se retrouve à la rentrée, alors.
2: Ça marche, à la rentrée. Bonnes vacances, alors.
0: Salut.

0: une des chansons que Louane a sorties cette année. Il y en a une autre qui s'appelle Conduire. Et on pense donc que ces deux chansons-là seront sur son 6e album à venir dans quelques semaines.
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0: Allez, remontons le temps jusqu'en 1991, il y a 35 ans, grande année musicale 1991. On a un comeback d'un artiste adoré des années 70, c'est William Scheller qui fait pleurer la France entière avec Un homme heureux.
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0: 1991, c'est aussi l'année où le public français commence à vraiment beaucoup aimer le rap français. Les albums de La Planète Mars, de I Am, Authentique, du Suprême NTM et le premier tube d'MC Solar sur Qui sème le vent récolte le tempo, ça s'appelait Bouge de là.
1: Tout a commencé là-bas dans la ville qu'on appelle Maison Alfort. Quand je vois une Fatma chelou qui fait vibrer son corps, elle me dit
2: MC Solar, viens là que je te donne du réconfort.
1: J'ai dit non merci, c'est très gentil, mais je ne mange pas de porc. Elle m'a fait bouge de là.
0: Bouge de là. 1991, c'est l'année de la mort de Gainsbourg et Freddie Mercury, de la naissance de Vianney et Santa. Mais l'un n'a pas créé l'autre. Sachez-le, c'est important. Ce sont des synchronicités, mais qui n'ont pas, évidemment, de signification. 91, c'est aussi l'année où le monde entier va se prendre dans les oreilles la vague grunge avec Nirvana.

C'était vraiment incroyable. Le clip de Smells Like Teen Spirit, il était fou. Mais le clip de l'année 91, c'est quand même Black or White de Michael Jackson, qui fait découvrir le morphing au grand public. Et ça, c'était complètement fou. Enfin, 1991, c'est l'année de Désenchanté, un des plus grands tubes de Mylène Farmer sur son troisième album, L'Autre. Là encore, on ne peut pas parler de la chanson sans essayer de se souvenir du clip. Et vous encouragez d'ailleurs à aller le voir. Il est toujours disponible sur YouTube, tourné en Hongrie, il est absolument incroyable. Allez, on part en 1991 avec Mylène Farmer.

0: Bah oui, hein, 35 ans plus tard, on a toujours les paroles par cœur, évidemment. Mylène Farmer était dans Décibel avec Désenchantée. Restez dans le coin, arrivent nos auditrices et auditeurs, Julie, Nico, Jean-Maurice et Eve. On fera aussi un petit focus sur Stéphane Echer, parce qu'il est en tournée. À tout de suite.
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0: Et des auditrices, monsieur à la grosse voix, n'oublions pas ça. Celles et ceux qui voudraient participer à partir de la rentrée. Hein, Décibel fera sa rentrée officielle le 31 août. Donc voilà, ça, à nouveau tous les dimanches, l'émission des auditrices et des auditeurs. Mais vous pouvez d'ores et déjà nous envoyer un mail. Hein, on regardera ça évidemment cet été. Notre adresse, c'est Décibel avec un S à la fin, @radiofrance.com. Décibel au pluriel, @radiofrance.com. Dans le mail, vous mettez la chanson que vous avez envie de partager avec nous et puis votre numéro de téléphone pour qu'on puisse vous rappeler. Là, par exemple, on vient de rappeler Julie. Bonsoir, Julie.
6: Bonsoir, Émilie.
0: Bienvenue dans la dernière de la saison. Comment ça va, Julie?
6: Ah bah, fatiguée, mais très contente de faire partie de la dernière, justement.
0: Ah, bah écoute, on a vécu des jolis moments avec toi et tes choix musicaux pendant toute la saison. Et là, je suis contente parce que c'est un duo qu'on n'a pas passé encore dans Décibel, entre un groupe et un chanteur.
6: C'est ça.
0: C'est ça.
6: Donc, groupe découvert grâce à toi.
0: Oui.
6: Parce que c'était une découverte, je ne sais plus si c'est en début d'année ou en fin d'année dernière, hein, les dates m'échappent.
0: Moi aussi.
6: Mais MPL.
0: MPL.
6: J'avais appris que ça s'appelait. Oui, c'est ça. Et tu nous avais dit que c'était Ma Pauvre Lucette.
0: Oui, c'est ça, c'était très étrange parce que MPL, ça faisait un peu genre PNL, genre un blast de rappeur. Et en fait, non, c'est MPL, Ma Pauvre Lucette. C'était moins... Voilà, mais c'était rigolo.
6: Oui, mais en même temps, c'est plus proche de leur image.
0: Oui, c'est vrai, on est d'accord.
6: Donc, ce soir, voilà, je proposais MPL et Ben Nazué pour Fleur Bleue. Alors déjà, rencontre un peu improbable.
0: Ouais.
6: Et j'ai vraiment craqué sur... Ben Nazué, je le connais depuis son album Concept sur les âges 15, 25 ans, 35 ans.
0: Ouais.
6: Mais c'est très souvent sérieux, avec des sujets qui sont quand même souvent importants, enfin, voilà, qui sont... Oui, je dirais sérieux. Quand
0: oui,
6: même.
0: En tout cas, pas dans la légèreté. Forcément, Ben Mazué, c'est la famille, la trahison, les divorces. Oui, c'est voilà.
6: Les difficultés de vie.
0: Oui.
6: Enfin, voilà. C'est très bien, hein, c'est très intéressant, mais ça n'est pas léger. Et là, il fait quelque chose de léger. Il a participé à l'écriture. Hein, j'ai vu dans l'album parce que j'ai acheté l'album de MPL.
0: Et en physique.
6: En physique. Moi, j'achète encore des CD.
0: Bah, c'est super, Julie.
6: Voilà, j'en achète quelques-uns par an parce que je suis comme tout le monde, je stream plutôt, mais ouais. Je veux pas des vinyles parce que j'ai pas assez de place, donc j'achète encore quelques CD.
0: C'est voilà. Bien. Eh ben, tu sais que heureusement qu'il y a encore des fans de musique comme toi. Et je vois derrière la vitre Iris, la réalisatrice de l'émission, qui hoche la tête parce que elle aussi, elle achète des CD.
6: Moi,
0: et Christophe qui est à la technique, lui aussi, il achète des CD. Donc voilà, bravo les jeunes, trop bien.
6: Non, mais c'est vrai que c'est quand même important parfois de couper tous les réseaux et puis d'avoir juste une petite chaîne et d'écouter sa
0: ouais,
6: musique
0: ouais,
6: entre
0: c'est vrai.
6: Soi.
0: On est d'accord.
6: Ouais.
0: Et alors cette chanson, donc Fleur Bleue, tu parlais de sa légèreté. Et est-ce que la rencontre MPL Ben Mazué pour toi, elle est réussie puisque sur le papier, elle n'était pas évidente.
6: Alors, pour moi, oui. je trouve que ils se laissent un peu porter l'un l'autre. En fait, on a vraiment le sentiment d'un partage, alors qu'ils sont assez éloignés. Ben Nazué accepte d'être dans une petite chorégraphie, parce que souvent MPL en fait. Ouais. Il est plus souriant, il fait partie du collectif, quoi. J'ai pas eu le sentiment d'un chanteur individuel qui vient faire une prestation au sein d'un groupe. J'ai vraiment senti une volonté de faire groupe ensemble. Donc, moi, ça m'a beaucoup plu.
0: Alors, normalement, ça devrait vous faire le même effet, les amis. Fleur Bleue, MPL et Ben Mazué, c'est sorti il y a vraiment pas longtemps et c'est Julie qui vous l'offre. Merci, Julie.
6: Bonne soirée.
0: Merci. Belle été à tous. Oui, merci beaucoup.

0: raison, Julie. Extrêmement réussie, cette rencontre entre MPL et Ben Mazuet. Ça s'appelle Fleur Bleue. Le dernier album de MPL, lui, s'appelle Bisous Magiques. J'aime beaucoup ce titre. Et ils sont en ce moment sur la route des festivals d'été. Vous allez les voir vendredi aux Arsenic à Lille-sur-Tarn, dimanche soir aux Nuits de l'Erdre, tout près de Nantes, et la semaine prochaine aux Francofolies de La Rochelle.
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0: Nous sommes le 28 juin et aujourd'hui c'est l'anniversaire des adieux de Wham. Wham, point d'exclamation, le groupe de George Michael et Andrew Ridgeley. Ça a lancé la carrière solo de George Michael et ça nous a laissé quelques tubes absolument délicieux. Et bien le 28 juin 1986, il y a pile 40 ans, c'était l'ultime concert de Wham au stade de Wembley en Angleterre devant 72 000 personnes. C'est sûr que les gens criaient très fort. On peut essayer de les égaler en chantant Wake me up before you go, go, c'est Wham.

0: Mais quel tube! Et les mots-clés du clip étant couleur pastel et mini-short, je ne peux que vous encourager à aller le chercher. Wake me up before you go, Ghost et Wham!
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0: Nico est avec nous en ce dimanche soir. Salut Nico!
2: Bonsoir ici, bonsoir Maz.
0: Comment ça va?
2: Comment on va?
0: Bah écoute, pas mal, on t'a pas assez entendu cette année, cette saison. On fait un peu le conseil de classe, hein, parce que c'est la dernière de la saison.
2: Ah ouais, mais on est pris par le Bentes, tu sais ce que c'est.
0: Bah voilà, c'est ça, t'as un gros emploi du temps aussi, avec le décibel en semaine. Mais ça fait plaisir de t'entendre le dimanche.
2: Oui, en plus c'est quand même un jour, moi je suis un peu de la team Piaf, Gréco, Aznavour, je vais les dimanches, donc au moins tu égayes nos fins de dimanche, et on t'en sera ailleurs. Éternellement reconnaissant et plus si affinité.
0: Oh là là, mon Nico, merci beaucoup. Moi aussi, je vous suis reconnaissante parce qu'en vrai, qu'est-ce que c'est chouette de faire une émission avec des gens qui sont passionnés de musique. Puis alors, toi, là, tu nous as fait un choix, une chanson qui a 60 ans, mais tu me dirais, elle est sortie hier. Ah ouais, tu me dirais, elle est sortie hier. Je te dirais, ouais, ok, d'accord, les gens sont fous. Ils étaient fous il y a 60 ans, mais c'est encore fou hier. L'album, c'est Pet Sounds des Beach Boys, hein, c'est ça que tu as choisi.
2: Ben c'est ça, et ben pour les 60 ans, t'as raison, et voilà, et ça me met un peu en joie. Alors ça contrebalance avec le gros choc qu'a constitué la mort de Brian Wilson
0: l'année dernière, incroyable. Alors
2: ça
0: que
2: m'a mis un coup derrière la gracquefter, enfin je suis pas le seul, mais bon, ça a été dur.
0: Ah oui, moi je me souviens, j'étais en direct quand je l'ai appris, c'est Marine Logeni, la journaliste, qui est arrivée en studio pour faire son flash, et en fait la dépêche AFP est arrivée sur son écran, et elle se tourne vers moi, elle me dit « Ah, Brian Wilson est mort !» Horrible. Alors qu'il avait 82 ans, Nico, donc on s'en doutait bien qu'il allait mourir. Pourquoi on a réagi comme ça?
2: Ben parce que c'est les œuvres sont immortelles, donc on pense les compositeurs aussi, quoi.
0: Ouais, t'as raison.
2: Et bon, alors ceci dit, après il a pas une vie marrante, donc bon, entre les dépressions, entre tout ça, donc
0: oui.
2: Bon,
0: il a pas que mangé bio, voilà.
2: Non.
0: Voilà, donc effectivement.
2: Bon après, sinon ça a peut-être pas produit que ces résultats non plus. Je ne sais pas, mais. Mais bon, donc voilà, quand même une pensée pour lui, et puis dire au moins, bah voilà, il nous a fait un mauvais coup, mais il continue à nous mettre en joie quand on écoute ses morceaux, et notamment ce Wouldn't It Be Nice, là, qui met en joie pour la journée ou la soirée, quoi.
0: Ah, mais qui met la joie pour toute la vie, en fait.
2: Voilà,
0: cette chanson, elle est tellement lumineuse, tellement joyeuse, tellement, on dirait qu'il l'a fabriquée pour nous faire du bien. Tu sais, parfois, t'écoutes des chansons, tu fais, ah, là, il y a des artistes, ils veulent me faire un peu souffrir. Il y a ça, tu sais, parfois, ou des paroles hyper violentes et tout. Et lui, c'est le contraire. Là, tu te dis, il a voulu me faire un câlin avec une chanson, quoi.
2: Non, et puis commencer là-dessus, c'est quand même un sacré défi pour continuer l'album. Hein,
0: parce c'est que vrai.
2: Moi, j'aurais fait un truc comme ça, j'aurais été prendre ma retraite, ou j'en sais rien, mais tu t'essayes pas de faire autre chose, quoi. Tu dis un miracle, c'est bon, quoi. Enfin, il a quand même. Et voilà. Et aussi la dernière chanson de l'album qui est extraordinaire, enfin, et les autres au milieu aussi.
0: C'est ça. Donc réécoutez Pet Sounds si vous avez le temps cet été. C'est un très beau moment à passer. Et nous, pour les deux prochaines minutes, on sera dans les bras de Brian Wilson qui nous fait un gros câlin avec cette chanson des Beach Boys, Wouldn't It Be Nice. Et bah tiens, toi aussi, Nico, je te fais un gros câlin et merci beaucoup.
2: Bon bisous, merci pour toute cette saison. Et puis à la rentrée prochaine.
0: À la rentrée.

0: chanson. On se sent mieux après, hein. Wouldn't it be nice? C'était les Beach Boys. Merci à Nico pour ce joli moment de bonheur et de joie musicale.
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0: Ah, comme c'est la dernière de la saison, on retrouve tous nos habitués. Jean-Maurice est dans la place, tout baigne. Salut Jean-Mo.
2: Yes, oui, salut, salut.
0: Comment ça va?
2: Oui, très bien. Bah, je t'entends les chanter, là, pas mal, non?
0: Oui, parce que hors antenne, je chante les chansons, et notamment les Beach Boys. C'est pas la plus facile, hein?
2: Non.
0: Non, mais c'est vrai, tu me fais un petit compliment comme ça, tu te moques pas, parce que quand même...
2: Non, pas du tout.
0: Non, oh, t'es gentil, t'es gentil. Jean-Maurice, oui, parce que Jean-Maurice, ouais. Toi, t'es chanteur, tu chantes en chorale, toi.
2: Oui, ça peut m'arriver, oui, très bien. Bah. Enfin, j'aime beaucoup ça, je veux dire, je le fais moins souvent que je voudrais, mais ça va reprendre.
0: Ceci dit, avec les harmonies vocales des chansons des Beach Boys, voilà un groupe dans lequel, si vous chantez en chorale, vous pouvez aller chercher, taper dans le répertoire, vous pouvez faire des belles choses. Alors Jean-Mo, tu m'as fait découvrir une chanson, celle que tu as choisi d'écouter ce soir. Je ne savais pas qu'elle existait, je suis très contente qu'elle existe. Donc, merci. Il s'agit d'un duo entre Vali et Jessie Chaton. Alors, Vali, il faut que tu expliques. Jean-Maurice, tu l'as découverte comme animatrice radio, comme chanteuse.
2: Oui. J'ai gardé en tête son époque Europe 2, hein, c'était pas mal.
0: Mais oui.
2: Une fois que, bien sûr, elle avait donc fait ses... Mais en fait, c'est plus une chanteuse, mais diseuse. Elle articule très, très bien.
0: Oui.
2: Et donc, c'était la voix du duo de Chagrin d'amour. Quoi.
0: C'est ça, chacun fait ce qui lui plaît. C'est elle, la voix féminine de chacun fait. Là aussi, c'est pas facile. Voilà, c'était elle, Vali. Et en fait, c'est une Américaine. Et donc, elle a ce petit accent tellement cool.
2: C'est ça qu'elle a entretenu, on dirait. Mais elle le fait très bien.
0: Elle le fait hyper bien. Et donc, en plus, elle avait un look pas possible. Tu te souviens, grande blonde avec les cheveux courts, là. Elle était à la télé aussi dans les années 80. Et puis ensuite, vraiment, la radio, quoi. La radio. Moi, je l'ai beaucoup écoutée sur France Inter. Elle avait une émission super qui s'appelait Système Disc. Ouais. C'était trop bien. Elle recevait des artistes et tout. Et donc, alors, ce duo-là. Vali et Jessie Chaton.
2: Bah, écoute, ce duo, on se demande d'où il sort, mais j'ai écouté ça sur, donc ça a tout de suite attiré mon oreille, sur Instagram.
0: Okay.
2: Et enfin, surtout vu ce à quoi elle ressemblait. Elle était restée dans l'ombre, mais ça ne change pas tellement de cette époque-là. Et surtout, ça rappelle le duo avec Grégory à l'époque.
0: Donc avec Chagrin d'amour.
2: Exactement.
0: Alors si vous écoutiez de l'électro-rock dans les années 2000, sachez que Jessie Chaton, le garçon du duo que vous allez entendre maintenant, c'était le chanteur du groupe Fancy. Il a aussi chanté pour General Electric, pour Justice ou encore pour Rhinocéros. Voilà, une belle voix de mec bien aiguë. Et ce duo, Le Retour de l'Amour, qui est sorti il y a quelques jours. Et voilà, je ne sais pas trop d'où il sort. Je sais que la production s'appelle Plaisir de France et ça leur va bien. C'est exactement ça.
2: Et puis ça fait très électro, on a l'impression de revivre ces époques, quoi. Donc c'est super.
0: Ça sent le tube de l'été. On va se l'écouter, ta découverte, Jean-Maurice. Merci de l'avoir partagé avec nous. À la prochaine.
2: À la prochaine.
0: Merci Jean-Mo. Merci. Voici Vali et Jessie Chaton. C'est Le Retour de l'Amour.
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0: Vali et Jessie Chaton, le retour de l'amour, ça c'est vraiment ma découverte du jour. Merci à Jean-Maurice de l'avoir partagé avec nous.
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0: Et avec Stéphane Echer qui est en tournée, il a annoncé plein de concerts. Il cartonne hein, avec son 18e album sorti il y a quelques mois, Poussière d'or. Oh.

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1: C'est d'une beauté, cette poussière d'or. Alors j'ai cherché quelles étaient les chansons les plus populaires de notre Stéphane Echer, et je dois te dire que son premier gros tube remonte à l'album Silence, qui aura 40 ans l'an prochain.

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Non mais déjà à l'époque quand même, trop fort Stéphane. Il y a l'album Carcassonne aussi en 1993, très rock, très classe.

des bas et des grosses guitares. Mais l'album le plus populaire de Stéphane Escher et celui qui l'a fait entrer définitivement dans nos cœurs, nos oreilles et nos playlists, c'est Engelberg en 1991, il y a 35 ans. Oui, tout à l'heure, quand je vous ai fait l'année 91 en musique, j'avais omis volontairement vous parler de Stéphane Escher pour se le garder pour maintenant, déjeuner en

0: la puissance de cette chanson qui marche même à l'heure du dîner. Stéphane Echer, Déjeuner en paix, et sa tournée passera par quelques festivals cet été avant de partir, ben là pour le coup, sur les routes tout seul. Stéphane Echer au Théâtre du Rond-Point à Paris du 30 septembre au 4 octobre et puis ensuite partout en France jusqu'à la fin du mois de novembre. Ne le ratez pas.
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0: Attention, attention, il y a de la pression sur les épaules de Ève, qui est la dernière auditrice de la dernière émission de la saison. Ève vient fermer la boutique. Salut Ève.
2: Bonsoir Émilie.
0: Comment ça va?
2: Ça va, je n'ai pas du tout la pression, je ne m'en fais pas, je suis heureuse.
0: Oh, mais nous, on est tellement heureux. À chaque fois que j'entends ta voix, Ève, moi déjà, ça me met en joie. Après, je me fais un peu peur. Je me dis, si jamais elle se met à la radio, je suis foutue, parce qu'elle a vraiment une super voix. Ils vont me virer comme une poissonnière et ils vont prendre Ève avec sa voix de velours. T'as déjà fait de la radio, Ève, ou pas?
2: Alors, la première fois que je suis passée à la radio, c'était sur une antenne concurrente qui, à l'époque, était numéro 1 dans
0: oui,
2: mon cœur, pour une émission qui s'appelait Connexion avec Yann Kulig.
0: Oh, ah, mais dis donc, mais oui.
2: J'adorais. Donc, une fois ou deux, j'étais passée dans l'émission, et puis alors après, eh bien, c'était avec toi.
0: Oh là là, mais franchement, t'as une voix de radio, Ève.
2: Bah écoute, merci.
0: Tu te sers de ta voix dans ton travail ou pas?
2: Je suis enseignante, alors un petit peu, mais je ne chante pas. Hein. En revanche, il vaut mieux pour tout le monde.
0: D'accord, très bien. Alors, Ève, tu nous as choisi une chanson merveilleuse, un peu magique même, qui s'appelle « Don't worry, be happy » de Bobby McFerrin, grand tube des années 80, mais encore aujourd'hui, ceci dit. Qu'est-ce qu'elle te procure, cette chanson? Pourquoi tu l'as choisie?
2: Ah bah tellement de calme, de paix, de sérénité. Tu as forcément un sourire scotché aux lèvres quand tu l'entends. C'est pas possible autrement. J'hésite parfois même. Toi, j'adorais pouvoir pendant les examens diffuser cette chanson avant aux étudiants que je pense que vraiment ça te met dans de bonnes conditions. Allez, c'est pas si grave, ça va bien se passer. L'important c'est d'être heureux dans la vie. C'est comme un super beau message. Donc oui, j'adore vraiment, puisque ça va être l'été, les gens vont quand même peut-être être en vacances, taper Bobby McFerrin plus impro, public, gamme pentatonique, si vous arrivez à l'écrire, parce que bon voilà, il est tellement extraordinaire ce monsieur, c'est Monsieur McFerrin, vraiment.
0: Ah oui, immense artiste, hein.
2: Alors, donc, il fait beaucoup de choses à cappella, hein, Don't Worry, Be Happy, mais certains jouent du piano, de la guitare, lui, il joue du public, des âmes, il arrive à faire participer les publics, et c'est tellement beau. J'ai vraiment un regret dans ma vie, c'est de ne pas l'avoir vu en concert, et là, ça commence à être un petit peu tard. Et moi, qui ai beaucoup de mal à sortir de chez moi, parce que pour certaines choses, c'est compliqué, honnêtement, je crois que si j'avais l'occasion d'aller à un de ses concerts, je me mettrais un bon coup de pied aux fesses, et j'irais m'amuser avec lui, parce que je trouve que ça doit être un énorme moment de bonheur. Mais c'est pas grave, heureusement, il y a YouTube. Enfin, il y a

0: Internet, oui, nous permet d'avoir accès à tellement de choses. Vraiment, vraiment, allez voir Bobby McFerrin Impro et vous allez prendre un énorme shot de bonheur.
1: Très bien, ça c'est les voir comme on les aime. Vous faites ça, hein, les enfants, pour lundi matin, s'il vous plaît. Et Eve, on te remercie infiniment et on va chanter, siffler et taper dans les mains. C'est un a cappella absolument sublime et qui, normalement, fait l'effet d'un médicament.
0: C'est tout à fait. Vraiment, bel été à tout le monde. Grosse, grosse bisous à toi et à toutes les équipes. Et puis rendez-vous en septembre.
1: Oui, à la rentrée. Bisous.
0: Bisous.

0: worry, be happy. Ça veut dire te fais pas de bile et sois heureux. C'est tout ce que je vous souhaite pour l'été qui arrive. Je vous le disais, Décibel sera là, les essentiels, les meilleurs moments tous les soirs à 20h sur votre radio ici. Et puis à partir du 31 août, Décibel saison 5. Eh oui, qui l'eût cru. À 19h tous les soirs, on changera d'horaire, mais je vous le redirai à la rentrée. Pour le moment, je remercie l'équipe de l'émission qui était là ce soir. Il y avait Iris Guitoni, Christophe Hulens, Elodie Bianca Maria, Yanis Kalem et Franck Moilier.
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0: En 1985, le public français se déhanche sur un hommage vibrant aux légendes du jazz. Duke Ellington, Oscar Peterson, Scott Joplin. Mais derrière ce titre se cache un souvenir de jeunesse beaucoup moins glorieux pour Michel Jonas.
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0: Des années plus tôt, alors qu'il n'est qu'un jeune pianiste inconnu, il descend dans une cave de jazz pour passer une audition. Il veut briller, mais le stress le paralyse. Il joue mal, il se ramasse complètement et ressort de là dépité. Plutôt que d'oublier cette humiliation, Jonas va en faire un tube. Il transforme son bide en une chanson entraînante, pleine d'autodérision et d'amour pour ses maîtres.
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0: La boîte de jazz recevra même une récompense au premier vecteur de la musique en 1985.

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ce très jeune artiste a adopté la Bretagne et le pays de Ploërmel pour en faire son espace de création. Déjà repéré et soutenu par des musiciens comme Gizmo du groupe Trio, il propose des chansons au style frais et léger.

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0: C'est un cri de ralliement qui a marqué les années 2000. Yalla ! Mais saviez-vous que ce tube de Calogero est né devant un poste de télévision ?
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0: Tout bascule quand le chanteur découvre Sœur Emmanuelle lors d'une interview. Il est instantanément fasciné par la force et l'énergie de cette petite sœur des pauvres. Avec son complice, Lionel Florence aux paroles, il décide de mettre en musique son expression favorite, Yalla, qui signifie

0: constater qu'un hommage lointain devient une réalité bouleversante peu après la sortie de l'album 3. Et Calogero finira même par rencontrer Sœur Emmanuelle en personne.
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2: Françoise Hardy et Jacques Dutronc, je les ai connus il y a très longtemps. J'ai accompagné Jacques pendant quelques années au piano, puis on ne s'était pas vus depuis de nombreuses années. Puis j'ai eu envie de le revoir, on a passé un petit moment ensemble encore récemment.

0: pas chanté grand-chose ensemble. 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

faire là. J'espère que tu aimes, c'est assez beau, non? C'est le requiem.

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2: Bonjour, je suis Romain, je suis dans la région girondine depuis 5 ans maintenant avec ma femme Gaëlle.
3: 9 secondes plus rapide que l'an dernier.
4: Ouais, ça va bien, c'est le matos.
2: Bienvenue à la station, ici on vous accueille toujours avec du sport à la télé.
4: Allez, il va être intéressant de voir le temps.
2: Et vraiment quand on a une saturation de sport, on bascule sur de la musique.
5: Le scorpion stylo Vénus, c'est pas ce qui réveille le matin.
2: Mais bon, c'est l'amour.
5: L'amour du travail.
2: Exactement.
5: Nous sommes dans une station-service à Tauriac, mais vous l'aurez compris, ici on ne vend pas que du carburant, ce que viennent chercher les clients est parfois gratuit. Il s'agit de liens sociaux, sauf que depuis quelques semaines, les conversations se focalisent sur la flambée des prix de l'essence et du diesel.
2: Alors c'est vrai, au tout début du conflit, quand les gens se sont inquiétés, j'ai eu une fréquentation accrue. Après, les gens sont vraiment inquiets dans le sens voilà, de la géopolitique, de leur pouvoir d'achat et tout ça. Mais après, ils se sont résignés malheureusement à ça, quoi.
5: Expliquez-moi vos tarifs, comment vous les calculez et qui vous les impose?
2: Je suis indépendant quand même, donc ça veut dire que mon carburant, je l'achète, on me le délivre pas. J'ai un prix au mètre cube, que après je déduis forcément au litre. J'applique une marge de 0,10% par litre de carburant, plus la TVA évidemment, et ça donne ce tarif-là.
5: Qu'est-ce que vous en pensez de cette flambée des prix du pétrole et du carburant?
2: On ne l'achète pas le jour pour le jour, donc j'imagine qu'il y avait des réserves avant de dire que tout augmente. J'imagine que quand ils ont acheté à bas prix, ils auraient pu continuer à avoir le tarif de carburant moins cher. Il y a quelqu'un qui gagne au change et c'est pas nous, quoi.
5: Est-ce que le distributeur, que vous êtes le professionnel, mais aussi le particulier, doit faire le dos rond?
2: Il faut vivre avec. J'ose espérer que les choses vont bouger, quoi.
5: Alors la chance que vous avez, c'est que vous distribuez du carburant, mais pas que.
2: Alors c'est vrai que quand j'ai acheté, il y avait simplement donc la laverie que vous voyez là-bas au fond, le bar qui fonctionnait à moitié et donc les pompes à carburant. Fort de mon expérience et de mes diplômes dans la restauration, dans la cuisine, j'ai créé une cuisine où vraiment les gens s'y sentent bien. J'imagine qu'ils oublient un petit peu les tracas du quotidien chez moi. Donc on peut y manger, on peut y boire des coups, on peut jouer, on peut faire à peu près tout.
5: Quel est le top 3 des demandes de vos clients? En premier, le carburant?
2: Mon volume, forcément, c'est le carburant. Après, ça va être les cigarettes et puis après, c'est vraiment tout le reste.
5: On va rentrer dans la partie bar, dépôt de pain, bar tabac. Et c'est là où tous les jours, des habitants de cette commune, et pas que d'ailleurs, viennent discuter. C'est leur premier bonjour du matin ici.
2: 7h05, j'ai déjà mes premiers clients au café, donc forcément des gens qui vont travailler. Puis on échange sur tout et rien en même temps. Et je pense que je suis un peu le confident, le psychiatre du quartier, parce que voilà, ça, les gens se confient pas mal à moi et c'est plutôt plaisant.
5: En tout cas, ici à Tauriac, on parle de l'augmentation des prix et de la crise au Moyen-Orient, mais à la fin, fondamentalement, les choses restent les mêmes. Les clients fidèles continuent à faire confiance à Romain et à acheter leur carburant dans cette station reprise par Romain il y a 2 ans.
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6: À Brassimpouille, au cœur de la Chalosse, un témoignage de la préhistoire, le musée de la Dame. Des grottes, un archéoparc, un musée, un site exceptionnel. Notre guide, son directeur Benoît Ducam.
7: À Brassimpouille, tout commence avec la reprise des fouilles en 1981, ce qui va en fait amener la création du premier espace muséographique. Donc là, on est en 1980, c'est vraiment le tout début du début. Quelques bonnes années après, en fait, à partir de 2002, que va être créer la Maison de la Dame, qui va être en fait le nouvel espace muséographique du site de Brassimpouille, autour duquel va se greffer l'archéoparc, qui est la partie extérieure du site sur laquelle ont lieu les ateliers, les animations, en ce moment notamment beaucoup d'ateliers avec des scolaires. Et depuis 2 ans maintenant, s'est rajouté à ce complexe le site archéologique des Grottes du Pape, qui se visite également sur Brassimpouille.
6: Si on remonte aux origines, quand a-t-on commencé les recherches?
7: Le site de Brassimpouille, en fait, il a été découvert en 1880, c'est-à-dire 100 ans avant finalement ce qui a lancé le musée aujourd'hui, avec à l'époque non pas des archéologues au sens où on l'entend aujourd'hui, mais plutôt des amateurs ou des érudits, puisqu'on est au tout début de l'archéologie, qui vont s'intéresser au site de Brassainpouille. Parmi eux, entre autres, Édouard Piette, qui découvrira en 1894 la Dame de Brassainpouille.
6: Cette fameuse Dame de Brassainpouille, c'est une statuette.
7: Alors voilà, la Dame de Brassainpouille, c'est une petite statuette en ivoire de mammouth qui est considérée aujourd'hui comme le plus vieux visage représenté de l'histoire de l'humanité. Et c'est une statuette qui a été, qui est datée, estimée. Alors, on est toujours en permanence en train de préciser les datations. Elle aurait été sculptée à peu près il y a 29 000 ans.
6: Est-ce dire que nous avions des peuplades qui vivaient là, à Brassainpouille, dans la préhistoire ?
7: Brassainpouille, finalement, on a la chance d'avoir des grottes qui se sont créées naturellement il y a plusieurs dizaines de milliers d'années. Et finalement, les hommes préhistoriques qui passaient dans la région, puisqu'on est toujours sur des tribus nomades, vont profiter l'opportunité de cette petite cavité, vont s'installer dedans. Et pendant plus de 20 000 ans, des tribus vont passer et agglomérer en fait des restes de leur activité, qui ont été découvertes du coup à partir des années 1880 et jusqu'à aujourd'hui encore, puisque on est toujours sur un chantier de fouilles à Brassainpouille.
6: C'est la communauté de communes Coteau et Vallée du Leuil qui gère le site, ouvert toute l'année, sauf en hiver, à part pour les groupes et sur réservation. Renseignements préhistoire-brassainpouille.fr. 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
8: Parmi les plantes que nos mamies et papis glanent dans la nature, nous avons la sauge. On dit la chauvia ou la chalvia en occitan d'ici. Vejaya que chemblo que lo planto. Savez-vous à quoi ressemble la sauge ? De belles fleurs mauves avec de longues tiges. Qui a de la chauvia d'un chouvorzier, des medeschi n'a pas métier. Qui a de la sauge dans son jardin n'a pas besoin d'un médecin. En agriculture, on s'en sert pour les vaches quand elles ont le ventre gonflé. Pour les humains, pareil. Pour tout souci digestif, de ballonnement, une tisane de sauge règle le problème. Au XVIIIe siècle, les asthmatiques roulaient des feuilles de sauge pour les fumer. Pour être en bonne santé, une recette de tisane, une bonne eau bouillie dans laquelle infuse feuilles de sauge et de thym. Chalvio bouillide, sauve la vida. Sauge bouillie, sauve la vie. Génial, non ? Allez, adieu.
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1: Tous les jours une rencontre grâce à Valérie Delos qui se déplace un peu partout au Pays Basque. Elle s'est arrêtée à Bayonne où elle est tombée sur Mulen qui nous raconte une partie de sa vie.
2: Bonjour, je m'appelle Mulen, j'ai 48 ans et je suis de Bayonne.
3: Bonjour Mulen, aujourd'hui vous êtes une artiste, muraliste. Est-ce que vous êtes d'accord si je dis que vous êtes une résiliente?
2: Oui.
3: On va faire quelques pas en arrière dans votre histoire. Vous avez eu une première vie de sportive de haut niveau. Vous faisiez quoi?
2: Alors j'ai été en équipe de France de volley et ensuite de beach volley. J'ai démarré aux alentours de 15 ans.
3: Ça veut dire un engagement de vie total? C'est-à-dire qu'on va pas au... à l'époque où vous allez boum, vous étiez focus, entraînement, c'était ça votre vie?
2: Oui, tout à fait. Et puis comme je suis rentrée dans les structures d'entraînement intensive, pour moi c'était aussi, je partais de la maison, mais j'avais comme objectif d'avoir mon baccalauréat pour que mes parents soient fiers.
3: Combien d'heures d'entraînement par jour à peu près?
2: On ne vit que pour son sport. On se réveille, on petit déjeune sainement, on part à l'entraînement, on fait de la musculation, on rentre, on déjeune, on fait une petite sieste, puis on a une seconde phase d'entraînement l'après-midi, puis ensuite en fin de soirée c'est les soins.
3: Donc une vie, on le comprend, hyper intense.
2: Oui.
3: Et puis un jour, dans votre vie, arrive un événement qui va tout arrêter.
2: Oui, j'étais relativement jeune, j'avais 39 ans, et puis là, on m'annonce que j'ai un cancer de l'ovaire.
3: Vous n'aviez pas encore d'enfant?
2: Non. Mais bon, je pense que le fait d'avoir été sportive de haut niveau m'a permis de ressortir les cartes de la volonté, de se battre, en fait, l'objectif n'était plus d'atteindre la coupe ou la médaille, mais c'était de rester en vie.
3: Et ça dure combien de temps, jusqu'à ce que vous puissiez reprendre une vie normale?
2: C'est une bonne question, parce que d'un point de vue clinique, j'ai relativement été, entre guillemets, guérie très tôt. Au bout de 5-7 moi, mes analyses étaient totalement revenues à la normale. Par contre, ça a été tellement intense. En 5 mois, j'ai vécu 2 opérations et 3 cures de chimiothérapie où j'ai dû réapprendre à marcher 2 fois, j'ai perdu mes cheveux. Vous voyez, de vous en parler, ça me remet un peu d'émotion parce que c'était une période très intense, très sombre. Mais effectivement, une fois où l'hôpital vous dit « Bon, c'est bon, maintenant revenez dans un an », c'est plus complexe parce que aussi tout l'entourage pense que c'est bon, on est sorti d'affaire. Mais en fait, c'est comme si on se reprenait une seconde vague. Et c'est comme si, en fait, ça devenait réel. On est paumé, on sait plus. C'est comme un kidnapping, un peu.
3: Et comment vous avez rebondi? Comment ça se passe? Est-ce que c'est un déclic un jour? Est-ce que c'est un cheminement?
2: Alors, il faut savoir que ce genre d'épreuve, ça vous change à jamais. Il y a un avant et un après. C'est d'abord processer dans le deuil de son ancienne vie. Si on ne processe pas bien ses deuils, on reste aigrié et malheureux. En fait, pendant la maladie, j'ai accepté de mourir. J'ai vraiment travaillé le lâcher prise le plus lointain que je puisse faire. Par contre, je me suis dit, si je meurs demain, je meurs artiste. En fait, pourquoi j'y allais pas? Parce que j'avais peur. Peur de pas gagner assez bien ma vie, peur de pas savoir quoi faire, peur.
3: Ouais. En quoi l'art, ça a été une thérapie pour vous?
2: Cette épreuve m'a permis d'être à l'écoute de mes intuitions, de plus en plus, de faire confiance à mon cœur et un peu moins à ma tête. Et effectivement, aujourd'hui, en plus d'être artiste peintre, je suis art thérapeute. Donc j'accompagne des personnes le jour ils ont un événement douloureux à passer ou émotionnellement s'ils se sentent chargés, voilà.
3: Pour conclure, si je vous dis cette phrase très galvaudée, mais j'aimerais bien que vous rebondissiez dessus, si on dit que tout ce qui ne tue pas rend plus fort, du coup vous dites oui?
2: Un grand oui.
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4: Nous sommes avec une des dernières et la plus ancienne fabrique de pâtes de fruits en Auvergne. Avec Anthony Vallat, qui est le directeur général. Merci de nous recevoir, Anthony. Nous sommes face à une vieille photo qui montre, je pense, le tout début de cette maison Cruzy, c'est ça?
5: C'est pas le début historique, puisque la maison Cruzy a été fondée en 1880, mais c'est effectivement une photo du site de fabrication ici, sur la zone du Brézé, telle qu'il était en 1956, au moment où la maison Cruzy a déménagé du centre de Clermont pour venir s'installer sur la zone du Brézé.
4: Construction de l'usine Goffredi à Mijan-Mermoz. sur le chant d'Angélique. Et on aperçoit des angéliques sur ce chant.
5: Et l'angélique étant un des produits un petit peu signature des confiseurs et de la confiserie. Et donc c'est un beau clin d'œil de l'histoire que de penser que voilà, notre site de fabrication ici est basé sur un ancien chant d'angélique. Voilà.
4: L'angélique, ces petits bâtonnets de couleur verte, hein, c'est
5: exactement.
4: Ça, je ne dis pas de bêtises.
5: Mais il y a beaucoup de particuliers qui ont aussi de l'angélique à la maison.
4: Voilà. C'est la tige.
5: On confie la tige, tout à fait.
4: D'accord, ouais. Ok. Et aujourd'hui, vous en faites toujours, vous avez toujours des producteurs d'angélique qui bossent avec vous.
5: Oui, tout à fait. C'est un agriculteur qui vient nous livrer en tracteur chaque année. C'est au mois d'août, quand la récolte est prête. On se met d'accord avec lui l'année d'avance sur les quantités dont on aura besoin. Et puis il vient nous livrer, on la travaille, on la prépare et puis après on va la faire confire. Donc c'est un produit auquel on tient beaucoup.
4: Il y a toujours une grosse tradition autour de ça. Enfin, en Auvergne, on offrait des pâtes de fruits, c'était un incontournable.
5: Effectivement, la création de la pâte de fruits a été faite en Auvergne. Hein. À la base, la pâte de fruits s'appelait la pâte d'Auvergne. Et c'était vraiment une spécialité, on va dire, régionale. Ce qui a fait que l'Auvergne était une terre de fruits confits, c'est que, on va dire que la noblesse venait, descendait de Paris dans le 16e, 17e siècle et venait dans les cures, à Roya ou autre. Ils découvraient, ils dégustaient les fruits d'Auvergne. Et la méthode de conservation à l'époque, hein, puisqu'on n'avait pas toute la pasteurisation, etc., là, c'était de confire les fruits. Ce qui faisait que, du coup, les confiseurs auvergnats ont prospéré sur la base des gens qui venaient en cure et qui ramenaient leurs fruits à Paris en général. C'est comme ça que la confiserie et le métier de confiseur a démarré en Auvergne.
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1: Pierre Nus s'installe pour les astuces de sa mamama. Bonjour Pierre.
6: Good morning, Hubert. Salut Bissam.
1: Info pour celles et ceux qui viennent de découvrir peut-être une rayure sur un de leurs meubles.
6: Hop là, je vais t'en passer. Oui, ça arrive, hein. Une dent de chien, une griffe de chat. Jouets de bébé, les roues des camions en plastique, ça laisse des traces des fois. Bon, un petit choc, ça peut parfois abîmer vos meubles préférés, mais ma maman m'a rassuré, elle m'a dit d'acheter des noix. Alors c'est pas parce que je porte j'en fais la promotion, mais le cerneau de noix est riche en huile et graisse naturelle. Mais c'est l'intérieur de la noix, car n'y allez pas avec la coquille pour frotter sur le meuble, ça va empirer les choses. Vous frottez le cerneau directement sur la rayure en allant dans le sens du grain du bois. Bon, vous faut un peu frotter, hein. Vous frottez
1: longtemps. Un petit peu quand même.
6: Voilà, faut que l'huile sorte et il faut laisser agir l'huile pendant environ 5 à 10 minutes pour qu'elle pénètre le bois. L'huile libérée va dans la rayure, ça aide à nourrir le bois sec qui est exposé par la rayure et surtout les pigments naturels de la noix vont aider à teindre la rayure et ça va mieux correspondre à la couleur du bois qui l'environne, ça la rend beaucoup moins visible cette rayure. Ensuite, vous laissez agir, vous essuyez l'excès d'huile avec un chiffon doux et propre, n'y allez pas avec le côté vert de l'éponge, Gal, et vous lustrez légèrement la zone. Alors ça fonctionne beaucoup mieux sur les rayures peu profondes et sur les bois dont la couleur est proche de celle du cerneau de noix, donc un brun assez clair. Mm-hmm. Les meubles verts ou rouges, vous oubliez.
1: Oui, bah.
6: Merci, maman.
1: Oui.
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7: Les petits bonheurs, généralement, ce sont des sourires qui se récoltent tous les jours au hasard des rencontres. Il suffit d'un micro ici, de ne surtout pas prendre de rendez-vous et de ne pas se présenter. Ça marche très bien à Megève, par exemple. Nous sommes donc en Haute-Savoie, sur les hauteurs de Megève, au Mont d'Arbois, pendant que des chevaux sont en train de monter dans une bétaillère.
8: Bonjour.
7: Matin de bonne heure, venez vous occuper des bêtes.
8: C'est ça, on vient les mettre au chaud, ouais.
7: Ah, c'est-à-dire que là, ils quittent la montagne?
8: Ouais, ce coup-ci, ouais, c'est bon. Ce coup-ci, on va les ramener, on va les mettre en pension pour cet hiver, ouais. Ils ont passé tout l'été en montagne, donc ce coup-ci, ça y est. vont aller se mettre au chaud pour l'hiver.
6: Eux, ils font toute la saison
8: là,
6: ici ?
8: Ouais, ceux-là, ils font toute la saison ici. Il y en a qui sont là pour la monte, il y en a qui sont là pour l'attelage. Et puis, vu que nous, on est élevage, il y en a, ils sont juste là pour grandir.
6: Vous, c'est pas juste un loisir, c'est votre métier ?
8: Ouais, moi, c'est mon métier. Ouais. Je suis cocher palefrenier. Ouais.
6: Quand vous dites pour l'attelage, c'est les calèches qu'on peut voir à Megève, par exemple ?
8: Exactement, c'est ça.
6: Donc, les chevaux, quand ils sont pas attelés, on les voit ici sur les hauteurs de Megève ?
8: Ouais, c'est ça. Nous, on en a à l'Alpette, comme là en face, en haut de la côte 2000. On en a aussi au Mont d'Arbois, là, juste derrière. Et puis, après, au fur et à mesure de la saison, on les fait descendre petit à petit. Puis là, ils atteignent leur point le plus bas sur Megève. Puis après, on les change de département et puis voilà.
6: Donc là, ils montent dans le bus.
8: C'est ça, ouais. Ils montent dans le bus. Là, je vais en mettre 4. Là, après, j'ai mon patron qui va arriver. Il va prendre le reste. Et puis après, on va prendre un camion et une remorque. Puis on y charge tout dedans. Puis lui, il part cet après-midi.
6: Et là, il part où, en résidence d'hiver ?
8: Ils partent dans l'Allier, ceux-là. Ils partent dans l'Allier. Ils ont des gros champs de plusieurs hectares où c'est qu'ils ont du foin, des abris pour eux, de l'eau à volonté. Puis voilà.
6: L'Allier, donc en Auvergne, si je ne m'abuse, il fait pas beaucoup plus chaud qu'ici l'hiver.
8: Non, il fait pas beaucoup plus chaud, mais par contre, ils auront plus d'herbe qu'ici, on va dire. Ils auront moins de neige, ils auront un peu plus de foin, un peu plus d'eau. Parce que nous, ici, c'est qu'on est tout de suite dans la neige. Et puis, nous, on n'a pas assez de foin pour tous les nourrir l'hiver. Donc, on préfère les mettre en pension. C'est beaucoup plus agréable pour eux. Puis, pour nous, l'hiver, on a déjà bien assez de boulot comme ça. Donc, au moins, ils sont un peu tranquilles aussi de leur côté.
6: Alors, justement, vous faites quoi l'hiver si vous avez plus de chevaux ?
8: Alors, c'est pas qu'on en a plus, c'est qu'on en a moins. Toute la partie élevage, en fait, part tout en pension. Et en fait, l'hiver, nous, on fait énormément de calèches sur Megève. On a des grosses calèches qui montent jusqu'à 12 personnes. C'est qu'on fait les fondus en calèche en soirée ou midi. Et on fait juste des balades en calèche.
6: Bon, vous, j'imagine que le cheval, c'est une passion. On fait pas ce métier-là par hasard.
8: Mon grand-père était déjà éleveur de chevaux. Là, maintenant, je bosse chez un ami de mon grand-père. Puis voilà, après, on fait ça par passion. De toute façon, c'est pas par l'argent qu'on va le faire, hein, comme dans tout métier agricole.
6: Même à Megève.
8: Même à Megève, l'agricole, ça reste l'agricole, à Megève ou pas.
6: Je peux vous demander votre prénom ?
8: Moi, c'est Mathieu, moi.
6: Et c'est quoi le dernier petit bonheur de Mathieu, s'il vous plaît ?
8: Mon dernier petit bonheur, c'est d'avoir fait un galop sur les crêtes de la côte 2000 en plein été avec le soleil couchant. Et ça, je pense que je m'en souviendrai jusqu'à ma mort.
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9: Et le cocktail américain, c'est quoi ?
10: C'est un cocktail grillé avec une sauce américaine, tomate, échalote, une pointe de cognac, du vin blanc. C'est un peu relevé.
11: Un déca,
12: pâté, jambon, saucisson, baguette, gruyère, chantal, rôti, jambon de pays.
13: Eh ben tout ça, ça va aller dans la blanquette.
14: Bon appétit.
15: Rien n'est meilleur qu'un bon steak frites. Rien n'est meilleur qu'un bon.
16: Moustache et les gros mineurs, emportés par un swing follement sympathique, chantaient « Rien n'est meilleur qu'un bon steak frites ». Un plat de bistrot qui fait l'unanimité, à condition d'un bon faux filet ou onglet de chez le boucher et des frites maison. Beaucoup trop de restaurants succombent à la facilité de la frite surgelée, ultra transformée, amidon modifié, fibre de pois, sucre, souvent trop molle, trop grasse et trop salée.
17: On va manger des frites.
18: Oh oui, des frites.
16: Frites. Non, la frite, la vraie, celle de la femme et de l'homme moderne, est confectionnée uniquement de pommes de terre qu'on épluche, Binge, Mona Lisa ou Rosabelle, qu'on plonge en double cuisson dans un bain d'huile de tournesol, colza ou graisse de bœuf pour les puristes. Un peu de sel et basta.
19: Comme ça, la maison, avec mon papa et ma maman, quand ça nous prend, on s'éclate à la frite. Oh oui, des frites, des frites.
16: Dernièrement, le journal Libération a eu la bonne idée de faire un tour opérateur de la meilleure frite à Paris.
19: Je viens droguer, je me drogue à la frite.
16: Côté street food, deux adresses pour les junkies de la pomme de terre, un néo-kebab chez Mehmet, rue Ramet dans le 18e arrondissement et Patate dans le 6e rue Saint-André-des-Arts. Une échoppe, sa vitrine et une barricade de grosses pommes de terre, cornets de frites à 4 euros.
20: Coupez-les en fines lamelles, plongez-les dans l'huile bouillante, salez-les et vous aurez des frites. Ni Dieu, ni maître, mais des frites, bordel.
16: Autre pépite, Chantefable, 93 avenue Gambetta, du très gourmand Tom Lefebvre. Il propose des frites croustillantes qui brillent dans les miroirs de cette belle vieille brasserie 1910 avec une entrecôte de compétition et une carafe de Saint-Joseph. On n'est pas loin du paradis. Dans le peloton de tête également, les frites du Cornichon, un néo-café populaire, 2 rue des Goncourt, dans le 11e arrondissement. 8 euros le cornet au comptoir, avec une pinte de bière Jupiler, et tout va bien. Le Polchen des Frères Dufour, rue du Cherche-Midi, contrairement à leur nom, pas de frites au four, mais de l'inattaquable bien doré.
21: Hey,
11: maintenant, on en a une friteuse sans odeur, Seb.
16: Enfin, dans l'esprit des baraques à frites, des ch'tis de Roubaix ou de Tourcoing, à Vitry-sur-Seine, dans le Val-de-Marne, place Robespierre, près de la mairie, cornet de frites à 3,50€, préparé avec amour et surtout avec de la graisse de bœuf.
19: Je ne peux pas me passer de frites, c'est plus fort que moi, ça me rend fou.
16: Les tops du journal Libération, les meilleures frites de Paris à consulter sur Internet. Toutes affaires cessantes, stop au quinoa, boulgour et autres usurpatrices de patates douces qui n'a strictement rien à voir avec le tubercule de Monsieur Parmentier. Paris la frite, Paris cornet, Paris l'enfance.

0: 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Wikizef, petit guide à l'usage des étrangers du sud du péage d'Arras en vacances dans notre belle région.
1: Votre cousine a décidé d'organiser son anniversaire, seulement les temps sont durs. Elle voudrait réunir la famille, mais faire ça à moindre frais. Vous savez, les réceptions dans les grandes familles, ça fait vite cher, hein, rien que la famille proche, ils sont 25. Deux, trois cousins en plus avec les gosses, on monte vite à 50. Alors elle a une idée. Elle se dit, je vais faire à manger des pentières au four avec des saucisses au barbecue. Et ils ramèneront chacun une ou deux bouteilles. Et là, votre cousin, il dit, Vadius, ça va faire une paire de bouteilles. Ne paniquez pas, Wikizef est là pour vous aider. Votre cerveau s'est mis en route à essayer de compter. Et vous ne parvenez pas à trouver comment une trentaine d'adultes en ramenant une ou deux chacun, voire trois, on arrive à une simple paire.
2: Définition.
1: Une paire de bouteilles ? Beaucoup de bouteilles. C'est simple, hein. Mais attention, quand on dit une paire de bouteilles, c'est quand on sait qu'il va y en avoir beaucoup, peut-être même de trop, mais on ne sait pas combien. Et en acceptant ce qui va par paire naturellement, les chaussures, les tototes, les chaussettes, les prunes et les jumeaux. Par contre, à un colloque de jumeaux, on peut dire, des jumeaux là-bas, il va y en avoir une paire. Et si on va par là, dans le dressing de votre femme, je suis sûr que des chaussures, il y en a aussi une paire.
2: Exemple.
1: Une paire de manifestants selon la police, une belle paire de manifestants selon les syndicats. Je crois qu'on a fait le tour. Depuis le temps des Wikizef, je crois, j'en ai fait une paire, je suis sûr.
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1: Bonjour, je m'appelle Esteban Raymond, ma passion est d'organiser les fêtes votives.
2: Je voudrais un jaune et des glaçons dans un verre à ballon.
1: Ah, étrange, quand on vient du Sud, c'est pas étrange. C'est la tradition, c'est la beauté du Sud. Ça me représente du plaisir parce qu'on organise quelque chose qui donne de l'envie aux gens, qui donne le sourire aux gens. Ça permet de se retrouver, c'est ce qui est beau.
3: Vous avez toujours vécu avec ça dans votre village, les villages?
1: Ça fait 22 ans que je vis ici, depuis le 15 octobre 2003 où je suis né, et je vis depuis avec les fêtes votives.
3: Donc Saint-Hilaire-d'Ozillon, les fêtes votives, elles sont incroyables ici?
1: Ah, ici, Monsieur Duport-Jouronnet est un très très bon président. Moi, je suis président dans le village voisin, à Question-du-Gard. Bon, ben, ça fait depuis mon plus jeune âge où je fais la fête. Donc maintenant, faire monter la fête, monter les projets de la fête votive toute l'année, moi, c'est un honneur. On organise toujours des surprises. Chaque année, on change. Chaque année, on peut rajouter une manade. On peut changer les DJ. On peut changer les animations qu'il y a dans la fête. On peut changer même ce qu'on fait au cours de l'année parce qu'il n'y a pas que les taureaux. Il y a les lotos, il y a les soirées. C'est le loto, je crois que c'est même plus compliqué à organiser que la fête votive.
3: Pourquoi ça vous passionne tant d'organiser tout ça?
1: Donner autant de sourires aux gens. Faire vivre nos traditions, c'est magnifique. Moi, j'aimerais que plus tard j'ai des enfants, ils puissent vivre la même enfance que j'ai eue avec les fêtes votives. C'est magnifique. Avec tous ces problèmes d'assurance, de maladie actuellement, c'est très compliqué, mais on va arriver à se relever.
3: La fête votive démarre. Vous en profitez quand même un peu ou...
1: On en profite, mais on travaille beaucoup. On travaille beaucoup. Mais grâce à tous les membres qu'on a, on peut arriver à tourner un peu. Des fois, il y en a un qui va faire la fête pendant que les autres servent et on essaye de tourner. Puis à des moments, on a les parents qui passent derrière le comptoir et nous, les enfants, on retourne faire la fête.
3: Votre fête votive, elle est parfaite. Elle serait composée de quoi?
1: De bonheur, de joie et de beaux taureaux. Le plaisir de voir les gens heureux, le plaisir que nous, on soit heureux. Même en servant, en s'occupant de la fête, il faut qu'on soit heureux. Il faut qu'on fasse la plus belle fête pour que les gens soient le plus heureux.
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5: La politique et l'amour ne font pas bon ménage. Dans cette nouvelle histoire, on plonge dans le quotidien du premier président du Parlement de Bourgogne. Voici la légende de Giroux le Fou et Marie Baillet. Extrait de votre ouvrage, Sandra Amani, Amour et passion d'antan en pays bourguignon, aux éditions de l'Escargot Savant. Bonjour Sandra.
6: Bonjour Charlotte.
5: Nous voici en l'an de grâce 1634, sous le règne de Louis XIII. Pierre Giroux vit à Dijon et aime beaucoup les femmes.
6: Notre président a 30 ans. Il est marié à une femme de la haute société, Mademoiselle Legout de la Berchère. C'est grâce à son épouse que Pierre a si bien réussi en politique. Même s'il ne l'aime pas, pour sa carrière, il ne peut pas s'en séparer. Après plusieurs aventures sans lendemain avec des prostituées beaunoises, Pierre Giroux tombe éperdument amoureux de la femme de son cousin, Marie Baillet. Et cet amour est réciproque.
7: Grand Dieu, dire que cette femme n'est même pas jolie. Pourquoi l'amour est-il si capricieux?
6: Quelques mois après leur coup de foudre, les amoureux ont de plus en plus de mal à dissimuler leur relation extra-conjugale. Lors des réceptions, ils s'isolent dans les petits salons où ils échangent des baisers passionnés. Ils ne peuvent plus se passer l'un de l'autre. Un soir, après une étreinte fugace dans un placard, Pierre n'en peut plus.
7: Si seulement nos deux minables conjoints étaient morts, ma tendre Marie, nous pourrions alors arrêter de nous cacher. Je te fais la promesse qu'on sera un jour réunis. Je vais d'abord m'occuper de mon cousin.
6: Aussitôt, Giroux dépêche Denis Cartaud, l'un de ses fidèles amis, et lui demande, moyennant 20 pistoles, d'éliminer l'encombrant cousin Baillet dans les bois du Val-Suzon. La première tentative échoue. Tout comme comme la deuxième dans la forêt de Bressay-sur-Tille. Le président est furieux.
7: Bande d'incapables ! Il va donc falloir que je me débarrasse moi-même de cette vermine. Mais en attendant le bon moment, occupons-nous de l'autre idiote. Je ne peux plus supporter sa présence chez moi. Je la déteste.
6: Justement, l'occasion est belle. Madame Giroux ne se sent pas très bien ces derniers temps. Elle se plaint de la tête, du ventre, elle vomit sans cesse. Pierre fait donc appel au docteur Rodot. Le fameux praticien s'installe chez les Giroux pour suivre au plus près l'évolution de la santé de madame. Nuit et jour, le médecin reste au chevet de sa patiente. Il lui donne des potions, non pour guérir son mal, mais pour la faire mourir à petit feu. 10 jours plus tard, l'épouse décède d'une maladie incurable, impossible à combattre. Le docteur Rodot sera grassement rémunéré.
7: Maintenant, c'est au tour de l'autre imbécile.
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5: Jusqu'où iriez-vous par amour ? En septembre 1638, Pierre Giroux, le premier président du Parlement de Bourgogne, devient complètement fou. Vous écoutez l'histoire de Sandra Amani, extraite de l'ouvrage « Amour et passion d'antan en pays bourguignon » aux éditions de l'Escargot Savant. Pierre Giroux et la femme de son cousin, Marie Baillet, sont amants. Après avoir éliminé sa propre épouse en l'empoisonnant, un dernier obstacle se dresse devant ce couple sordide.
6: Ce soir de septembre 1638, le cousin Baillet se rend gaiement chez Pierre Giroux. Il est en compagnie de sa femme, Marie.
8: Mon cher cousin, quel plaisir de vous recevoir. Prenez donc place à cette table, juste à l'endroit où s'asseyait ma tendre épouse. Oh, elle me manque terriblement, vous savez. Un peu de compagnie sera salutaire pour moi. La solitude où m'a plongé sa mort me désole.
6: Le vin coule à flot, et surtout dans le verre du cousin. Bientôt complètement ivre, le cousin Baillet perd la raison. Pierre rit avec lui mais ne boit pas. Marie tremble à mesure que s'écoule le repas. Elle est déjà prise de remords. Lorsque Baillet s'apprête à prendre congé, Giroux s'empare d'un immense couteau à viande. Le cousin, complètement saoul, ne réagit même pas. Quand le couteau le frappe en plein cœur, Baillet pousse un cri horrible. Un cri de bête qu'on éventre. Il meurt estomaqué. Le cousin Baillet, après une soirée fort arrosée, aurait perdu la tête et a mystérieusement disparu. Les jours suivants, Giroux s'assure que personne ne le dénoncera. Il commence par éliminer ses complices. On n'est jamais trop prudent. 12 personnes sont ainsi victimes de la folie du tueur.
7: Mince, j'ai oublié l'avocat. Humbert doit mourir, sinon il ira clamer au juge que je l'ai consulté sur des questions d'héritage.
6: 2 années passent. Les corps des victimes, bien dissimulés, ne sont jamais retrouvés. Les 2 amants restent discrets et continuent de se voir en secret pour ne pas éveiller les soupçons. Mais la vieille mère du cousin Baillet ne peut croire en la disparition de son fils si talentueux. Sa belle-fille, Marie, lui suggère de porter plainte contre X sur les conseils du diabolique Pierre Giroux. Les premiers à être interrogés sont les domestiques du président. Ils cèdent après des nuits de torture et avouent l'impensable. Le corps de Baillet a été mis dans un sac et caché dans un hôtel particulier de Dijon. Le 6 mai 1643, Pierre Giroux est enfermé dans les cellules du château de Dijon. Le tribunal ne tarde pas à donner son verdict.
9: Qu'on lui coupe la tête !
6: Marie, qui a quitté la ville de Dijon avant la mise à mort de son amant, est arrêtée quelques temps plus tard et condamnée à mort. Un ami du roi sauve sa tête et obtient l'annulation de la condamnation. Marie peut alors se remarier.
5: En espérant que sa prochaine union sera moins mortelle.
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11: À quoi servent les maths ?
12: Par exemple, si on est coiffeuse, pour faire payer ses clients, au lieu que de prendre une calculette, le faire de tête comme ça, le plus rapidement, comme ça on n'utilise pas trop notre téléphone. Puis c'est intéressant les mathématiques.
13: Moi je trouve que ça sert à tout et à rien. Les profs, ils disent faut savoir convertir, mais ça sert à rien quand on est grand en fait. Dans n'importe quel métier, il faut savoir les maths. Convertir, si, il faut. Parce que ça se trouve, à un moment donné, l'occasion elle va venir, tu vas pas savoir et ça va être compliqué. Et moi je préfère les maths que le français.
14: Moi je me dis c'est comme toutes les autres matières, plus tu sais de choses et tu es bon en maths, français, grammaire, plus tu auras plusieurs métiers à ta disposition.
15: J'ai jamais trop aimé les maths, mais je sais que je pense que ça va beaucoup servir.
16: En fait les maths c'est une des premières matières à être inventée. Les maths c'est la base de l'école. Hein.
17: Pour payer quelque chose, il faut se servir des maths pour par exemple compter les pièces, les billets, etc. En fait les maths il y a beaucoup de choses qui servent à beaucoup de choses. Il y a des choses où tu vas jamais t'en servir en mathématiques, quoi. Par exemple, la géométrie, tu t'en sers que dans quelques métiers. Tu vas pas t'en servir dans tous les métiers du monde.
18: On était parti à Cultura et j'avais pris des sous, mais j'avais mal compté. Donc, je demande à ma mère de payer parce que j'avais pas assez. Mais du coup, faut compter tout. Faut compter les centimes et les euros et tout ça.
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1: Salut Brésisel.
2: Qui êtes-vous? Qu'est-ce que vous faites ici et à qui ai-je l'honneur?
1: Je m'appelle Jérémy Thierry.
3: C'est quoi ses prénoms? Qui s'appelle comme ça?
4: C'est Jérémy.
5: Tu as quel âge, mon grand?
1: J'ai 34 ans et je suis chocolatier glacier.
2: Bah, c'est super, c'est ce que tu voulais. Tiens, je t'ai amené un peu de glace, mûre pistache.
1: Et je suis dans les petits bonheurs.
6: On va se régaler.
7: Il va manger.
4: Et elle est où ta maison?
1: Je suis de la forêt Fouesnant, je vis à la forêt Fouesnant, j'ai grandi à la forêt Fouesnant, j'étais à l'école à la forêt Fouesnant.
8: C'est bon, on a compris.
1: Et si j'avais à la caractériser, c'est la mer forcément. C'est une commune du littoral avec un des plus gros ports de...
2: De quoi ?
1: Plus gros ports de plaisance de la région.
2: Ah ouais ?
1: Donc on y passe beaucoup de temps.
9: Et le temps, c'est de l'argent aussi.
1: Il y a beaucoup de boulot aussi à la forêt Fouesnant, donc on n'a pas trop le temps d'en profiter, mais il y a les Glélans. L'archipel des Glélans. On y passe souvent des vacances, des week-ends, des soirées, histoire de décompresser après des journées compliquées au boulot. On a de la chance d'avoir un petit paradis comme ça à 30 minutes de navigation de la côte.
4: C'est un endroit magnifique.
3: Allez, viens, on va se balader.
1: Mon coin préféré quand je me balade, c'est le lac de Guerre-les-Dents. Il y a plein de petites balades sympas à faire au départ de Guerre, où il y a une station nautique, une base nautique avec de quoi faire du pédalo.
10: En pédalo, mais c'est que c'est pas tellement la saison pour faire du pédalo.
1: Il y a une petite plage de sable blanc, voilà, il y a des restos, des bars, je trouve ça sympa, ça nous évade un peu. D'autant plus quand il est vidé, ça n'arrive pas souvent, mais on peut découvrir ce paysage lunaire et puis les maisons qui ont été ensevelies par les eaux. Qui sont découvertes.
4: Ça se passe sur la Lune, tout ça?
1: Quand tu marches dessus, ça, le sol est souple, ça, et puis ça fait des grands cratères comme si on était sur la Lune, quoi.
4: Tu veux voir mon coucher de soleil?
2: Non, sans blague, c'est pas la peine.
11: Ce matin, exercice d'expression orale.
1: L'expression bretonne que j'utilise et dont j'ai été martelé, mon grand-père le disait souvent, nom dégueu.
12: Mais du rythme, du mouvement, mettez-y vos poyaux, dans ta gueule.
1: Nom dégueu.
13: Pas un gueu, je vous en prie, Jean-Pierre aussi est un gueu, ça n'empêche pas d'être un mari sympa.
14: Lui, un gueu,
1: Et en général, quand il disait ça, fallait courir. Allez, salut.
15: Allez, bonne santé, les gueux.
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16: On prend de la hauteur aujourd'hui à Montarcher, un village qui cumule plusieurs particularités. D'abord, c'est le plus haut village de la Loire, à 1160 mètres d'altitude. C'est une des plus petites communes du département, en superficie aussi. Et puis le lieu où a été produit une archive presque unique en France. Pour nous en parler, j'accueille aujourd'hui Sarah Duris. Bonjour Sarah.
17: Bonjour Eddy.
16: Guide conférencière à l'Office du tourisme Loire-Forêt. Quelle est l'histoire de ce document si rare et ancien ?
17: Il s'agit d'un registre d'état civil. Il recense les naissances, les mariages et les décès sur la commune de Montarcher. Mais ce qui fait qu'il est tout à fait exceptionnel, c'est la date à laquelle ce registre débute, 1468, soit la fin de la période médiévale.
16: Est-ce que cela veut dire qu'il n'y avait pas de registre d'état civil avant ?
17: Non. L'obligation de produire un document comme celui-ci est ordonnée par l'État au XVIe siècle. Et cette ordonnance n'est pas toujours bien respectée par les paroissiens. Ici, la population est recensée avec 70 ans d'avance.
16: Est-ce qu'on connaît l'auteur ?

0: de documents.
1: Il est gardé précieusement aux archives départementales à Saint-Étienne. Il a longtemps été le plus ancien registre d'état civil de France et donc a été présenté lors d'une exposition universelle à Paris. Aujourd'hui, c'est le deuxième plus ancien de l'Hexagone, mais c'est le mieux conservé des deux.
2: Un véritable trésor qui témoigne de la vie des habitants de Montarcher. D'autres histoires et légendes sont à découvrir sur place, notamment lors des visites guidées menées par les guides de l'Office du tourisme Loire-Forêt. Merci Sarah Duris.
1: Merci.
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4: Avaler des légumes aux ados, c'est souvent mission impossible.
5: Parce que c'est pas bon.
4: Et si en plus les légumes sont moches, bah là c'est carrément la guerre.
6: Oh, toi, file dans ta chambre, avec ça saute. Dépêche-toi, allez, ouste.
4: Carottes tordues, navets craquelés, patates trop grosses ou trop petites, difficile de leur faire avaler tout ce qui sort des standards parfaits des supermarchés.
7: Non, j'ai pas faim.
4: Du coup, les légumes moches finissent à la poubelle. Pourtant, ces légumes-là ont autant de goût, voire plus de caractère. Mais non, ils ne rentrent pas dans le moule. Comme dans la vie, ce qui n'est pas dans la norme est souvent mal perçu. Et dans l'alimentation, bah, carrément jeté.
8: Je me rappelle dans le temps que, quand j'étais petite, qu'on ne gaspillait rien.
4: Au lycée d'Avier à Joigny, on a décidé de casser les codes et de ne rien gaspiller avec une soupe un peu spéciale.
9: Tiens, ça c'est de la soupe au chou.
4: Alors, elle n'est pas forcément au chou, mais tous les mercredis, entre 10h-10 et 10h10, c'est l'effervescence dans la cafétéria. Des centaines d'ados, des cuillères qui s'agitent, des verres de soupe qui disparaissent en un clin d'œil, 150 portions englouties avec le sourire. Le secret ? Une soupe préparée avec des légumes moches. C'est tellement bon. Bah oui, des carottes difformes, des pommes de terre irrégulières transformées en un délice réconfortant.
10: Avant, j'étais moche. Ma vie était un enfer.
4: Et puis l'équipe choc de l'association Lycévasion, née en 2025, est arrivée et elle a tout changé. Avec cette idée choc, et si on montrait que moche ne veut pas dire mauvais ? Et ça marche, les élèves adorent, tout se passe comme sur des roulettes au lycée Louis Davier. Voilà un geste d'éducation de bon goût, doublé d'un geste solidaire et anti-gaspi, qui met dans le mille. Du coup, j'ai envie de m'y mettre aussi. Allez, sauvons les légumes moches.
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2: Mon père, il m'apprend à cuisiner. Du coup, moi j'adore cuisiner avec lui. Et une fois, moi, j'ai fait des haricots verts et, avec de la viande rouge. Et en fait, maintenant, je veux faire des repas que toute seule.
3: Moi, je cuisine des tagines, des couscous. Des fois, je cuisine avec ma mère des gâteaux, des pancakes.
4: Moi, je cuisine un bon coq et un poulet. Je suis le poulet qui danse, je suis le poulet qui danse.
5: Je sais faire des salades, j'aime bien. Ma maman, elle a cuisiné un repas, mais j'arrive pas à dire parce que c'est dans mon pays. Après, quand j'ai goûté, c'est très bon parce que j'aime bien.
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10: À Dichat Zoé.
11: À Dichat Cynthia.
10: Alors avec toi, des histoires de clés, des histoires de clous, moi je sais plus, je te laisse raconter.
12: Aujourd'hui, je vais vous raconter l'expression « ne pas valoir un clou ». Que je locutio verbial courant nabe nat mérite nad balou destad ocio utilitat donc endus mot est nul.
13: Ah, c'est vrai que c'est joli.
14: C'est nul. Zéro.
12: C'est une locution verbale courante d'avoir presque aucun mérite, n'être presque d'aucune valeur, d'aucune utilité, donc en deux mots être nul. Par exemple, que collectionne le Skyhouse n'est bon pas sur Cloud, mais que vous avez mis tout dessus. Par exemple, je collectionne les cailloux, mais ce n'est bon pas sur Cloud, mais je les aime quand même.
15: La vie ne vaut rien. La vie ne vaut rien.
10: Il y a tellement de choses qui valent pas un clou, mais qu'on aime quand même. Merci Zoé.
11: Merci, ça te dit chat.
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